0: se raconte aussi dans un livre où il dévoile ses addictions, dont l'alcool. C'est un artiste attachant et à part dans l'humour français. Il aime revenir dans son Ardenne natale. Il n'oublie pas ses racines. Jérémy Ferrari, c'est l'un des trésors de Champagne-Ardenne.
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2: Si vous portez le nom de famille Salin, restez à l'écoute. Mais avant cela, je vais vous parler d'un bretonnisme bien connu qui est le lagen.
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2: Moi, je suis dans le lagen. Bon, voilà une expression typique dans le français local. C'est inspiré par notre belle langue bretonne. On l'entend souvent aujourd'hui, en particulier les lendemains de fête. Quand on est un peu dans le brouillard, on a tendance à dire « Oh, je suis dans le lagen ». Alors ce mot a pourtant une signification un petit peu différente en breton. En breton, Arlagen, c'est en général de la boue bien collante, impossible à cultiver, dans laquelle on a difficulté à marcher, voire on s'enfonce un peu. Mais pas que ça, ça désigne donc les fondrières, les mares d'eau boueuse. Donc Béa et Lagen, être dans le Lagen, c'est devenu une expression permettant de dire que l'on est dans un état qui n'est pas des plus sympathiques. Vous saurez maintenant que Lagen, c'est pas la gueule de bois, mais c'est de la boue en langue bretonne, à Lagen.
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2: Et j'en arrive maintenant à un nom de famille très commun. Vous en connaissez peut-être, hein, peut-être qu'il y en a dans votre entourage, ou peut-être le portez-vous vous-même. C'est Salin. Alors, déjà en breton, on prononce Salahun. Pas Salin, mais Salahun. Comme le célèbre ermite de la forêt de Landévennec, ou encore du Folgoat, près de l'Esnevin. Salahun ar Fol, Salin dit le fou. Salin est donc un nom ou un prénom, et son origine remonte à loin, très loin, et vient aussi de très loin. C'est avec l'évangélisation de l'Armorique que ce nom est sûrement arrivé, car Salin, ou Salahun, n'est rien d'autre que l'adaptation bretonne du prénom Salomon, Salomon, fils de David, roi d'Israël. Donc, un nom de famille biblique aujourd'hui, Salomon, devenu Salahun en breton, mais aussi Salou ou encore Salik. C'est la même origine pour ces noms de famille. Salin ou Salomon, si vous voulez, fut d'ailleurs le nom d'un autre roi, mais de Bretagne, cette fois-ci au 9e siècle. Donc, un nom de famille plus que royal. Les Salins pourront à l'avenir se vanter d'avoir un nom de famille prestigieux. Je vous dis à demain, même heure, même radio, en Mans. Ici Evel Just, Canemarquois.
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5: En Pays de Savoie, la place du village, c'est d'abord une émission de télé, c'est une grande communauté sur les réseaux sociaux et c'est aussi un rendez-vous quotidien sur votre radio Ici Pays de Savoie avec Jean-Noël et Philippe de Paris. C'est l'heure d'une nouvelle histoire, quelque part en Savoie, avec vous Philippe, bonjour.
6: Bonjour Laurent, bonjour à toutes et à tous.
5: Ah, parmi vos rencontres, là vous êtes allé dans une étonnante scierie de Montémont.
6: Eh oui, on est allé à Montémont, c'est la direction de la Maurienne. Et on s'arrête justement dans le hameau de la Scie, au-dessus du beau village de Montémont à 1300 mètres d'altitude. Et là, on rencontre Joël Gontier dans une scierie, mais pas n'importe quelle scierie, une scierie complètement dans son jus, une scierie d'époque. Et Joël nous dit, c'est une scierie qui a été mise en place par mon grand-père et je tenais absolument à la remettre en route. Elle a commencé à fonctionner en 1905. Elle a été créée d'une manière assez curieuse lorsqu'un village d'à côté a brûlé et comme on ne pouvait pas tout refaire tous les toits avant l'hiver, il a fallu créer la scierie justement, pour faire le bois, pour faire les chalets du village qui avait brûlé, vous avez compris.
5: D'accord.
6: Un bel exemple de solidarité à l'époque.
5: Et puis ce qui manque, il a été fidèle à la scie. Combien de temps il a mis pour la refaire?
6: Il a mis 4 ans. 4 ans pour la refaire de A à Z, c'est un énorme travail. Aujourd'hui, cette scierie à l'ancienne marche parfaitement. C'est un véritable plaisir d'avoir fonctionné. Elle fonctionnait autrefois à l'eau avec un petit barrage en amont, comme toutes les scieries, avec une conduite forcée, bien sûr. Au bout de la conduite, il y avait une roue à aube, hein, comme autrefois d'ailleurs. Il fallait 12 heures pour remplir la retenue d'eau. Et à l'époque, on sciait, nous dit-il, tous les jours, y compris le dimanche, dès qu'il y avait de l'eau, on sciait. Et le torrent sur lequel se trouve la scierie a une particularité. Il ne gèle pas en hiver. Je rappelle qu'on est à 1300 mètres d'altitude, c'est-à-dire qu'on peut travailler toute l'année.
5: Est-ce que cette série fonctionne encore aujourd'hui ?
6: Absolument, Laurent, elle fonctionne toujours. Et si quelqu'un a besoin que de couper, d'avoir un sapin, de couper un sapin pour faire quelques planches, aucun problème. Il nous dit aussi, Joël, qu'on fait des chevrons avec la charpente, et tout ceci se fait dans la plus grande convivialité. Or, c'est pas industriel, attention. Et Joël nous précise que c'est justement la Syrie qui a donné le nom du village. La Syrie, mais ça, on s'en est
5: douté. Oui. Est-ce qu'on peut la visiter ?
6: Oui, on peut la visiter. Il y a même des touristes qui viennent la visiter, cette Syrie, par l'intermédiaire de l'Office du tourisme de la grande station d'à côté, c'est Saint-François-Longchamp,
5: mais
6: que
5: oui,
6: vous connaissez
5: bien
6: pas très bien. Et ça se fait durant l'hiver, un jour par semaine. Il y a même des touristes qui veulent repartir avec une planche, nous dit Joël. Joël qui montre aussi ses outils hein, pour aller chercher le bois, pour descendre dans la Syrie à tous ces touristes. Et si vous passez un jour par Montéban, n'hésitez pas à vous arrêter. Demandez à Joël, il se fera un grand plaisir de vous montrer sa Syrie à l'ancienne. Il est intarissable, il est passionné et passionnant.
5: Et toutes les rencontres des frères de Paris dans la place du village sont à lire et écouter sur ici.fr.
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1: Quand il y a des prédateurs, bah, mais sa tête dans sable, au moins ils disent que c'est un pot avec des roses qui dépassent.
2: Pourquoi l'autruche met de temps en temps sa tête dans le sable?
3: Pour peut-être manger les bêtes dans le sable.
4: Pour manger ce qui est dans le sable, pour tout simplement voir ce qu'il y a dans le sable.
3: Pour dormir.
2: Si elle veut voir ce qu'il y a dans le sable et qu'elle met sa tête dans le sable, elle voit plus rien.
4: Bah, peut-être qu'elle résiste au sable.
2: Ou alors elle a une frontale.
4: Je pense pas.
5: C'est peut-être pour manger ce qu'il y a dans le sable, mais plus profondément avec sa bouche.
1: Quand il y a des prédateurs, bah, met sa tête dans le sable. Au moins, ils disent que c'est un pot avec des roses qui dépassent.
6: Oh, les jolies fleurs!
5: Comme ça, elle voit pas ce qui se passe autour et elle a plus peur.
2: Qu'est-ce que vous faites si quelqu'un vous court après?
5: Courir. Dire à quelqu'un qu'on a besoin d'aide.
2: Tu vas pas mettre ta tête dans le sable?
5: Bah non, sinon il peut nous attraper facilement.
1: Ou alors sinon on lui met un coup de poing dans la figure, au moins bah, c'est lui qui a la tête dans le sable et nous on s'en va.
2: Mais pour l'autruche alors elle?
4: Pour l'autruche c'est facile, elle court plus vite que nous.
2: Et vous savez comment on fait des petits autruches?
5: Une fois qu'ils sont dans l'œuf, bah, ils cassent la coquille, ils sortent.
2: Donc c'est avec des œufs?
5: Bah oui.
2: Vous avez déjà vu un œuf d'autruche?
4: J'ai cru en voir un en vidéo, mais non. Il est comme les œufs normaux, mais quand même un peu plus gros.
7: Oh, plus ils sont gros, plus les œufs.
5: Bah, l'œuf, je l'ai déjà vu, mais pas en vrai. L'œuf, il est gros comme ça.
2: Il est en effet très gros. Comment est-ce qu'on peut avoir une poêle suffisamment grande pour faire un œuf au plat d'autruche?
5: Tu fabriques soit une grande poêle ou...
6: Non, pas la poêle à frire!
5: Soit... T'essayes de trouver une grande poêle, bah comme ça, c'est bien. On en a des poêles grandes, mais ça suffit des poêles comme ça, ça suffit.
4: Ou alors on le fait tout simplement pas cuire, on les laisse vivre.
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8: La cabine minute sur Ici Picardie, votre chronique de la joie et de la bonne humeur. Comment ça va les amis? Est-ce que parmi vous, il y en a qui regardent des séries télé? Moi j'adore les séries. Aujourd'hui, je vais vous parler d'un fléau moderne. Un truc qui nous bouffe la vie, qui nous use la patience, qui nous fait vieillir plus vite que le temps qui passe. Les séries qui prennent trois plombes à sortir la saison suivante. Non mais sérieux, on vit à une époque où on peut envoyer une fusée sur Mars avec un drone qui filme en 4K. Et il filme en 4K la fusée sur Mars. On a des voitures qui conduisent toutes seules, des robots qui font le ménage. Mais on n'est toujours pas foutu de sortir la saison 2 d'une série avant que ton neveu passe le bac. À la fin de la saison 1, il avait 12 ans le frérot. Les séries télé, comment vous faites? Vous disparaissez comme ça sans prévenir? Ils te mettent la tête dans une saison, dans une série, t'es à fond. Tu attends la saison 2 pendant 4 ans. Et toi comme un con, tu les attends vraiment pendant 4 ans. Il y a des gens qui meurent durant les 4 ans. Ils voient même pas la fin de la série, c'est dégueulasse. Et nous, la génération années 80-90, on a assez attendu. Par exemple, avec Beverly Hills, c'était un peu notre HPI à nous. Tout le monde regardait Beverly Hills. Et quand une saison se terminait, pendant 2 ans, TF1, ils te rediffusaient les vieux épisodes. Et ils mentaient sans honte dans les publicités. Hein. Ils te disaient... La semaine prochaine, des nouveaux épisodes inédits de Beverly Hills. Ah, toi, t'es à fond, là. Le samedi, là, tu t'assois avec tes frites, ton hamburger fait maison pour mater Beverly Hills. L'épisode commence, tu te dis, mais j'ai déjà vu ça. Pas lui, bien sûr. Après, il va embrasser Kelly. Des escrocs! Et de nos jours, ça recommence. Sur les séries sur Netflix, Amazon Prime, t'es là, t'es à fond, tu mates la saison 1, tu mates la saison 2, t'as pas dormi depuis 3 jours, t'as des cernes de panda en dépression, et là, boum, dernier épisode, gros cliffhanger, t'as le cœur qui bat à 200, et là, paf, l'épisode est fini. Mais il est mort ou pas le mec? Non mais à la fin de l'épisode, là, il est mort ou pas? Et là, Netflix te répond, rendez-vous en 2029 pour la suite. Il y en a marre, c'est beaucoup trop long. Moi, je vous dis la vérité. Aujourd'hui, on a 1000 plateformes, 1000 séries, mais on a toujours le même problème de lenteur. Les gars, on parle en ce moment d'intelligence artificielle, de deep learning, de robots qui écrivent des scénarios en 2 secondes. Moi, je vous le dis, si un jour, les séries faites par l'IA, elles sortent plus vite que les autres, je vous lâche.
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9: En 1994, c'est bien simple, en cette journée du 4 juin, c'est tout Carpentras qui attend la rockstar. Allez vous enfiler votre blouson de cuir, montez sur votre Harley Davidson, la balade commence. Il il faut remonter à 1992 pour bien comprendre la venue de Johnny Hallyday chez nous. C'est à cette date qu'il fonde avec un ami son premier groupe de bikers, les HDC Desperados. Ouvert à tous, et tous ceux qui ont une Harley Davidson, l'association va se rassembler à Carpentras pour la première fois, donc 2 ans plus tard, en juin 1994. Carpentras, bah oui, parce que l'un des meilleurs amis de Johnny Hallyday, c'est Joe Rodriguez. Alors, son nom ne vous dit peut-être pas grand-chose, mais ce carpentracien de naissance est le garde du corps de Johnny Hallyday pendant 5 ans. Et c'est vrai qu'il partage, comme Johnny, la passion des Harley. Ils ont même des tatouages en commun. En ce 4 juin 1994, notre ami Joe Rodriguez se marie.
10: Au nom de la loi, je vous déclare unis par le mariage.
9: Et il choisit qui en témoin ? Bah Johnny Hallyday. Et voilà, c'est comme ça que Carpentras voit arriver depuis le Var des milliers de motos, tour de ville, mairie de Carpentras, centre-ville, c'est juste la folie. Ce que vous entendez là, c'est un extrait du reportage d'une chaîne câblée de l'époque qui suit le voyage de Johnny et de ses copains bikers. Cette visite aux allures de chef d'État impressionne une partie des Carpentrasiens. Et d'ailleurs, il suffit de parler aux commerçants et aux habitants d'aujourd'hui pour comprendre ce souvenir de cette journée juste dingue. En fin de journée, Johnny, au bras de son épouse à l'époque, Adeline Blondeau, et de son producteur Jean-Claude Camus, prend la direction de l'hippodrome Saint-Penchon où se déroulent les courses hippiques. Là-bas, c'est presque 30 000 personnes qui l'attendent. Un mini-concert est organisé et Johnny, bah, faut le dire, il s'éclate. 6 titres chantés par la star, qui est ensuite rejoint par le guitariste Paul Persson. À l'époque, c'est l'animatrice Sophie Favier qui présente ce concert. L'entrée est de 50 francs et pendant 3 jours, c'est juste la folie. La fête ne s'arrête pas. Johnny partira avec Adeline en hélicoptère à la fin de ce week-end. Alors figurez-vous que j'ai pas mal cherché et ce n'est pas la première fois que Johnny chante à Carpentras. Il était déjà venu en 1961. À l'époque, il se produisait Place de la Mairie dans un tour de chant organisé par l'Association des commerçants. Il était alors âgé de 18 ans.
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1: Bien le bonjour, messieurs.
2: Bonjour.
1: Eh bien, je vois qu'il y a bonne ambiance ici.
2: Attends, regardez, le café qui est servi.
1: C'est quoi ce plaisir, là, de voler, que vous ressentez dans votre avion?
3: Il faut venir avec nous le partager, vous comprendrez mieux.
1: Philippe, qu'est-ce que vous faites ici, là?
4: Ah ben, je fais l'instructeur. J'apprends aux gens à voler. Enfin, j'apprends à essayer de les faire voler. Bon, c'est facile, hein, quand tu pars. On met les gaz à fond, on tire sur le manche et puis on sait
1: voler.
4: Et
1: allez, quoi.
4: Après, on réduit les gaz.
1: Juste l'atterrissage, peut-être?
4: Ah non, il n'y a aucun problème. De toute façon, il n'y a aucun problème. On est sûr de revenir au sol, quoi qu'il arrive. On n'a jamais gardé personne là-haut.
1: Alain Daza, vous êtes monsieur le président.
5: Alors, monsieur le président, faut aller, c'est bien loin chercher tout ça.
1: ULM, dans ces trois lettres, ça englobe beaucoup de choses quand même.
5: Alors, ultra léger motorisé, ça correspond à une catégorie d'aviation. C'est-à-dire qu'on passe ULM léger dans la mesure où on ne dépasse pas un certain poids. Les machines sont traitées. Pour être surchargé, si vous voulez, on est largement en dessous des minima requis. Il y a une rigueur. C'est-à-dire quand vous montez dans une machine, vous savez que du monde derrière à travailler. Ce sont des ingénieurs qui ont fait les machines. Donc c'est plus l'ULM qu'on a connu des années 80, où le gars bricolait dans son garage avec le moteur de la tondeuse. Ça n'existe plus. C'est terminé.
1: Bonjour Hugo.
6: Bonjour Patricia.
1: Alors, ancien élève et nouvellement breveté.
6: Oui, en effet, donc je suis jeune breveté depuis quelques jours maintenant et j'ai été élève pilote pendant un an afin de suivre la formation. C'est quelque chose qui se fait finalement très bien.
1: C'est-à-dire?
6: Eh ben, on a souvent des idées reçues comme quelque chose d'élitiste ou très compliqué. Et moi-même, je suis ni ingénieur, ni millionnaire. Et en fait, finalement, c'est entre 15 et 25 heures de pratique.
1: C'est tout?
6: Non, c'est pas tant que ça. Après, il y a un petit brevet théorique qui va avec. Et en termes de prix, c'est pas non plus des choses qui sont excessivement chères. On est sur des budgets entre 1500 et 2000 euros pour avoir un brevet.
1: Bon, eh bien, on parle, mais on va aller faire un petit tour de coucou. Hein. C'est ça. Dans celui-ci qu'on monte, là?
6: Dans celui-ci que vous allez monter, oui.
1: Okay.
6: Donc, on va faire avant, si vous voulez, ce qu'on appelle la pré-vol. C'est-à-dire qu'on fait une visite avant le vol.
1: D'accord.
6: Pour s'assurer que la machine est en bon état.
1: On va faire roter le moteur.
5: Roter le moteur, vous allez voir, ça fait un espèce de bruit.
6: Écoutez,
5: très poétique, mais écoutez.
6: On va écouter. Voilà. On fait monter le niveau d'huile.
1: C'est quoi cette matière-là?
5: Ça s'appelle du Dacron. C'est un tissu comme avec, très très résistant qui résiste à plus d'une tonne 5 au mètre carré. Et après, vous obtenez carrément des pots de tambour qui sont.
1: Ça, on dirait une peau de tambour.
5: C'est une peau de tambour, attention.
1: Ouais. Et les ailes aussi?
5: Alors, vous avez une partie métallique sur les ailes. Ou une partie d'entoilage aussi. C'est le même système d'entoilage.
1: Okay. Il faut que je m'installe à la place du pilote, c'est
4: ouais,
1: ça?
4: Oui, tu veux?
1: Non.
4: Mais si, si.
1: Mais non, je ne veux pas, non.
4: Mais pourquoi tu veux?
7: Vous pourriez même apprendre à piloter.
1: Eh bien, on n'est pas arrivé.
4: On fait la visite pré-vol. Alors, répète après moi, Patricia. Notre père, qui est Zosena. Et on démarre. Vos impressions, madame.
1: Oh, c'était merveilleux.
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8: Quand la guerre des armes semblait être finie, c'est la guerre des arts qui a commencé. 1940, Paris est occupé. Pour éviter que des chefs-d'œuvre comme la Joconde ou la Victoire de Samothrace soient confisqués par Hitler, le directeur des musées nationaux Jacques Jaujard fait transférer en lieu sûr toutes les œuvres du Louvre en province. Les nazis s'attaquent alors aux biens des familles juives et centralisent leurs actions au musée du Jeu de Paume. C'est dans ce musée que se trouve la dernière ressource de Jacques Jaujard pour contrecarrer les plans allemands, une jeune iséroise originaire de Saint-Étienne de Saint-Joire, Rose Valland.
9: Tu as choisi judicieusement.
8: Rose est issue d'un milieu modeste. Grâce à des bourses que sa mère l'a aidée à obtenir, elle a un parcours scolaire remarquable. L'école normale d'institutrice de Grenoble, puis l'école nationale des beaux-arts de Lyon, Rose est douée pour le dessin, et après l'obtention de nombreux prix, elle entre à l'école nationale supérieure des beaux-arts à Paris, tout en se formant parallèlement à l'archéologie.
9: Mais respect à Toutankhamon du con.
8: Spécialisée en histoire de l'art moderne, en archéologie médiévale et en archéologie grecque, elle voyage durant ses études et en profite pour apprendre l'allemand en autodidacte.
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2: soirée.
8: En 1932, elle devient attachée bénévole au sein de la structure du musée du jeu de paume. Et c'est de ce poste et de ses capacités dont Jacques Jaujard va avoir besoin en 1940. Il lui demande de rester en activité au musée pour surveiller les actions des Allemands, de la spoliation au stockage des œuvres des familles juives.
7: Tout ça est si déplorable, si inutile.
8: Rose Vallant effectue un travail incroyable. Pendant plus de 4 ans, en toute discrétion, elle note tout. Le nom des victimes spoliées, les informations sur les œuvres, leurs mouvements, déchiffrage de papier carbone, écoute des conversations, fouille des poubelles. Rose Vallant ne recule devant rien. Dans le musée même, Rose cache sous le nez des nazis plus de 500 peintures et sculptures qu'ils ne découvriront jamais.
10: En voilà une surprise, Hans.
8: Elle officie malgré la pression et le danger qui pèse sur elle. Elle côtoie par exemple, lors de leur passage, des hauts dignitaires nazis, comme Hermann Göring ou Alfred Rosenberg. Ses actions et les infos qu'elle transmet permettent d'éviter pendant la guerre que les œuvres volées soient détruites. Les sabotages de trains ou les destructions de dépôts sont scrupuleusement évités par les alliés grâce à ces messages.
11: Victoriae mundis et mundis lacrima. Ça veut absolument rien dire, mais je trouve que c'est assez dans le ton.
8: Son action, combinée à celle des cheminots résistants, permettra d'empêcher le départ d'un train dans lequel se trouvaient les plus grands chefs-d'œuvre de l'art français. 967 peintures, parmi lesquelles des Gauguin, des Cézanne, Degas, Modigliani ou encore Picasso.
12: Monsieur le Président, ce tournant décisif de la guerre est aussi le plus dangereux pour tous ces trésors qui sont le patrimoine de l'humanité.
8: À partir de 1944 et après la guerre, Rose Vallant devient le pilier de la recherche de toutes ses œuvres. Elle travaille avec les fameux Monuments Men américains pour interroger les hauts dignitaires nazis aux commandes des pillages. Elle arpente l'Europe, en zone alliée, en zone soviétique. Son action permet de rapatrier plus de 60 000 biens culturels qui ont été volés aux institutions publiques et aux familles juives.
13: Et maintenant, j'ai l'intime conviction que je suis précisément là où je dois être.
8: En 1952, elle deviendra d'ailleurs chef du service de protection des œuvres d'art qui a été créé pour elle et continuera d'œuvrer dans ce domaine jusqu'à sa retraite qu'elle prendra à 70 ans. Rose Vallant décède à 81 ans en 1980. Médaillée par la France, les États-Unis, l'Allemagne, la Lettonie, celle que l'on surnommait Capitaine Beaux-Arts est l'une des femmes les plus décorées de l'histoire de France. Rose Vallant est une Iséroise, une illustre Iséroise.
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14: Et adieu, mieux dit, ou Kushiba.
15: Très bien, Franck.
16: Très, très bien. J'ai une pêche aujourd'hui.
14: Bon, mais tant mieux. Moi, je ne sais pas, je n'ai pas bien dormi la nuit dernière. Et il passe plat dormite, là, l'année passée. Vous savez pourquoi?
16: Ben non.
14: Ben à cause de mes voisins. Ah. Ils m'ont empêché de dormir. Alors, mais, à quoi arrive au paga et les grands gauches périéo? Alors, heureusement pour moi, grand gauches périéo, ça n'arrive pas souvent. Mais quand même, quel sagan que mes voisins ont fait la nuit dernière.
16: Quel sagan? Alors je connais pas, qu'est-ce que ça veut dire ça?
14: Le sagan, c'est le bruit. Le sagan, c'est le vacarme, le tapage. Vous voyez le genre de nuit que j'ai passé.
16: Oh là là, oui.
14: Alors faire du sagan, faire des sagans, c'est faire du bruit. Chez nous, en français régional, en francitan, vous pouvez entendre quel sagan, qu'une sagan, un sagan du diable, une sagan del diable, en version originale. Le sagan, c'est aussi le tapage consécutif à une querelle. Quel sagan!
16: C'est marrant parce que Sagan, moi, ça me fait penser à
17: Françoise Sagan.
14: Ah, c'est vrai, vous avez tout à fait raison. Mais oui, Françoise Sagan, effectivement, une femme de lettres française. Ben, non, scudo, un Corsia Cazar en 1935, né dans le Quercy et dans le Lot à Cajar en 1935 et décédé en 2004. Alors, une précisionnette, elle passe au nom officiel. En réalité, Sagan n'était pas son véritable nom. Elle s'appelait Françoise Quarez. Fille finale, la question que nous pouvons poser à Franz. On peut se poser cette question. Pourquoi avait-elle choisi ce pseudonyme Sagan? Ben, peut-être espérait-elle que son nom fasse du bruit.
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1: Nous partons à la découverte des Maranges, ce petit territoire partagé entre trois villages. Chéilly-les-Maranges, Sampigny-les-Maranges et Dezize-les-Maranges, au lieu de la prochaine Saint-Vincent tournante 2026. Alors, avec Plus belle la vigne, on zoome sur ce territoire viticole caché dans une petite vallée. Ici, les coteaux font partie de la côte de Beaune, mais en Saône-et-Loire. Explication avec Élodie Roy, viticultrice et vice-présidente du comité d'organisation de la Saint-Vincent.
2: La côte de Beaune s'étale d'une même exposition, mais il y a une faille géologique à Centenay et les Maranges, on est une vallée un petit peu à part, je dirais.
1: Alors là, Centenay, c'est dans quelle direction ?
2: Centenay, c'est juste en face. Voilà,
1: là-bas. C'est dans le petit creux là-bas.
2: Là, vous voyez des bâtiments en face. Oui. Là, c'est tout le début de Centenay.
1: D'accord. Voilà. Et donc après, il y a les hauteurs, en fait, il y a les collines.
2: Les coteaux, voilà. Les coteaux. C'est une vallée, en fait. Les Maranges, vous avez la vallée de la Causanne et la vallée de la Deune. Donc la Causanne, c'est une petite rivière qui circule sur Chéilly, sur Sampigny, qui prend sa source en fait à Vauchignon, au bout du monde. Donc c'est un nom qui ça s'invente pas.
1: C'est joli.
2: C'est une petite rivière qui fait 14 km et qui se jette dans la Deune juste à la sortie de Chéilly. Donc cette rivière, elle passe au milieu là. Le petit village de Sampigny qui est ici, très étriqué, très enclavé, et sur les hauteurs, vous avez Dezize et tout en haut le petit hameau de Borgy. Et la montagne des Trois Croix qui est en face de nous, connue aussi sous le nom de Mont de Seine. Alors, bon, moi je les vois les croix, mais je connais. C'est vraiment juste en face de moi. Je sais pas si vous voyez.
1: Non, mais je
2: le petit point culminant.
1: D'accord.
2: Oui, là, on est à 521 mètres d'altitude, je crois. Et le vignoble des Maranges, ben, est vraiment devant nous.
1: Alors, qu'est-ce qui fait que ça reste tout de même la côte de Beaune, alors qu'on décroche quand même de cette côte de Beaune?
2: On décroche de cette côte de Beaune légèrement, hein, c'est quand même pas. Parce qu'après, une fois passé la côte de Beaune, on est sur la côte chalonnaise. Mais la côte chalonnaise, on est sur la plaine de Saône. Nous, on est quand même très éloigné. La côte chalonnaise, elle est vraiment derrière cette colline-là.
1: D'accord.
2: Avec le village de Bouzeron qui commence la côte chalonnaise, Ruilly, Mercurey, etc. On a des terroirs distincts. Là, on a une carte géologique. Vous voyez qu'il y a beaucoup de couleurs différentes en fonction du type de sol.
1: Ah oui, je vois, jurassique, plutonique.
2: Donc ça, ce sont des niveaux géologiques. Donc là, on parle de millions et de millions d'années. Pour faire simple, c'est argilo-calcaire, mais pas que. On est un vignoble assez tardif. On vendange souvent plus tard que les autres appellations de la côte de Beaune.
1: Vous êtes entre la côte de Beaune et les hautes côtes, finalement.
2: Oui, exactement.
1: C'est ça.
2: Les Maranges, ils sont exposés sud-sud-est, on va dire. Les hautes côtes, moi, personnellement, j'ai des parcelles, elles sont exposées vraiment plein sud.
1: Nouvelle confirmation de la définition hyper millimétrée des terroirs bourguignons.
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3: Nous sommes à Caudalet.
4: Richard, on est ici dans les jardins familiaux?
3: Oui, on est dans les jardins familiaux et on est à plusieurs.
4: Il est où votre petit carré?
3: Là-bas, au fond.
4: Allez, je vous suis, allez-y. Et là, ce sont vos poireaux?
3: Il y a des poireaux, il y a encore des betteraves, des radis.
4: Et là, vous êtes au bord de quel canal?
3: C'est un canal qui rejoint la tête.
4: Les choux ont été un petit peu mangés, non?
3: Par contre, la salade, vous voyez, elle n'est pas gelée.
4: Et alors, comment vous vous organisez? Vous aviez des notions de jardinage quand vous avez pris ce jardin familial?
3: Oui, j'ai eu un jardin familial dans le Nord pendant une dizaine d'années.
4: Donc vous arrivez d'où, vous?
3: Nord-Pas-de-Calais, entre Lille et Arras.
4: Depuis combien de temps vous êtes installé ici à Caudalet?
3: Trois ans.
4: Comment vous avez découvert ce village?
3: Avec mes filles qui habitent là. Donc elles m'ont dit de revenir ici, parce qu'il fait meilleur, il y a du soleil, et le jardin, on peut le faire plus longtemps.
4: Et vous venez tous les matins?
3: Souvent, en ce moment un peu moins.
4: C'est important pour vous d'avoir votre petit carré potager?
3: Tout à fait, parce que c'est du bio. Et puis, quand j'amène les légumes à la maison, ma fille me fait la cuisine. Et moi, je fais la soupe avec les poireaux, avec les navets. Donc, tout va bien.
4: Et derrière vous, il y a le compost?
3: Recyclage. Les choses de la cuisine, mais pas tout, hein, les purées et tout ça. Et puis, les restes de jardin.
4: Rien ne se perd, tout se transforme.
3: Exactement. Et ça devient tout marron, comme un terreau.
4: Merci Richard. Et vous Daniel, alors, qu'est-ce que vous cultivez?
5: Là, pour le printemps, j'ai mis des oignons rouges et jaunes,
3: 300, on ne rigole pas avec les oignons. Hein. À quand on cuisine, il faut des bons oignons. Bon, alors là, il reste les poireaux.
4: Il n'y a pas des artichauts, là ?
3: Ah, ben oui, mais ça, des artichauts, oui. Ils restent bien en place. Et je suis assez content parce que par ici, moi, je suis normand. Hein. Attention, je suis un viking. Il ne faut pas me contrarier. Bon, alors, il y a la quatre artichauts. Bon, ben, c'est bien, c'est marrant, dans un jardin, c'est marrant.
4: Et qu'est-ce qui vous a amené au jardinage ?
3: Faut bien s'occuper, faire du sport, la marche, et puis du jardinage.
4: Et dites-moi, vous avez un panorama incroyable depuis le jardin.
3: Justement, c'est très intéressant. C'est pour ça aussi que j'ai demandé ce terrain-là. Il y a la rivière, juste derrière moi, il y a la montagne, avec des beaux arbres. Enfin, c'est formidable, ici, c'est le paradis pour moi. Hein. Surtout moi qui suis né dans la plaine de Caen, vous voyez. Alors la plaine de Caen, c'est vraiment la plaine.
4: Il y a de la pluie. Hein. Et le principe de ces jardins familiaux, vous venez quand vous voulez.
3: Exactement. Et surtout, c'est tellement simple que je ne sais pas très bien comment dire, parce que c'est tellement simple que c'est la vie rêvée. Quoi. Les gens devraient faire ça. C'est pour ça qu'ils ne font plus de jardin. Ils ont l'air de dire ça ne rapporte pas. Mais ce n'est pas une question d'argent, on s'en fout de l'argent. On mange des bons légumes, mais au moins, on passe du bon temps toute la journée.
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5: On raconte, on vous rappelle aussi les 1000 raisons d'aimer la Côte d'Azur. Tout ne se passe pas que sur le plancher des vaches. Salut Tom Aubry.
6: Salut Quentin, bonjour à tous.
5: C'est un bon moyen justement d'ouvrir la page du jour.
6: Allez, c'est parti.
5: Allez hop.
6: Raison numéro 5, journée spéciale. Aujourd'hui, ce 28 novembre, on célèbre une vieille dame. Une vieille dame que l'on connaît tous. C'est la mère de centaines de millions de personnes, car elle borde notre littoral. Je parle bien sûr de la Méditerranée. Méditerranéum, la mer au milieu des terres en latin. Ou Mare Nostrum, notre mer. Et il faut bien dire, ici dans les Alpes-Maritimes, on est tous méditerranéens.
5: Alors, ça veut dire que la Méditerranée fait aussi partie de notre patrimoine.
6: Bien évidemment, un patrimoine que l'on partage avec des millions de personnes. C'est un carrefour de culture, un pont entre trois continents. La Méditerranée a vu naître des civilisations, des philosophes, des poètes et les plus anciennes routes commerciales. Et aujourd'hui encore, elle abrite l'une des plus fortes biodiversités du monde. Des herbiers, des coraux, des tortues, des mérous. Un patrimoine naturel incroyable, juste sous nos yeux.
5: Alors, qu'il y ait une journée mondiale de la Méditerranée, pourquoi pas? Mais pourquoi le 28 novembre? Pourquoi aujourd'hui précisément?
6: Car il y a 30 ans, jour pour jour, une décision historique a été prise. À Barcelone, le 28 novembre 1995, l'Union européenne et 12 autres pays bordant la Méditerranée se sont réunis pour signer un accord fondateur. C'est le lancement du processus de Barcelone, dont l'un des piliers stipule qu'il faut renforcer les échanges entre les peuples, promouvoir l'éducation, la culture, les droits humains et développer une identité méditerranéenne partagée. En bref, il faut faire de cette mer un lieu de dialogue plutôt qu'un lieu de fracture. Alors aujourd'hui, que l'on vive à Nice, à Menton, à Barcelone, à Tunis ou à Alexandrie, on partage tous un bout de cette mer, de cette histoire et de cette culture commune.
5: Mais on le sait, Tom, hein, la Méditerranée est aussi en danger.
6: Le changement climatique détruit cet écosystème hors norme. Des cachalots aux phoques moines, en passant par le corail rouge et le mérou brun. Car oui, il y a du monde qui vit sous la surface. 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
6: En plein dans le mille.
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1: Bonjour Médéric Gasquet-Cyrus.
2: Bonjour Philippe, bonjour tout le monde.
1: Notre linguiste marseillais, Médé, vous avez un joli menu à nous proposer aujourd'hui.
2: Ah oui, il y a quelques semaines, on a beaucoup parlé de ce chiffre, vous vous souvenez. Les trois quarts des établissements de restauration du 15e arrondissement de Marseille sont des fast-food.
1: Ouais.
2: Ce qui pose bien sûr plein de questions, et notamment en termes de vie de quartier, de sociabilité et d'économie, et bien sûr de santé, car on est ce que l'on mange. Et souvent, ce que l'on mange, ben, c'est pas bon. Pas bon au goût, mais surtout pas bon pour la santé. Colorants, additifs, sorbates de trompastium, acide trichlidrique, j'invente, trucs en tox ou plastoc, plats réchauffés dans des barquettas au goût fadas. On trouve ça dans certains fast-food, bien sûr, mais pas tous, meuf, ne pas tout confondre, mais aussi dans beaucoup de cantines où vont manger les minots, dans les rayons de supermarchés, mais aussi dans la restauration collective, mais aussi dans certains restaurants, oui, attrape touristes ou attrape couillons ou resto.

C'est cette salade rasqueuse qui n'a jamais vu la terre et qu'on vous met dans un coin d'assiette comme ça, à côté du steak rasqueux aussi. Je pense à ces brocolis mouligas, ces gorgées d'eau. Je pense à ce surimi orange fluo, lui aussi, qui contient tout sauf du crabe, et il a plus la tête des cheveux de Trump qu'autre chose. Je pense à ces desserts goût fraise, sans que jamais aucune fraise n'ait, ben justement, ramené sa fraise dans l'emballage. Ouais. Bon, bref, voilà. Il y a un moulon d'autres choses aussi appétissantes que les fameuses cigarettes de Bordi et de Cigalon, de Pagnol, hein, cigarettes de Bordi, autrement dit, les cannellonis dans lesquelles on refourgue tout ce qui n'a pas été mangé de la semaine. Tout ça n'a aucun goût, ou comme le chante le groupe Quartier Nord, en utilisant l'expression de chez nous, ça n'a ni goût, ni gouste. Donc,

0: Dans notre parler, nigou nigouste, c'est une expression qui veut bien dire ce qu'elle veut dire, et une tournure qui insiste sur la fadeur d'un plat, d'un aliment ou même d'un événement. Nigou nigouste, avec prononciation du S originel que l'on retrouve dans le provençal gustus, goûteux, et qui a été remplacé depuis par l'accent circonflexe dans notre orthographe moderne. Le tout venant de la locution provençale navet nigou nigouste. Et pourtant, en Provence, nous en avons des choses qui ont du goût, de bons produits, de bonnes recettes traditionnelles, des plats gustus comme les pieds paquets, la daube ou l'aioli, même si Pierre Blasi donne comme exemple son aioli, il a ni goût ni gouste. Ouais, il faut le faire, un aioli sans goût quand même. Hein. Oui, c'est ce qu'on appelle chez nous, désolé, aussi un aioli de parisien. Mais meuf, il ne faut pas tout mettre dans le même panier. Il y a des fast-foods de qualité qui font de très bons burgers, des snacks où l'on mange de très bons sandwichs, de très bons kebabs, et merci à eux d'être là le midi ou en fin de soirée ou quand on rentre du stade, moi j'apprécie. Chacun ses goûts, mais parfois chacun ses dégoûts, voire ses égouts. Vive le bon goût, car le fada, ça rend fada.
1: Pour vous dire,
2: c'est un bonheur. C'est aussi bon que l'aioli. C'est Médéric Gasquet-Céleri sur Marseille tous les matins. À demain, Médé.
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2: Les petits bonheurs, généralement, ce sont des sourires qui se récoltent tous les jours au hasard des rencontres. Il suffit d'un micro ici, de ne surtout pas prendre de rendez-vous et de ne pas se présenter. Ça marche très bien à Megève, par exemple. Nous sommes donc en Haute-Savoie, sur les hauteurs de Megève, au Mont d'Arbois, pendant que des chevaux sont en train de monter dans une bétaillère.
4: Bonjour.
2: Matin de bonheur, venez vous occuper des bêtes.
4: C'est ça, on vient les mettre au chaud, ouais.
2: Ah, c'est-à-dire que là, ils quittent la montagne?
4: Ouais, ce coup-ci, ouais, c'est bon. Ce coup-ci, on va les ramener, on va les mettre en pension pour cet hiver, ouais. Ils ont passé tout l'été en montagne, donc ce coup-ci, ça y est. Ils vont aller se mettre au chaud pour l'hiver.
2: Ah oui, ils font toute la saison, hein, ici?
4: Ouais, ceux-là, ils font toute la saison ici. Il y en a qui sont là pour la monte, il y en a qui sont là pour l'attelage, et puis vu que nous, on est élevage, il y en a, ils sont juste là pour grandir.
2: Vous, c'est pas juste un loisir, c'est votre métier?
4: Ouais, moi, c'est mon métier, ouais. Je suis cocher palefrenier. Ouais.
2: Quand vous dites pour l'attelage, c'est les calèches qu'on peut voir à Megève, par exemple?
4: Exactement, c'est ça.
2: Donc, les chevaux, quand ils sont pas attelés, on les voit ici, sur les hauteurs de Megève?
4: Ouais, c'est ça. Nous, on en a à l'Alpette, comme là en face, en haut de la côte 2000. On en a aussi au Mont d'Arbois, là, juste derrière. Et puis, après, au fur et à mesure de la saison, on les fait descendre petit à petit. Puis là, ils atteignent leur point le plus bas sur Megève. Puis après, on les change de département et puis voilà.
2: Donc là, ils montent dans le bus?
4: C'est ça, ouais. Ils montent dans le bus. Là, je vais en mettre 4. Là, après, j'ai mon patron qui va arriver. Il va prendre le reste. Et puis après, on va prendre un camion et une remorque. Puis on y charge tout dedans. Puis lui, il part cet après-midi.
2: Et là, ils partent où, hein, en résidence d'hiver?
4: Ils partent dans l'Allier, ceux-là. Ils partent dans l'Allier. Ils ont des gros champs de plusieurs hectares où c'est qu'ils ont du foin, des abris pour eux, de l'eau à volonté. Puis voilà.
2: L'Allier, donc en Auvergne, si je ne m'abuse, il fait pas beaucoup plus chaud qu'ici l'hiver.
4: Non, il fait pas beaucoup plus chaud, mais par contre, ils auront plus d'herbe qu'ici, on va dire. Ils auront moins de neige, ils auront un peu plus de foin, un peu plus d'eau, parce que nous, ici, c'est qu'on est tout de suite dans la neige, et puis nous, on n'a pas assez de foin pour tous les nourrir l'hiver, donc on préfère les mettre en pension. C'est beaucoup plus agréable pour eux. Puis pour nous, l'hiver, on a déjà bien assez de boulot comme ça, donc au moins, ils sont un peu tranquilles aussi de leur côté.
2: Alors justement, vous faites quoi l'hiver si vous avez plus de chevaux?
4: Alors, c'est pas qu'on en a plus, c'est qu'on en a moins. Toute la partie élevage, en fait, part tout en pension, et en fait, l'hiver, nous, on fait énormément de calèches sur Megève. On a des grosses calèches qui montent jusqu'à 12 personnes. C'est qu'on fait les fondus en calèche en soirée ou le midi, et on fait juste des balades en calèche.
2: Bon, vous, j'imagine que le cheval, c'est une passion, on fait pas ce métier-là par hasard.
4: Mon grand-père était déjà éleveur de chevaux. Là, maintenant, je bosse chez un ami de mon grand-père. Puis voilà, après, on fait ça par passion. De toute façon, c'est pas par l'argent qu'on va le faire, hein, comme dans tout métier agricole.
2: Même à Megève.
4: Même à Megève, l'agricole, ça reste l'agricole, à Megève ou pas.
2: Je peux vous demander votre prénom?
4: Moi, c'est Mathieu, moi.
2: Et c'est quoi le dernier petit bonheur de Mathieu, s'il vous plaît?
4: Mon dernier petit bonheur, c'est d'avoir fait un galop sur les crêtes de la côte 2000 en plein été avec le soleil couchant. Et ça, je pense que je m'en souviendrai jusqu'à ma mort.
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1: Bonjour à vous, eh bien Jacques Chambon à l'appareil, eh bien 80 ans dans 4 mois, ah non, un mois et demi, pardon. Et chanteur, bien sûr, auteur, compositeur, interprète, sur le terrain. Alors je vais résumer très vite, je suis né à la maison et sous le tableau qui représentait l'oncle curé. Et ils ont dit, Jackie, c'est moi, quand il sera grand, il sera prêtre.
2: En réalité, Jacques Chambon a choisi une voie différente dans tous les sens du terme. Il est né à Toulouse, mais il a débuté sa carrière d'artiste sur les plateaux de télévision. Il a rencontré Jacques Chancel, Daniel Gilbert et Michel Drucker. Il a par ailleurs côtoyé Johnny Hallyday, Serge Lama ou bien encore Maxime Le Forestier. Sa passion, il l'exerce à présent en Gironde sur les marchés de notre région. Nous l'avons rencontré depuis un studio d'enregistrement de Bègles. C'est ici qu'il répète.
1: Bon, alors voilà, je vais sortir ma guitare et puis je vais faire quelques notes pour me réchauffer un petit peu les doigts. Et puis je vais vous faire une composition que j'ai écrite sur Bordeaux. Comme surgit de tes vignes, Bordeaux, Bordeaux, port de lune, écoute ma chanson, j'irai gagner ton âme, prie à Péberlan. Alors c'est ma guitare et c'est mes textes. Et mon harmonica éventuellement autour du cou.
2: Et vous êtes inséparables.
1: Fusionnels.
2: L'un ne va pas sans l'autre.
1: Voilà, tout à fait. Quand on voit l'un, on voit l'autre.
2: Alors vous êtes une personnalité, vous êtes sur le terrain, vous adorez le contact avec le public. Et pour cause, vous chantez sur les marchés de notre région.
1: Ah oui, tout à fait. Ça, c'est une chose que j'ai découverte il y a 5 ou 6 ans. J'ai commencé par le marché de Montségur et puis ensuite les maires des municipalités m'ont téléphoné ou sont venus me voir en me disant mais on aime bien ce que vous faites et pourquoi vous ne venez pas chez nous?
2: Est-ce que c'est un moyen d'expression? Est-ce que c'est un moyen aussi tout simplement d'être en phase avec les gens qui sont face à vous?
1: C'est ce que j'allais vous dire. J'ai eu la chance de chanter sur de très très grosses scènes avec de très très grands artistes. Mmh. Alors que sur un marché, c'est vraiment la communion. Les gens viennent me voir. Ah tiens, on aime bien cette chanson. Oui, ils la chantent avec moi.
2: Comment faire pour se lancer la toute première chanson quand parfois de bon matin, les gens ne sont pas réveillés en face de vous, qui passent à 2 mètres de vous sans même vous regarder. Il y a des matins plus difficiles que d'autres, non?
1: Alors je vais être franc, non. Alors je commande toujours par le sud de Nio Ferrer, ce qui réchauffe l'atmosphère.
2: Voilà. Et les passants s'arrêtent devant vous et vous écoutent attentivement.
1: J'ai une dame qui vient régulièrement à Bazas, qui vient se mettre en face de moi et qui danse. Et ça, je trouve ça très mignon.
2: Sur le tempo avec vous?
1: Sur le tempo, oui. Tout à fait.
3: Bon Jacques, t'es prêt?
1: Impeccable, ça va super là. Je t'entends bien.
2: Jacques, je suis avec vous là pendant ces répétitions. Oui. Qu'est-ce que vous préférez, l'enregistrement studio ou le terrain au plus près des gens sur les marchés de la région?
1: Ah ben, j'ai bien sur le terrain avec les gens.
2: C'est comme évident. Par hasard.
1: Comme par hasard.
2: Vous aimez bien qu'on vous appelle troubadour. Pour quelle raison?
1: Pour un petit peu porter les bonnes nouvelles ou les mauvaises nouvelles, mais tout au moins en chanson, et je trouve ça très très joli, se déplacer, voilà. Une île, sans homme ni bateau.
2: Serge Lama.
1: Et oui, c'est
2: qui est ici à Bordeaux, hein, qui est bordelais.
1: Tout à fait.
2: Et que vous avez côtoyé.
1: Et que j'ai côtoyé, effectivement.
2: Jacques Chambon, artiste troubadour, est donc présent sur différents marchés, dont celui de Langon le vendredi, en alternance le samedi depuis Bazas, Saint-André-de-Cubzac et Blanquefort, et le dimanche, soit à Bourg-sur-Gironde, soit à La Traîne.
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1: 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Quand

Lola Baye est une chanteuse, autrice, compositrice qui mêle douceur, humour et spontanéité. Si vous avez pu la voir dans l'émission The Voice, ce qu'elle affectionne aujourd'hui, c'est sillonner le monde rural pour chanter dans les tout petits villages.

0: M'ennuyer, Lola Baye. Un coup de cœur, ici même. 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
1: Sur votre radio ici, c'est Décibel, toute l'actualité musicale, avec ce soir l'anniversaire de Qui ça ? Mario Ramsamy du groupe Image qui fête avec vous en direct dans Décibel les 40 ans de l'hymne incontournable de vos meilleurs teufs, soirées et autres karaokés. Les démons de minuit ont 40 ans, on en parle ce soir dans Décibel.
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1: Salut à toutes, salut à tous et bienvenue dans Décibel. Merci de nous avoir choisis pour passer votre mercredi soir. Dans l'actualité musicale du jour, il y aura l'anniversaire de Cher, le coup de cœur découverte, un garçon qui s'appelle No More et que vous allez adorer. Un blind test autour des chansons qui parlent de la vie. Oui, le thème est large, mais les chansons sont belles. 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Alexandra vous attend au standard, le numéro 0810 055 056. 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Et bonsoir Mario.
3: Bonsoir.
1: Bienvenue dans Décibel, cher Mario. Votre voix, oui, nous accompagne depuis 40 ans maintenant. Et le premier tube d'Image, Les démons de minuit. Alors pour les 40 ans, j'ai vu qu'était sorti un premier remix officiel. Bon, moi je préfère l'original. Parce que
3: moi aussi.
1: Vous aussi, hein, ouais. Mais quand même, pour info, sachez que, voilà, en 40 ans, il y a eu plein de remixes, de reprises, on se baladera tout à l'heure. Là, pour la première fois, c'est officiel. Et l'artiste électro qui s'en est occupé s'appelle Asghar.

0: première fois qu'il y a officiellement les qui ça.
1: Oui, parce que je pense que c'est quelque chose qui appartient au public, cette chanson.
0: Oui.
1: Ça ne m'appartient plus. Et puis, les qui ça, il a suffi que j'insuffle un qui ça, les démons diminuent.
0: Ouais.
1: Et ça fait un peu le tour de.
0: Ah oui.
1: Là, ça fait le tour du monde. Et parce qu'on fait, on faisait des festivals beaucoup à l'époque. Et
0: vous avez créé un monstre. Vous avez dit une fois qui ça.
1: Oui, et nous, ça fait le tour du monde. Ça fait le tour du monde.
0: Et oui, parce que même dans la version de Julien Doré, il dit qui ça.
1: Oui. Oui.
0: On en parlera tout à l'heure de la version de Julien Doré. Mais là, puisque nous célébrons l'anniversaire de cette chanson qui est au-delà du tube, même sur le communiqué de presse, il est écrit hymne générationnel. Et je ne suis pas d'accord, parce que ça voudrait dire qu'il n'y a que les gens des années 80 qui se sont appropriés. Moi, j'ai une fille de 12 ans, elle connaît par cœur les démons de minuit. Donc c'est multigénérationnel, Mario.
1: Ben, quand on fait la tournée Star 80, on voit que le public se rajeunit vachement. Oui. Et il y a un rajeunissement même, comme la chanson Born to be Alive, qui est un grand classique.
0: Ah, Patrick Hernandez.
1: Ouais, j'ai trouvé que on a amené une forme de... Ça devait être remboursé par la Sécurité sociale, je pense.
0: Je suis bien d'accord avec vous.
1: Parce que là, ce public-là, ils sont nostalgiques de cette chanson.
0: Ouais.
1: D'une manière que c'était ce moment-là de leur vie qui était, pour eux, un des moments le plus merveilleux. C'est les plus beaux souvenirs. C'est, économiquement, ça allait bien. C'est tout. Ils étaient heureux.
0: Ouais.
1: Dans les années 80. Et d'ailleurs, c'est pour ça qu'un peu aujourd'hui, je suis un peu malheureux parce que j'entends plus ce genre de titre arriver sur le marché.
0: Ah bah alors oui, mais alors vous savez qu'ici, là, vous êtes au bon endroit. Hein.
1: Ah,
0: déjà,
1: absolument.
0: Il y a une heure de titre années 80 tous les soirs entre 19h et 20h. Et puis très régulièrement dans la journée, bien sûr, on est attaché à ces chansons-là, nous.
1: Parce que c'est ici.
0: C'est ici. Et pas ailleurs, Mario. Alors pour les 40 ans des démons de minuit, moi j'avais envie justement de savoir dans quel état d'esprit vous étiez il y a 40 ans au moment où cette chanson sort. Alors vous savez pas encore que ça va être un tube et que vous allez être numéro 1 du top 50 pendant 13 semaines consécutives, c'est énorme, vous le savez pas. Dans quel état d'esprit vous étiez à ce moment-là, vous Mario?
1: J'étais dans un état d'esprit pas très positif.
0: Ah ouais?
1: Parce que je suis issu du monde du jazz. Et lorsque je me suis retrouvé avec Jean-Louis, avec Christophe Desprez, avec tous les auteurs, les intervenants dans cette chanson.
0: Ouais. Image.
1: Je me suis dit, mais qu'est-ce que je suis en train de chanter quand j'étais dans la cabine? Je me suis dit, mais ça ne me correspond pas. Je sens pas. Mais il y a monsieur Richard Seff, celui qui a écrit la version française de cette chanson. Il a dit, t'inquiète, regarde-moi, ça va marcher. Parce que les démons des minuit, il y en a qu'un. Parce que on a mis un an à construire cette chanson. Parce que nous, ce qu'on voulait entendre en France, c'est d'entendre une chanson qui fait danser les Français dans les discothèques. On avait visé ça parce que il y avait trop d'Italiens à l'époque.
0: Italo disco à fond.
1: Et life is life.
0: La la la la la. Il fallait pas leur laisser tout le marché.
1: Et je me suis dit. Il y avait Jean-Jacques Goldman, il y avait Francis Cabrel, ça passait dans les boîtes de nuit, mais ça faisait, c'était pas un truc étudié pour danser.
0: Non.
1: Pour faire danser.
0: Ouais.
1: On a fait ça. Après, il y a eu Début de soirée qui est arrivé derrière nous avec tan tan tan tan tan tan tan tan tan, un remake.
0: Oui,
1: un peu du gimmick des démons des minuit.
0: C'est pas faux.
1: Non, mais c'était pas bête. Moi, j'ai trouvé. Et tu tapes. Et d'ailleurs, c'est comme ça qu'on s'appelle quand on est dans les coulisses de.
0: Ah,
1: de
0: c'est
1: Star
0: vrai.
1: 80.
0: Tu tapes.
1: Et je trouvais qu'il y avait, moi, c'était à cette époque-là, il y avait un élan de rire, un élan d'envie de faire des choses pour le public, pour les gens, pour les faire danser. Et moi, mon état d'esprit, lorsque j'ai vu que j'étais spanté, parce que un mois plus tard, même pas, 15 jours plus tard, on était numéro 1.
0: Ouais.
1: Et numéro 1, première semaine, deuxième semaine, troisième semaine, à un moment, on a pris le virus, Jean-Louis et moi, on a pris le virus de s'arrêter dans une cabine téléphonique, d'appeler la maison de disques et de leur dire, est-ce que nous serons encore numéro 1 demain au top 50?
0: Et ils répondaient oui à chaque fois.
1: Ouais, ça, et c'était pendant 13 semaines comme ça, sans arrêt.
0: C'est fou. Mais alors, ce qui est intéressant, c'est que comme vous, donc, étiez chanteur de jazz, vous nous l'avez dit,
1: oui.
0: Donc pas forcément destiné à faire carrière dans la variété qui fait danser, le fait que la chanson ait du succès, ça vous a fait plaisir? Ou alors vous vous êtes dit, mais mince, là je suis foutu, je vais être obligé de la chanter toute ma vie?
1: Non, pas du tout. Je me suis dit, le jazz ne fait pas vivre son homme.
0: Ah, ça c'est pas faux non plus. Et, ouais.
1: Et j'ai vu que cette chanson, elle avait... C'est le public, c'est les gens qui a fait vivre cette chanson à mes yeux.
0: Ah, ils l'ont choisi.
1: Parce que la première fois que je suis monté sur scène à Saint-Étienne, la Perche, je n'oublierai jamais ça. C'était mon premier gala. Il y avait femme public. Tu connais toute la musique. À cette époque-là, je faisais une première partie. Il y avait Chas Guigaro aussi.
0: Ouais.
1: Avec, c'est pas grave, j'ai Alzheimer qui commence à m'attraper.
0: Mais non,
1: 40 ans plus tard.
0: Pas Alzheimer, c'est parce que c'est l'heure de l'apéro.
1: Et
0: donc, premier gala.
1: Le premier gala, j'ai vu 3000 personnes en train de chanter cette chanson à ma place. Limite, je ne devais même pas chanter. Limite, je posais le micro et c'était eux qui faisaient les shows.
0: Ça doit faire une impression incroyable, ça.
1: J'étais frissonnant, j'étais à l'aise, je sais pas, j'étais, ça faisait un effet de joie, en même temps de tristesse, puisque j'enterrais ma vie de jazzman, et en même temps je me suis dit, bon, de toute façon, tu as une chance, tu t'imagines la chance que t'as, tu sors de l'île Maurice, dans un petit ghetto où tu vivais, est-ce que tu aurais pensé qu'un jour, t'aurais fait un titre comme ça qui fait danser? On a pratiquement un single dans chaque foyer française.
0: Ah mais c'est sûr, tout le monde
1: c'est incroyable.
0: Ah mais oui.
1: Incroyable.
0: Bravo.
1: Merci.
0: Image. 40
1: Merci.
0: Ans des démons de minuit, on va fêter ça en chantant qui ça, qui ça. Évidemment, on la réécoute cette chanson.
1: Et puis c'est aussi ça, jusqu'au bout de la nuit.
0: La note, c'est notre Maria Carré à nous. Hein. Mais oui, on écoute les démons de minuit et puis après Mario, faut qu'on parle du clip. Parce que le clip,
1: oui.
0: Le clip des démons de minuit, mes enfants, ah bah c'était mon film préféré à l'époque. Allez, à tout de suite.

0: Allez, je le tente. Jusqu'au bout de
1: jusqu'au bout de la nuit.
0: Eh, pas mal.
1: Ouais. Belle voix, belle voix.
0: Vous écoutez ici et on célèbre ce soir les 40 ans de cet immense tube de Images, Les Démons de Minuit. Oui, 40 ans déjà. Et si vous êtes en train de réviser parce que vous allez rencontrer cet été votre correspondant anglais, pas de problème, on a la version in English.

0: Emotion, ça parle pas du tout de la même chose en
1: non,
0: anglais.
1: Non, c'est pas du tout la même chose. Et je le dis un peu aujourd'hui parce que je dois faire, mettre le point sur le i.
0: Allez-y.
1: Alors, cette chanson, on m'a demandé d'écrire une version anglaise, mais vite fait. On était à table avec Stéphane Després, le frère du compositeur, avec le guitariste. Et on a commencé à, parce que je parle l'anglais couramment, donc on m'a demandé d'écrire le texte. Mais je ne savais pas que c'était une ruse.
0: Une ruse.
1: Une ruse pour faire plus de droits.
0: D'accord. Ah oui, donc vous pensiez rendre service et en fait c'était pour ressortir la chanson en version anglaise sans tellement.
1: Non, c'est la version française devient une adaptation de la version originale. Et c'était les astuces de l'époque et puis c'était assez bizarre.
0: Donc avec cette version anglaise, la version française rapportait plus de droits. C'est ça?
1: Non, c'est la version anglaise qui est déposée à la SACEM en tant que version originale. Et la version française devient la version de la version...
0: Ok, originale anglaise.
1: Voilà.
0: Ah oh, bah dites donc. Et ouais. Alors vous, ça vous fait moins de sous ou ça va?
1: Non, ça va très très bien.
0: Ah bon, tant mieux.
1: Ça va très très bien, mais c'est l'idée de ne pas donner l'appartenance même de... Parce que la version anglaise n'est pas passée en radio.
0: Non.
1: Enfin, vous voyez ce que je veux dire, c'est la version française qui est passée en radio.
0: Ok, la version anglaise, elle servait juste de, voilà, ouais, on va dire de mettre étalon pour ensuite parler de l'adaptation française.
1: Voilà.
0: Ok.
1: Et pour avoir plus de droits surtout, parce que plus de droits au niveau de nous.
0: Ouais.
1: Parce qu'il y a des malins qui ont voulu essayer, ils ont essayé, si vous voulez, on a essayé de faire une répartition juste entre 5 personnes. Et cette répartition-là, je trouve ça. On était un groupe. Dans un groupe, c'est 50-50, tout le monde.
0: Oui.
1: Mais
0: si on est 5, c'est
1: 20-20-20-20-20.
0: Ouais.
1: Donc, à part égal, mais là, c'était pas très égal.
0: Aïe. Eh, mais ça.
1: Ouais, je trouve ça injuste. Injuste pour celui qui a écrit, comme Richard Seff, injuste pour lui surtout.
0: D'accord.
1: Parce que je voulais le dire un jour parce que ça m'a fait drôle. J'aime la justesse dans la vie. J'aime pas le mensonge. J'aime qu'on soit juste avec. Parce que c'est de l'art. Et cet art-là, les gens vont aimer cette chanson. Les gens vont l'écouter, vont l'entendre. Ils vont le prendre tel quel. Pour moi, une chanson, c'est de l'amour que tu donnes aux gens.
0: Mm-hmm.
1: Et donner de l'amour avec un truc. Une base pas très très
0: équitable, très
1: équitable. Ouais. Je trouve ça inéquitable.
0: Et avec le temps, est-ce que justement cette injustice ou ce manque d'équité, vous avez réussi à en parler avec lui et essayer de réparer ça?
1: Non, c'est pas. Non, j'essaie de faire comprendre que il faut être beaucoup plus juste dans la vie, c'est tout.
0: Ouais.
1: C'est de remettre les choses dans l'ordre. Même si dans l'action ça ne se fera pas, mais de mettre les choses dans l'ordre, c'est Richard Seff qui a écrit le texte.
0: Il a écrit le texte des Démons de minuit. Et bien, voilà. Ça a été.
1: Parce que le producteur lui l'a dit. Vous êtes un groupe de Toulouse et vous chantez en anglais. C'est pas normal. Donc j'ai un ami qui s'appelle Richard Seff et je vais lui donner votre version. Il va écrire un texte. Et il a écrit les Démons de minuit.
0: Ok.
1: Tout le monde a sauté de joie parce que c'était vraiment un thème comme les démons des minuit, c'est explosif. C'est explosif dans ce que ça donne comme image aux gens.
0: Évidemment.
1: Même si on s'appelait image, c'est l'image quoi. C'est ça donne quelque chose dans les oreilles, dans le cœur, ça laisse imaginer chaque personne dans une situation bien précise dans cette chanson. C'est vague, tout en étant précis. Je trouve que cet auteur est extraordinaire.
0: Bah bravo à lui. Et puis ces mots sont chantés 40 ans plus tard.
1: Ouais.
0: Alors puisqu'on parle d'image, il y a l'image associée au Démon de minuit, c'est le clip. Un clip complètement frappadingue, tournée dans l'église Saint-Pierre des Chartreux à Toulouse, vraie église. Alors vous, Mario, donc le chanteur, vous êtes derrière le bar et vous filez au prêtre un truc à boire, une espèce de breuvage bleu qui fait que le prêtre va transformer l'église en boîte de nuit, va danser un slow langoureux avec une dame en barésie, le tout devant les petits vieux qui sont à la messe. Enfin, elle est incroyable cette idée de clip. À côté, Like a Prayer de Madonna, c'est les bisounours, les enfants. Sachez-le, les démons de minuit, c'est la folie à l'église, quoi.
1: Ouais, mais c'est un peu le thème.
0: Oui.
1: Les démons de minuit dans l'église, et ça se passe dans l'église, parce que en plus on a le père Di Falco a dénoncé ce clip qui il voulait l'interdire à un certain moment donné.
0: Bah le père Di Falco, il a peut-être d'autres choses à dénoncer avant de parler de votre clip, non? Qu'est-ce que vous en pensez?
1: Avec le recul,
0: il y avait d'autres choses, d'autres dossiers brûlants. Mais d'accord. Et ça n'a jamais été interdit, ça a pas marché, ça.
1: Non, ça a pas marché, au contraire. On descendait, on était deuxième. Et du coup, ça a relancé la vente du disque.
0: Redevenu premier.
1: Vous voyez. Et le clip, je trouve que bon, c'est, je trouve ça vachement bien, parce que je suis pas.
0: Mais c'est très audacieux, moi je trouve, c'est chouette.
1: On en avait envie.
0: Des clips de l'époque où on voit le chanteur en train de faire un playback avec des filles qui dansent derrière. Là, il se passe vraiment des choses dans le clip des Démons de minuit.
1: Comme à l'époque, le mot buzz n'était pas là. On avait envie de faire le buzz à l'époque, de se faire un peu chahuter.
0: Ouais.
1: Parce que nous avons l'esprit un peu catholique dans la tête.
0: Toujours.
1: Et le fait de dégratigner un peu cette dogme qui est le catholicisme dans l'église, je trouve ça fantastique, l'idée.
0: Alors, si vous ne l'avez pas vu à l'époque, ce clip,
1: il faut le voir.
0: Vous pouvez aller le voir. En plus, il est en version bien restaurée sur YouTube. Alors, il n'y a pas que les démons de minuit. Hein, là, vous sortez d'une grande tournée depuis le mois de mars. Vous jouez absolument partout. La dernière date, c'était au début du mois de mai à Chartres, au Colisée. Et quand vous êtes sur scène, évidemment, vous chantez Maîtresse.
1: Oui, Maîtresse ou ma maîtresse.
0: Ne touche pas à Maîtresse. Bonheur, cette chanson. Mario Ramsamy du groupe Image, invité ce soir de Décibel pour les 40 ans des Démons de minuit. Mais du coup, on révise toute la discographie.

0: Presse, Images. Il y a 40 ans, on avait moins mal au dos, on était plus jeunes et on dansait en écoutant Images. Mario est quand même sur les démons de minuit. Oui, il y a cette note incroyable, mais là même en vous écoutant chanter Maîtresse, quand même sacrée voix. Là, vous faites 110 concerts par an. Vous faites gaffe à votre voix.
1: Ben, je pense que je me suis musclé.
0: Ouais. Musclé les cordes vocales.
1: Ouais, les cordes vocales. Et il se trouve que le fait de chanter tous les jours, ça rend, les cordes vocales se rentrent dans une sorte de rengaine. Et cette rengaine-là, j'en ai pas marre. Attention, parce que c'est pas parce que je dis le mot rengaine que j'en ai marre. J'en ai pas marre du tout. Parce que c'est la chanson qui a fait que j'ai pu vivre. Et que j'ai, aujourd'hui, je suis papa à 70 ans.
2: Félicitations, Mario.
1: Au 31 octobre cette année, je vais faire 70.
0: Ouais.
1: Et c'est comme Émile, avec Plus près des étoiles, Capitaine abandonné.
0: Gold, ouais.
1: J'ai trouvé que il a pas vieilli. Ses cordes vocales n'ont pas pris un pet.
0: Ouais.
1: Tout ça parce que on est sur scène tout le temps.
0: C'est ça. Et un concert tous les 3 jours. Plus de 300 concerts.
1: Je fume pas, je bois pas.
0: Ah oui.
1: Pas d'alcool, pas de fumette.
0: Ah bah ça aide évidemment. 110 concerts par an hein, pour Images. Donc pour vous, Mario Ramsamy, pour célébrer les 40 ans des démons de minuit, je vais vous faire un petit blind test des meilleures ou des pires reprises de cette chanson signature. À tout de suite.
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0: Alors vous avez parlé tout à l'heure des droits d'auteur, de l'équité, tout ça n'existait pas vraiment au moment du premier tube d'Images, dirons-nous.
1: Ouais.
0: Voilà, il y a 40 ans. Est-ce que, alors si on met ça à part, on en a parlé aussi, je me souviens, avec Axel Bauer, il y a plein d'artistes qui, dans les années 80, ont fait leur premier tube et se sont rendus compte que voilà, c'était un petit peu compliqué, qu'il fallait bien lire les papiers avant de les signer. Mis à part, est-ce que vous êtes, vous, Mario, nostalgique des années 80, ou est-ce que vous êtes heureux dans notre époque?
1: Je suis heureux parce que je le répète encore une fois.
0: Un bébé.
1: J'ai eu un bébé.
0: Ben oui, félicitations.
1: Mais pas la vie. La vie elle-même est super difficile.
0: Ouais.
1: La vie elle-même est quand je vois beaucoup de tristesse, beaucoup plus que dans les années 80 aujourd'hui. Je vois beaucoup. Autant que la technologie a avancé, et je vois qu'on recule dans la tête, dans la mentalité, dans le côté humain, le don de soi. Le don de soi est devenu très hypocrite, très, très, très personnel. Et c'est ce qui me manquait. Il y avait l'esprit de solidarité, même si on se faisait des coups bas, par moment, mais il y avait cet état d'esprit de vouloir regarder l'autre avec une forme de compassion. On avait ce cœur-là. D'ailleurs, Jean-Jacques Goldman, il a fait les Restos du cœur à l'époque.
0: Oui, c'est vrai, avec Coluche.
1: Et j'ai trouvé ça très, très fort, parce que Jean-Jacques Goldman, Coluche et tous ces gens qui ont de l'humanité dans leur cœur ont fait... Pour moi, c'est un don à l'humanité, les Restos du cœur.
0: C'est beau que vous parliez des Restos du cœur, puisque justement, les Enfoirés, la troupe des Enfoirés, a chanté à plusieurs reprises dans les spectacles des Restos du cœur, Les démons de minuit. Par exemple, là, on est en 2004, le spectacle s'appelle Les Enfoirés dans l'espace, et on va entendre notamment la voix d'Hélène Ségara.

0: C'était dans un medley de chansons toulousaines. Vous êtes toujours attaché à Toulouse, Mario ?
1: J'habite pas trop loin, j'habite à 100 km de Toulouse, j'habite à Agen. Je me suis désolidarisé un peu de Toulouse parce que ça a devenu un peu... Comme je vais vous parler de ça, ça a devenu un peu... Ça s'est déshumanisé un peu. La place du Capitole, on ne peut plus aller avec la voiture. On a mis des barrières de partout. On a clôturé. On a mis des murs. Et ces murs-là a fait que aujourd'hui, tu achètes à Toulouse un certain bien. Et avec le temps, ça se dévalorise puisqu'il y a une expansion de la ville qui est pas très très, qui est mal calculée, mal réfléchie.
0: Ouais, ça vous plaît pas.
1: Ça me plaît pas, mais je reste dans ma mentalité, dans ma tête, je reste dans mon cœur toulousain, parce que mon studio, il est juste en dessous, les fan clubs du Stade Toulousain, à Toulouse.
0: Ah, excellent.
1: Juste en dessous, j'ai fait mon studio et je m'oblige toujours de garder ce contact toulousain avec Jean-Pierre Madère qui je voudrais un jour.
0: Macumba.
1: Oh ouais, qu'est-ce que j'adore.
0: Il est super, Jean-Pierre.
1: J'adore cet homme.
0: Ouais, et lui à Toulouse aussi.
1: Oui. Voilà.
0: Belles histoires toulousaines. Alors, les reprises des Démons de minuit. Je sais pas si vous les connaissez toutes. On va voir.

0: s'appelle Didier Super. Didier Super, moi je l'adore. Il a sorti un premier album fabuleux il y a quelques années qui s'appelait « Vaut mieux en rire que s'en foutre ».
1: Oui.
0: avec des chansons comme « Petit caniche, peluche pour vieux » que je vous recommande chaudement. Et donc il a fait cette reprise des Démons de minuit. Bon, la prochaine, je suis sûre que vous la connaissez.

0: les Chicots et les Gypsies.
1: Ouais. Oui, oui.
0: Pas mal, hein.
1: C'est extraordinaire. Mais ça prouve que c'est une chanson qui a le cœur de vouloir faire danser, faire chanter les gens. C'est très, je dirais...
0: Fédérateur.
1: Fédérateur, voilà.
0: Ouais. Et puis bon, il y a cette version-là, évidemment, qu'on ne peut pas passer sous silence.
1: Non.
0: Parce que quelle version dingue.

0: qui ça, qui ça? C'est la version de Julien Doré.
1: Oui, j'ai reçu un coup de fil de lui un matin.
0: Ouais.
1: Il y a 2 ans de ça, son album est sorti.
0: Imposteur, ouais.
1: Oui, imposteur. Et salut, c'est Julien Doré. Ça t'ennuierait pas de venir faire un gag à tout le monde? Je voulais faire le buzz et je suis monté à Paris et il m'a emmené dans un sublime hôtel et il m'a dit écoute tu vas faire semblant que tu n'aimes pas qui ça et après zoom arrière il a c'est ça que j'aime avec les jeunes de maintenant, ils ont l'idée, ils ont l'intention, ils ont cette inventivité de partir de quelque chose qui existe très fort déjà et d'emmener un plus par rapport à ça. Et Julien Doré est très bon pour ça.
0: Et en plus, il est en train de nous écouter, il vient de m'envoyer un message. Alors, c'est un vocal. Il m'a dit, allez, il faut passer ça à Mario. Alors, c'est parti. Je mets mon téléphone devant mon micro, pardon pour la qualité du son.
2: Salut Mario, écoute, tu es avec mon amie Émilie et je voulais te faire un petit coucou. Voilà, une petite pensée, c'est Julien Doré. Te remercie encore une fois pour toute la bienveillance et ce joli moment partagé ensemble. Voilà, quand on s'est vu et qu'on a fait notre petite blague où on a fait croire que tu n'aimais pas du tout ma version des Démons de minuit. C'était un moment génial et puis notre discussion aussi après. Voilà, ça, c'est des moments dont je me souviens. Donc voilà, je voulais te faire ce petit coucou, t'embrasser et puis te dire à bientôt, j'espère. Je t'embrasse Mario, gros bisous et salut Émilie. Ciao.
0: C'était
1: un gros bisou de ma part aussi.
0: Julien. C'est vraie rencontre, hein, ça, Julien.
1: Ah non, mais c'est une vraie rencontre. C'est quelqu'un qui. Et il... D'ailleurs, si tu le vois sur lui, ça, c'est le body talking, as we say in English.
0: Ouais. Le langage corporel de Julien.
1: Ouais, c'est ça. Ouais. Et il va vers les gens. Il est généreux. Il est tout est pensé. C'est bien calculé. C'est bien réfléchi. Et moi, j'aurais aimé que mon fils le ressemble. Dans si je voulais que il y a quelqu'un, un membre de ma famille qui je voudrais que mon fils ressemble à cette forme de caractère d'artiste. Parce que j'adore ce qu'il est.
0: Waouh, mais c'est beau. Merci beaucoup d'être venu nous voir, Mario. Félicitations pour les 40 ans des Démons de minuit. On se reverra pour fêter les 50 ans, sans doute. Et puis, alors, vu que de toute façon, vous faites un concert tous les 3 jours en moyenne, on va pas tarder à se recroiser sur scène.
1: Hein, non, on va pas tarder.
0: Bon, génial. On va passer un bel été. La bise au tout petit qui vient d'arriver.
1: Merci beaucoup.
0: Merci d'être venu nous voir.
1: Thibaut, elle s'appelle.
0: Oh, bisous. Bisous, c'est une petite fille.
1: Bisous, ma Thibaut.
0: Oh, elle nous écoute, mais elle a quel âge?
1: 7 mois.
0: 7 mois, oui. Donc on peut dire des gros mots, ça ne lui fera pas. Elle sera pas trop attisée. Fantastique. Merci beaucoup, Mario. À très bientôt.
1: Des bisous à toi, Julien.
0: Merci. 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
0: Et un petit peu de rock'n'roll maintenant. Joan Jett and the Blackhearts. I love rock'n'roll. Et des bonnes nouvelles de l'actu musicale à suivre. Merci d'avoir choisi Décibels.

0: Waouh, qu'est-ce que ça fait du bien d'écouter Joan Jett and the Black Hearts, I love rock and roll. La bonne nouvelle, c'est que Joan Jett est en tournée. Une seule date en France. Je sais, vous allez râler, mais pour une fois, c'est pas à Paris, la seule date en France. Non, c'est dans un festival que j'adore. Le Rétro C'est Trop. Je sais pas si vous avez déjà entendu parler de ce festival. Rétro C'est Trop. C'est à Tilloloy, dans les Hauts-de-France. Et c'est un festival qui fête ses 10 ans cette année. Et c'est vrai que là où il y a plein de festivals un peu nostalgiques, années 90 ou années 80, on en parlait à l'instant, évidemment, avec Mario de Image, eh ben, le Rétro C'est Trop a adopté une esthétique qui est différente, mais qui, alors moi, me plaît beaucoup puisque c'est du rock, rien que du rock. Il y a 15 000 festivaliers qui viennent chaque année applaudir des groupes donc qui ont marqué, on va dire, les fans de rock depuis les années 60. Donc il peut y avoir Tears for Fears, mais aussi Deep Purple, les Stray Cats, côté français Louis Bertignac, il y a eu Alice Cooper, évidemment, dieu du hard rock américain, il y a eu Trust, les Sex Pistols, bon... Enfin, ce qu'il en reste, mais enfin, quand même, ils sont venus. ZZ Top aussi est déjà passé. Les Zombies, enfin voilà, c'est vraiment trop beau. L'édition des 10 ans de Rétro C'est Trop, bah, c'est tout bientôt, hein, du 26 au 28 juin. On ira donc faire un tour en Picardie pour écouter Joan Jett et l'applaudir, elle que nous venons d'entendre. Également les B-52s, ça fait plaisir. Europe, oui. Oui, je le fais bien. Europe et Matmata. Et là, la boucle est bouclée puisque l'album de Matmata est à gagner maintenant au Blind Test.
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0: Un album qui s'appelle Lambardé, album de reprise, 20 titres, 20 reprises donc, des choses qu'on attendait de la part de Matmata, comme The Cure ou Dao, et puis Renaud, Abba, Johnny Hallyday, ils reprennent des chansons incroyables, dans plein de langues, en français, en anglais, en breton, là encore on attendait ça de Matmata, mais vous allez les entendre chanter en espagnol, en portugais, en italien, etc. Plein de langues européennes, en suisse allemand, s'il vous plaît. Ils reprennent une chanson, oui, du premier groupe de Stéphane Echer, et ils chantent en suisse allemand, enfin, c'est incroyable. Vraiment, cet album de Matmata est dingue, Lambardé, moi j'aime beaucoup. Et donc, je suis ravie de l'offrir à Gilles et à Souleymane. Bonsoir, messieurs.
2: Oui, bonsoir, Émilie.
0: Bonsoir,
3: bienvenue.
2: Bonsoir, Souleymane.
0: Comment ça va?
3: Bonsoir, oui.
0: Gilles.
2: Ça va très bien, je te remercie, Émilie.
0: Oui, j'entends, t'as une bonne voix. T'as une bonne voix du week-end alors
2: oui,
0: qu'on est
2: va,
0: que
2: oui,
0: mercredi. C'est pas très sérieux.
2: Caroline.
0: Gilles, je te présente, ou je sais pas si vous connaissez déjà, Souleymane, donc, qui vient jouer avec nous aussi. Souleymane, comment ça va?
2: Ça va, ça va. Moi, par contre, je suis crevé.
0: Ah, on est mercredi en même temps, hein. C'est le bilan d'étape de la semaine. C'est là où on se dit, est-ce que j'ai bien fait ou pas? Allez, oui, je continue. Bon. Souleymane, désolé pour le coup de fatigue, mais là, normalement, la joie va revenir et l'énergie.
2: Avec un bon coup de rock.
0: Ah voilà, et un bon blind test. Ce sont donc des chansons qui parlent de la vie et le cadeau que vous gagnez tous les deux, puisque dans le blind test de Décibel, il n'y a pas de perdance, comme à la fête foraine. Vous remportez chacun donc un exemplaire de l'album de Matmata, ok?
2: Ça marche, merci.
0: C'est gagné, bah, avec plaisir. Comme ça, maintenant que vous avez gagné, vous pouvez jouer tranquillement, sans pression, mais avec évidemment beaucoup d'attention. Ce sont donc des chansons qui parlent de la vie et on recherche leurs interprètes, ok?
2: D'accord. Okay.
0: Alors, Gilles et Souleymane, n'oubliez pas ce petit point de règlement très important. Il faudra
2: dire son prénom.
0: Oui, il faut dire son prénom avant de donner la réponse. Merci. Je le répète tous les jours, vous devez en avoir marre. Pardon.
2: Ah non, absolument pas, non.
0: Ah là là, Gilles et Souleymane.
2: Sinon, on serait pas là.
0: Ah, merci, trop sympa.
2: Oui, voilà, on serait pas là, on vous a t'écouté, Émilie.
0: C'est vrai, ça. Merci les gars d'être là, ça fait plaisir. Allez, première chanson qui parle de la vie, dites-moi, qui chante ça?
2: Daniel Balavoine.
0: Oui.
2: Eliane Folie qui l'a reprise.
0: Eliane Folie l'a reprise, c'est vrai.

0: belle cette chanson, la vie ne m'apprend rien, Daniel Balavoine. Et c'est vrai que j'aimais bien la reprise de Liane Folie. Elle avait assuré, quand même.
1: Oui.
0: Voilà.
1: Ouais.
0: Petit avis personnel non sollicité, vous en faites ce que vous voulez. Souleymane, après Balavoine, on continue la vie d'un autre point de vue.
1: Souleymane et L5.
0: Oui. Reprise aussi par Julien Doré, c'est vrai, toutes les femmes de ta vie. Il a bon goût, Juju. Hein. Un point pour Souleymane, un point pour Gilles. Vous êtes parfait, vous avez fabriqué un petit moment de suspense où le public se demande, mais alors, mais qui va gagner ce blind test? Je vous le rappelle, tout le monde. Et c'est tous les soirs que tout le monde gagne au blind test, donc vraiment, n'hésitez pas à vous inscrire. Mettez-le en numéro rapide, là, dans votre répertoire de téléphone. 0810 055 056. Tous les soirs, à 20h, vous appelez pour jouer, vous êtes sûr de gagner. Oh, on dirait vraiment que je suis en train de vous vendre des tapis. Hein. C'est terrible. Et il se lessive, madame. Oui, il passe à la machine à laver. Pas besoin d'aller au pressing. C'est un tapis fabuleux. Allez, j'arrête. Gilles et Souleymane, on va faire une dernière chanson de la vie. Attention. Là, c'est la vie intense. C'est la vie vintage.
1: Gilles, dites Piaf,
0: non ? Oui, bravo !
1: Souleymane, ouais, dites Piaf, la vie en rose.
0: Et vous savez quoi? J'aimerais bien que Julien Doré la reprenne, celle-là. Je suis sûre qu'il ferait une super version. Il ferait comme ça. Ça me fait quelque chose. Un peu avec son petit accent du sud, là, ce serait trop beau. Non. J'ai fait un peu Cabrel, là. Cabrel qui a fumé des clopes, c'est trop bizarre, cet accent. Non, mais voilà, on va lui proposer à Julien Doré de refaire la vie en rose. En tout cas, Gilles et Souleymane, vous avez été magnifiques et vous avez tout trouvé. Bravo, messieurs.
1: Merci beaucoup, Émilie. Merci. Merci, Émilie. Bonjour.
0: Oui, évidemment.
1: À Caroline.
0: Eh bien, bisous, Caroline.
1: Dans l'Indre-et-Loire, qui habite à Rivière.
0: Très bien. Caroline, Rivière, Indre-et-Loire, gros bisous. Souleymane, Gilles, bisous aussi. Et tant qu'on y est, une bise à Clacla. Mais oui, Clara Luciani a écrit une chanson géniale sur la vie, sur sa vie, sur cette vie. Elle n'en revient pas, tout ce qui lui arrive, et elle le raconte en chanson sur son troisième album, Mon sang, Clara Luciani, et dans Décibel. Il est 20h47, les amis. Bonne soirée.

0: Luciani, cette vie, c'était sur son album Mon sang qui était sorti à la fin de l'année 2024. Elle a donc passé une bonne partie de l'année 2025 sur la route. 2026 est peut-être le moment de préparer la suite ou alors de partir en vacances. Hein. Elle l'a bien mérité aussi. Bref, on envoie par les ondes nos meilleures pensées à Clara Luciani.
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0: Allez, il est l'heure du coup de cœur du jour. Et c'est un garçon qui vient d'une bande dont on parle beaucoup. Lui, il s'appelle Nomor. Vous ne le connaissez pas encore, peut-être. Mais dites-vous que les artistes qui gravitent autour de lui s'appellent Joseph Kamel, Daisy ou encore Pierre Garnier. Vous avez compris de quelle bande je parle. C'est la bande de Caen, dans le Calvados. Alors, Nomor, de son vrai nom Nicolas, c'est un jeune artiste franco-portugais basé donc en Normandie. En fait, il a débarqué à Caen il y a une dizaine d'années pour entrer aux Beaux-Arts. Voilà. Il a d'abord fait de la photo et puis il a donc rencontré l'équipe du label Duchesse. Et c'est là-bas qu'il va rencontrer tout plein d'artistes de la scène normande et que ça va quand même pas mal l'inspirer. Il vient de sortir un album qui s'appelle Le meilleur de mes potes. J'ai bien aimé ce titre. J'ai trouvé que voilà, on s'y retrouvait. Et dessus, il y a la chanson titre, Le meilleur de mes potes, à découvrir donc notre coup de cœur du jour, Nomor. Ça s'écrit N-A-U-M-A-U-R.

0: Notre découverte du jour, No More, le meilleur de mes potes.
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0: Oh là là, c'est un anniversaire très important aujourd'hui. Vous allez me dire, la chanson anniversaire est importante tous les soirs. Vous avez raison, mais aujourd'hui, on a envie de souhaiter un très très joyeux anniversaire à une chanteuse qui s'appelle Cher. Elle a 80 ans aujourd'hui, Cher. C'est incroyable parce que entre le sport, la bonne génétique et une petite aide chirurgicale, effectivement, on ne sait plus du tout quel âge elle a. Et bien voilà, je vous l'annonce, elle a 80 ans aujourd'hui. Cher, et c'est, j'adore cette statistique, la seule chanteuse solo à avoir classé au moins une chanson dans le top des ventes sur 7 décennies consécutives. Ouais, depuis les années 60, il se passe pas une décennie sans que Cher soit numéro 1 des ventes. Donc voilà, c'est la seule à avoir réussi à faire ça. Cher, donc, qui a 80 ans aujourd'hui, je l'adore tellement. Alors en tant que chanteuse, mais aussi en tant qu'actrice. Sachez que c'est une excellente actrice. Et me dit-on, mais ça, moi, j'ai pas grandi aux États-Unis, donc j'ai pas pu le vérifier. Excellente animatrice de télévision aussi. Quand on lui donne, voilà, un prime animé à la télé, elle fait ça comme une chef. Non, moi, j'ai un souvenir d'adolescence de Cher. C'est qu'en 1992, quand Disneyland Paris a ouvert, qu'on appelait à l'époque Euro Disney, et ben c'est elle qui est venue chanter à la cérémonie d'ouverture et elle a chanté cette chanson-là.

0: Chou.
1: Ouais, Cher. En 1992, cérémonie d'inauguration de Euro Disney. Et en fait, The Choup Choup Song chanté par Cher, c'était la bande originale d'un film génial qui s'appelait Les Deux Sirènes. Et Cher jouait dedans. C'était un film qui se passait dans les années 60. Et c'est Winona Ryder qui jouait la fille de Cher. Donc voilà, super film de meuf, on va pas se mentir. Mais très très chouette, Les Deux Sirènes avec Cher. Et film incontournable des années 90. Allez, nous, on va aller plutôt dans les années 60 pour célébrer l'anniversaire de Cher et ses 80 ans. On l'écoute avec son Cher Sony. I

0: 1965, la sortie de I Got You Babe, Sony et Cher. Elle avait 19 ans, Cher, bébé. Et ben aujourd'hui, elle fête ses 80 ans et on lui envoie tout l'amour du monde. Quelle belle artiste. À vous aussi, on vous envoie plein d'amour. Mais oui, vous êtes un beau public. Merci d'avoir écouté Décibel. Toutes et tous, on vous embrasse. Et aussi l'équipe de l'émission. Ce soir, aux commandes, il y avait Iris Guitoni, Basile Combe, Elodie Biancamaria, Alexandra Sackberg et Franck Moilier. À demain, on parlera de l'Amérique et de la route 66 en chanson avec mon invité Laurie Kenton.
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5: Bonjour la France, j'espère que tu vas bien la France. On est mercredi. Moi je vais bien, j'ai déjà deux candidats sélectionnés pour la finale de vendredi.
3: Oh là
5: comment
3: là
5: ça
3: là
5: se passe Éric Bastien ?
6: Bonjour, bonjour à tous, vous êtes passé du rose au bleu aujourd'hui.
5: Exactement. Alors, je vous rappelle que toute la semaine, nos candidats vont s'affronter pour gagner.
6: Enfin, vos candidats vont s'affronter, oui. Mais tu ne gères rien.
5: Oui, pour voilà. L'instant, mes candidats vont s'affronter. Ouais. Alors le premier prix, il s'agit d'un séjour pour 4 personnes au parc Astérix. Et attention, on rigole pas, parce que c'est cap sur l'Égypte au parc Astérix. Il y a 50 attractions, il y a des spectacles, mais vous allez affronter le remous de la descente du Nil, vous allez prendre de la hauteur avec l'envol d'Ibis, vous allez découvrir cet automatix. Et vous dormirez dans un hôtel, dans une chambre familiale. Les petits déjeuners et les dîners sont inclus. Et puis pour que votre voyage jusqu'en Égypte soit plus simple, 100 € en carte carburant et le parking inclus. Ça, c'est du cadeau. Si on ne gagne pas ça, on gagne quoi, cher ami ?
6: Vous savez, Valérie, au parc Astérix, il y a la parade. Ça, c'est la vraie musique de la parade avec les personnages d'Astérix. Mais êtes-vous au courant que Joe Malongo parade, lui aussi ?
5: Ah mon Dieu !
6: Et la parade de Joe Malongo, tous les jours, 16h et 18h, avec ses 32 dosettes déguisées, oui, costumées, maquillées, 32 dosettes qui défilent comme ça pour vous, jusqu'au chaudron magique.
5: Est-ce que les 6 verres en verre défilent aussi ?
6: Les 6 verres en verre, alors il y a tout un effet spécial, vous verrez,
5: voilà,
6: parce que c'est en l'air et tout. Et Joe Malongo arrive comme ça, du haut, comme Johnny Hallyday, au Stade de France.
5: Ah, ça doit être beau.
6: Et alors tout le monde remue la cuillère de la potion magique de Joe Malongo. Et ça vous donne un café avec 32 dosettes.
5: Bien sûr, c'est magnifique. Bon, et puis surtout, nous allons commencer.
6: C'est de pire au pire. Hein.
5: Oui, écoutez, je ne sais pas. C'est l'anniversaire aujourd'hui de Maëva, qui fait partie de notre équipe et qui, depuis début d'Otaken, nous fait nos petites vidéos qui sont sur les réseaux.
6: Bon anniversaire, Maëva.
5: Bon anniversaire, Maëva. Voilà, allez, jingle, on accueille nos candidats. Comment ça va, Catherine ? Comment ça va, Christophe ?
7: Bonjour.
8: Bonjour.
5: Alors, Catherine, qui voulait jouer avec moi.
8: Bon, bah, oui.
5: Ça tombe bien, tu vas jouer avec moi.
3: Ouais.
5: Alors, tu joues avec ICI Loire Océan. Tu as 60 ans.
8: Oui.
5: Quel bel âge. Et tu habites à la Chapelle Basse-Mer. Comment on appelle les habitants de la Chapelle Basse-Mer ?
8: Les Chapelains.
5: Oh, les Chapelains, c'est presque Châtelaine, quoi. Enfin, c'est ça.
8: Oui, c'est bon. Oui,
5: oui.
8: On a un grade.
5: Oui, t'as un petit grade. Tu es propriétaire du château, quoi. Alors, tu es mariée à Serge, tu as 3 enfants et tu as une petite fille, c'est ça ?
8: Oui, c'est ça. On s'appelle Elsa.
5: Oh, comme la Reine des Neiges.
6: Non, non, vous n'allez pas me la remettre.
8: Oui, la Reine des Neiges. Elle a 10 ans.
5: Libérée, délivrée.
6: Non, ça va.
5: Alors, tu as un petit chat. Comment il s'appelle ton petit chat ?
8: Manuka.
5: Oh, qu'est-ce que c'est Manuka ? Pourquoi Manuka ? Ça veut dire quelque chose ?
8: Ben, c'est une plante. C'est une plante qui guérit beaucoup de choses.
5: Oh, bah voilà, voilà, voilà. Alors,
8: il me fallait un M et je ne savais pas quoi trouver. J'étais chercher dans les huiles essentielles et j'ai trouvé Manuka.
5: C'est très bien. C'est
6: comment on m'a dit Manuka?
5: Manuka.
6: Et le chat, il
5: Manuka,
6: se fait, il se fait les griffes, il se fait une manucure, Manuka?
8: Non. Il a que trois pattes en plus. Hein.
5: Voilà. Oh, petit chou à la crème. Bon, alors j'en ai. Alors, tu es coach de vie intuitive depuis 10 ans.
8: Oui. Et je fais ça depuis bien longtemps.
5: Et alors, qu'est-ce que c'est une coach de vie intuitive?
8: En fait, je ressens les choses, je suis médium, alors je ressens les choses à travers les mémoires que les gens peuvent avoir dans leur corps. Ouh. C'est-à-dire que quand ils ont des blocages de la vie, puisque malheureusement, on a tous des parcours un peu chaotiques, ben moi je vais les aider à dégager ça, de se sentir plus léger et d'avoir la joie de vivre.
5: Oh, mais je vais aller à la chapelle Basse-Mère, moi. Tu vas me faire une petite séance de coach de vie intuitive.
6: Vous allez vous sentir plus légère, elle l'a dit.
8: Ouais.
5: Okay, non,
8: mais j'amène la joie, parce qu'en fait, j'ai travaillé 30 ans avec des enfants sur Paris, parce que j'étais parisienne avant. Et c'est toute l'équipe, le pédiatre, le pédopsychiatre, tout ça, m'ont dit, mais Catherine, tu t'installes, il faut arrêter, quoi. Faut pas. Tu perds ton temps, alors que tu aiderais énormément d'enfants des adultes.
5: Eh ben c'est super ça, j'aime bien les gens qui aident les gens. On va tout de suite rentrer dans la compétition avec ta première question, vrai ou faux. Tiens, je te mets Jacques Brel.
7: Ça sent la bière de Londres à Berlin.
5: Alors, on va parler de bière. Écoute bien cette question. Une brasserie bretonne a lancé une bière qui s'appelle John Lemon. Et il paraît que du coup, bah, cette brasserie s'est fâchée avec Yoko Ono, la femme de notre ami John Lennon. Est-ce que c'est vrai ou faux, top chrono, 5 secondes.
8: Moi, je dirais non parce que je ne sais pas du tout.
5: Eh bien, c'est vrai, figure-toi, parce que dans les Côtes d'Armor, une brasserie s'est retrouvée en conflit avec Yoko Ono parce qu'ils ont lancé la bière John Lemon, un jeu de mots inspiré de John Lennon et du citron. Bon, bah voilà, fin de partie. Pas de points pour toi, ma chérie.
6: Bon, Catherine ne veut pas jouer avec moi, mais Christophe, lui, est ravi de faire partie de la team. Bienvenue, Christophe, avec ici Brassizel. Ça va?
9: Merci, Eric.
6: Hey, tu veux jouer avec moi quand même, Christophe, rassure-moi.
9: Ah oui.
6: Ça va, alors on est bien.
9: C'est un honneur.
6: Oh, c'est trop.
5: Oh, arrêtez, mon Christophe, Dieu.
6: Vous
5: mon
6: en faites
5: Dieu.
6: Des caisses, là, arrêtez. Vous habitez, cher Christophe, à Landivisiau. Landivisiau, c'est dans le Finistère, ça?
9: Oui, tout à fait, dans le Finistère Nord.
6: Exactement. Annie partage ta vie, Christophe?
9: Oui.
6: Depuis combien de temps?
9: Aujourd'hui, ça fait 31 ans.
6: Exactement. Aujourd'hui, 20 mai, bravo. 31 ans de mariage pour notre Christophe. Avec Annie, on aura l'occasion d'en reparler, mais félicitations à vous deux. Vous avez bien travaillé? Merci. Vous avez des enfants?
9: Oui, on a deux filles. Ouais. Morgane, l'aînée, et Alexane, la deuxième.
6: Content et 25 ans. Qu'est-ce qu'elles font dans la vie, Morgane et Alexane?
9: Alors, Morgane est institutrice, professeur des écoles, comme on dit maintenant.
6: Oui, bien sûr.
9: Et Alexane est chargée de communication.
6: D'accord. Un petit lapin, comment tu l'as appelé, ton petit lapin?
9: On l'a appelé Pénélope.
6: Et tu le surnommes?
9: Mémère.
6: Eh ouais, mémère. Bon, ça veut dire que t'as un petit peu d'espace.
9: Notre mémère à nous.
6: Eh ouais, mais t'as de l'espace alors à la maison ou c'est un lapin dans un appartement ou t'as du jardin?
9: Alors on a du jardin, mais elle a tendance à manger les fleurs.
6: Ouais.
9: Donc du coup, on la garde un petit peu à l'intérieur, un peu plus qu'avant. Et elle sort de sa cage, elle se balade dans la maison.
6: Elle fait ce qu'elle veut.
9: C'est le lapin. Voilà.
6: Bon, mon cri-cri, parce qu'on t'appelle cri-cri au boulot, mon titi, parce que ta femme t'appelle titi. On va jouer.
9: Exact.
6: Allez, c'est parti pour tenter de marquer un premier point. Je t'emmène à l'Olympia de Paris.
9: D'accord.
6: Je précise parce qu'il y a d'autres Olympias en France. La salle de spectacle mythique parisienne, donc l'Olympia, compte plus de 2000 places assises. Est-ce que c'est vrai ou faux? Top chrono, 5 secondes.
9: Faux.
6: Faux. Eh, bravo, tu t'es pas fait piéger. C'est un peu vache la question, parce que l'Olympia compte 1996 places assises exactement. Salle mythique inaugurée en 1893. Tous les plus grands artistes y sont passés. Edith Piaf, les Beatles, Valérie D'Amico.
5: Bien sûr.
6: Tu sais que je t'ai vu sur la scène de
5: l'Olympia, j'ai chanté pour tout le monde.
6: Oui, pour
5: contre le cancer.
6: Exactement, j'étais là.
5: Alors,
6: t'es fait pour se rencontrer déjà.
5: Déjà, bah oui chérie. Alors Catherine, pas de points. Christophe, un point. Et là, tout de suite, maintenant, vous écoutez ici. Et on va écouter Kungs et Cooking on Fur. Burners. La musique de Danser avec les stars, l'année où j'ai fait Danser avec les stars, les gars. Allez, Vice Girl, c'est parti, à tout de suite.

0: Ça a mis Valérie Damido dans un état, ça. This Girl Kungs avec Cooking on Three Burners. Parce qu'au bout de 2 ans de saison de taquet, Burners, moi l'anglais je le maîtrise.
1: Ouais, bien sûr.
0: Burners.
1: Bah écoutez.
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1: Ici, nous sommes avec Catherine qui n'a pas de point, Christophe qui a un point. Catherine, on va se rattraper parce que tu es une battante. Tu fais beaucoup de randonnées tous les dimanches, 21 kilomètres.
3: Et oui. Et on a fait même 100 kilomètres en 4-5 jours à peu près.
1: Hop. T'as fait quoi les 100 kilomètres, c'était de où à où?
3: Alors c'était de dans l'Orne, c'est le sentier jusqu'au Mont Saint-Michel. On a fini dans le Mont Saint-Michel. Et j'avais 12 kilos sur le dos puisqu'on avait de quoi dormir.
1: Oh, ah oui, ah, t'es courageuse toi.
3: Ah oui, bah, ah, oui, j'adore ça.
1: T'es prête pour faire Compostelle?
3: Oui, mais je vous dirais, je ferais mieux plutôt Pékin. Je voudrais aller faire ça, c'est mon rêve.
1: Ah oui, d'accord. Tu aimerais faire Pékin Express peut-être?
3: Oui, ça y est, j'ai trouvé quelqu'un, alors on va s'inscrire.
1: Ah, bah voilà, faut s'inscrire à Pékin Express. Voilà.
0: C'est sur M6, ça.
1: Bah oui.
0: Une chaîne que vous connaissez bien.
1: Voilà.
0: C'est pas une chaîne où vous revenez bientôt?
1: Si, voilà.
0: Bon, je dis ça, je dis rien.
1: Alors, tu adores la Zumba, en fait, hein, c'est...
3: Oui.
1: Bah voilà, donc tout ce qui bouge, quoi. Tout ce qui est hyper rythmé, tout ce qui est hyper sportif.
3: Oui, tout ce qui est danse, surtout, mais la Zumba s'emmène bien.
1: Ah bah voilà, bon bah c'est super.
3: J'aime bien le tango ou la valse ou les... J'adore danser, je trouve que ça me plaît.
1: Moi j'adore danser aussi, je trouve ça génial.
0: Oui mais avec des stars.
1: Non, pas forcément, j'aime bien danser tout court non, dans mon
0: jamais,
1: salon.
0: Jamais proposé, je m'avais pas invité.
1: Qui, danser avec les stars?
0: Bah danser avec moi, j'ai jamais proposé de danser un truc.
1: On a quand même dansé beaucoup ici, hein. Ouais, on a fait beaucoup de choses.
0: Oui, on s'est fait beaucoup mal aussi.
1: On s'est fait beaucoup mal. Alors ma chérie, tu vas marquer ton premier point tout de suite avec la deuxième question vraie ou faux. Tiens, une ambiance. Alors ça, c'est le générique du film La Cité de la Peur.
3: Ouais.
1: Alors, est-ce que tu connais ce film?
3: Oui, un petit peu.
1: Alors, je vais te poser la question. La Cité de la Peur, c'est un film d'horreur français. Est-ce que c'est vrai ou faux? Top chrono, 5
3: non,
1: secondes.
3: Faux. Ah oui, oui. Bon, bah oui. Mon mari me dit oui.
1: Ah bah, non, mais t'as dit faux en premier. Donc, je prends ta première réponse. Ça m'arrange parce que c'est faux. Alors, tu vas dire à ton mari, tu vas dire à Serge, qui reste bien tranquille, c'est
0: Serge
1: une comédie.
0: Bien sûr.
1: Voilà, c'est une comédie. Prenez un chewing-gum, Emile. C'est en 1994, ça se passe pendant le Festival de Cannes. Et les projectionnistes, c'est eux qui projettent un film d'horreur. Mais le truc, c'est une comédie. Bravo, un point.
0: Christophe, tu as un point également. Christophe, tu avais la bonne réponse, bien sûr, il n'y a pas de souci. Toi, tu savais que c'était une comédie.
4: Ah oui,
0: oui, Christophe.
1: Ah oui.
0: Oui, la carioca, évidemment.
5: Youpi, dans son carioca.
1: Alain Chabat, oh, quelle merveille.
0: Christophe, tu as été cuisinier en EHPAD. Pourquoi c'est fini?
4: Oui.
0: C'est fini, ça? Tu fais plus?
4: Non, c'est... Ah, c'est le poste qui a changé. Disons que je suis toujours dans le même établissement.
0: Okay.
4: Mais mon poste a changé. Du coup, je ne fais plus de cuisine, mais je livre des repas à domicile pour les personnes âgées.
0: Ah ouais, donc tu es plus en contact avec les gens. Du coup, c'est peut-être plus sympa?
4: Oui. Ouais, c'est plus sympa. Ouais. J'aime bien ça en plus. Donc, les gens sont sympas.
0: Ouais.
4: Ça fait sortir et puis rencontrer les gens pour lesquels avant je faisais à manger. Quoi.
0: Exactement, tu vois leur vraie réaction, s'ils aiment ou s'ils aiment pas, du coup. Voilà, comme ça.
4: Tout à fait.
0: Voilà. Petit, tu voulais être pâtissier, hein. Ça a toujours été là-dedans, de toute façon.
4: Ouais, c'était un truc qui me bottait.
0: Mais je sais pas, alors, écoute, elle veut faire Pékin Express sur M6. Pourquoi tu fais pas le meilleur pâtissier sur M6, là où Valérie Damido va arriver sur M6? Je fais une promo déguisée? Pas du tout.
1: Pas du tout.
0: Pas du tout. On ouvre le sujet du sport. Oui, on ouvre le chapitre.
1: Ah, Titi est sportif.
0: Il y a du dossier ou on passe à autre chose?
4: Non, on peut.
0: Il y a un peu de sport? Oui, c'est vrai, t'es sportif?
4: Ouais, un petit peu moins maintenant, un peu beaucoup même peut-être.
0: Ouais.
4: Mais ouais, j'ai fait pas mal de sport. Ouais. J'ai fait du vélo, de la course à pied, des trails, des semi-marathons.
0: Ah oui, quand même.
4: La salle de sport, enfin.
0: Oui, voilà. Oui, en judo, foot, bien sûr. Non. Et puis voilà. tu bricoles un petit peu aussi. Hein.
4: Excusez-moi.
1: Une émission.
0: Ce ne serait pas le générique de Déco, une émission sur M6?
1: Déco, mais voilà. C'est dingue.
0: Mais ça fait combien de temps que Déco s'est arrêté ou a commencé, je me souviens plus.
1: Non, c'était il y a 20 ans.
0: C'est il y a 20 ans. Mais ce ne serait pas l'occasion de faire quelque chose pour les 20 ans,
1: Valérie? Je ne sais pas, demandez à M6.
0: Bah, écoutez, je les connais bien, ils m'en ont parlé. Christophe bricole donc un petit peu du placo, de la plomberie. Ouais, tu te débrouilles bien, t'es manuel. Hein.
4: Oui, j'aime bien ça, ouais.
0: Ok. On joue ?
4: On joue.
0: Allez, c'est parti. Avec un petit extrait.
6: J'ai découpé une photo dans Vogue, le magazine. J'ai découpé une photo de mon héroïne.
1: Oh my god.
0: C'est Marc Lavoine, hein ?
1: C'est Marc Lavoine, oui.
0: Vogue magazine, dis donc. Je savais même pas qu'il allait chanter ça, Marc Lavoine. François Mitterrand, le président de la République, a été directeur du magazine féminin intitulé Votre beauté. Est-ce que selon toi c'est vrai ou faux ? Top chrono. François Mitterrand a autrement été directeur de ce magazine. Faux, tu dis ?
4: Oui.
0: Eh bien, avant de devenir celui que tu connais, il a bien travaillé pour le magazine féminin Votre Beauté. On est dans les années 40. Comme quoi, la crème de jour, ça mène à tout. Ouais, je suis désolé, mais c'est vrai. Il a bien été là-dedans.
1: Eh bien, un point Catherine, un point Christophe, égalité parfaite. Et là, tout de suite, un peu parti, un peu naze. Ah bah non, c'est pas ça, c'est joueur de blues. Ah oui. Allez, c'est Michel Jonas. Vous écoutez ici, on vous aime, à tout de suite.

0: blues.
1: Michel Jonas à 12h24 et 33 secondes parce que j'aime la précision sur cette radio ici.
0: Jungle.
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0: Nous sommes au taquet avec Catherine qui joue avec ici Loire-Océan contre Christophe qui joue avec ici Brésil. Alors, notre Catherine, elle a rencontré son mari grâce à une histoire de collègue, si j'ai tout compris, et surtout de chouquette. Oui, parce que figurez-vous que le midi, les collègues de Catherine retrouvaient les collègues de Serge. Et paraît qu'une fois, il a ramené des chouquettes, t'étais pas là, et il en a ramené parce que t'es gourmande, c'est ça l'histoire ?
3: Et oui, c'est ça, c'est exactement ça. Et ça fait quand même 42 ans que ben on est toujours ensemble grâce aux chouquettes.
0: Oh mon Dieu, mais il t'a ramené un sac de combien de kilos de chouquettes ?
3: Oh non, pas tant que ça, mais bon, la gourmandise m'a fait aller avec lui.
0: Oh mon Dieu, voilà. Tu es tombée amoureuse de ses chouquettes avant de tomber amoureuse de ses yeux. C'est pas ouf.
3: Oui, c'est un peu ça.
0: Bah voilà, c'est bien, bah voilà, c'est très bien. Alors, il paraît que tu aimes chanter, tu chantes, tu as plusieurs cordes à ton arc, évidemment. Tu chantes surtout du gospel, si j'ai tout compris.
3: Bah disons, je suis en chorale du monde.
0: Et bah
3: en fait, on chante toutes les langues. Et je fais aussi des cours particuliers pour parce que j'aime ça. Et puis parce qu'on a une école de musique et de chant à la chapelle, alors c'est à côté.
0: Alors,
3: j'en ai profité.
0: Eh bien là, ça tombe bien, c'est le quiz musical. Alors j'espère que tu vas trouver. Là, la chanson va s'arrêter à deux reprises. Il s'agit d'une chanson de France Gall. Et il va falloir que tu trouves les deux mots manquants. Parce qu'à la place des mots, là, il y a des pouettes-pouettes. Donc,
1: vous pouvez faire Flipper le Dauphin à la place des pouettes-pouettes aujourd'hui, si vous voulez.
0: Ok, et donc on va écouter. C'est France Gall, écoute bien. Quand ça s'arrête, il faudra que tu me trouves les deux mots. C'est parti.

0: dites pas que ce garçon, il était fou. Il ne, pas comme les autres.
1: C'est...
0: Ne dites pas
1: il
0: que
1: n'était ce... pas comme les autres.
0: Ok. Et pour quel poète étrange, les gens qui ne sont pas
1: la
0: comme...
1: raison.
0: Raison. Ok. Et ben alors, est-ce que c'est il n'était pas comme les autres et est-ce que c'est la raison? Eh bien, on va tout de suite voir combien de points tu as marqué puisque c'est un point par mot manquant. Résultat.
2: Ne dites pas que ce garçon était fou.
0: Ah, c'était il ne vivait pas. Mais et pour quelle raison? Et raison, c'est bon, bravo. Eh bien, tu as un point, ma petite Catherine. Voilà.
3: Christophe avec ici Brésisel. Christophe qui fait de la moto. Dis donc, tu fais partie d'un club de moto. Raconte-moi ça.
4: Oui. Il y a un club de moto dans notre commune et j'en fais partie depuis 20 ans maintenant, puisque le club existe depuis 20 ans.
3: À Landivisiau, donc dans le Finistère, t'as passé ton permis il y a combien de temps, ton permis moto?
4: C'était pour la crise des 40 ans.
3: Ah, la crise des... Ah, d'accord. C'est marrant, ça.
0: Ah bon,
3: ouais, c'est drôle. Donc il y a 20 ans, quoi, à peu près, en gros, quoi.
4: Ouais, c'est ça. J'ai passé, il y a une vingtaine d'années, là, bientôt.
3: Et tu pars le week-end faire des balades en Bretagne, ça doit être génial avec ta moto.
4: Oui, certains membres du club organisent des week-ends et puis du coup on part tout le week-end avec plusieurs collègues, on fait des balades.
3: Avec ta BMW comme la moto de la police nationale. Dis donc, je t'ai pas vu dans une émission avec Denis Fab, toi, il y a quelques années, hein?
4: Oh, c'est vieux ça.
3: C'est génial, le fameux rire de Denis Fable. C'était le jeu du kaléidoscope. Et t'as participé, t'étais tout petit,
4: j'étais tout gamin. J'étais toujours en primaire. C'était les dernières années. Je devais avoir 9-10 ans à peu près. Et au moment de Noël, c'est vrai que tout le reste de l'année, il y avait les émissions étaient faites pour les personnes, pour les grandes personnes, on va dire. Et puis à un moment de Noël, il y a eu pour les enfants. Donc j'avais envoyé une carte postale, j'ai été tiré au sort, peut-être.
3: Oh, bravo.
4: Voilà. Et j'ai pu participer.
3: Et ça s'appelait Rester avec nous le samedi sur TF1. Allez, on joue. Nous as dit tout à l'heure que tu voulais être pâtissier. Voici une chanson de Joe Dassin, Le petit pain au chocolat. Elle s'arrête à deux reprises. Écoute bien. Tous

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2: Nous jouons avec Catherine qui a 2, Christophe qui a 3, qui tente de se qualifier pour la finale de vendredi. Le premier prix, c'est un séjour pour 4 personnes au parc Astérix. Ah là là, direction l'Égypte, on va faire la descente du Nil, on va voir l'envol d'Ibis et on va découvrir 7 automatiques, une chambre familiale, les petits déjeuners, les dîners, un séjour de 2 jours pour 4, les 100 euros de carte carburant, le parking inclus. Si on ne gagne pas ça, on gagne la machine à café Malongo, les 32 dosettes et les 6 verres en verre. Qui va l'emporter aujourd'hui? Jingle, on y retourne. Alors, Catherine, qui joue avec ici Loire-Océan, qui habite la Chapelle Basse-Mer, eh bien, qui est active, qui marche beaucoup, qui fait du sport, elle a plein de talents. Elle chante, on l'a vu tout à l'heure, dans une chorale, elle chante des chansons du monde, elle chante du gospel, et elle fait aussi de la couture, de la peinture sur soie, des tableaux, et dis donc, tu fais beaucoup de choses.
3: Bah, j'aime tout ce qui est manuel. Je peux être dans le jardin, comme je peux aussi... Vous me demandez de vous aider à faire une maison, je vais le faire. Ah. Je ne veux pas être super douée, mais je me débrouille. J'adore ça. Tout ce qui est manuel. Hein.
2: Ah, tu fais la peinture aussi dans les maisons, pas que la peinture sur soie.
3: Ah oui, oui, oui. Ah, puis j'adore ça. Même.
2: Oh,
3: peindre dans les maisons. Ah oui, oui, oui. Je faisais ça même quand j'avais une dizaine d'années. Quand mon père, il n'aimait pas trop, il me disait, je le faisais.
2: Tu es une maroufleuse, donc. Tu maroufles, bravo! J'adore les marques.
3: C'est pour ça que je me suivais tout le temps.
2: Ah,
3: toutes
2: voilà.
3: Les émissions que j'avais pu faire, c'est pour ça que je voulais jouer avec vous.
2: Ah, ben, bah,
4: oh, excusez-moi.
3: Mais je préférais Valérie, rien que pour ça.
2: Oh, ma chérie, tu es trop mignonne.
4: Non, mais pardon, c'est l'émission d'écho dont parle
2: oui,
4: notre candidat.
2: Exactement.
4: C'est, ça,
2: voilà.
4: C'est une émission sur M6.
2: Sur M6.
4: C'est l'occasion, on l'a dit tout à l'heure, de revenir.
2: Oui, bah écoutez.
4: Valérie.
2: Oui. Oui, on va revenir.
4: Vous revenez ou vous revenez pas, Valérie?
2: Oui, oui, on va revenir.
4: Envoyez-moi la musique du suspense. Il faut vous répondre, Valérie.
2: Écoutez, je pense que 1, on revient. 2, on revient peut-être. 3, ouais. On revient sûrement. Allez.
4: Ouais. C'est une bonne réponse. Bravo, voilà. Valérie. Vous avez gagné la manche de taquet.
2: Alors, il paraît que tu adores la cuisine du monde et surtout la cuisine asiatique.
3: Ah oui, j'adore tout ce qui est Asie. J'ai vécu 25 ans dans le 13e arrondissement. Alors, et parmi les Asiatiques, tout ça, leur cuisine. Et puis j'ai eu la chance d'aller à Pékin quand ma fille était étudiante là-bas.
2: Et donc, il paraît que tu cuisines des nems.
3: Ah oui. Ouais, oh. On m'a appris à faire ça parce que je faisais partie d'une association de femmes et chaque femme nous enseignait toutes les cultures, les cuisines, tout ça. Et j'adore ça.
2: Ah bah,
3: les nems, les rouleaux de printemps.
2: Oh
3: les... Ah ouais, ouais.
2: On l'adore.
3: Boule. Je peux vous amener à la maison, je vous fais un bon boule.
2: Oh, je vais venir chez toi parce que tu vas me remettre tout ça, les énergies, tu vas me cuisiner, ça va être super. Alors écoute, tu vas essayer de marquer 3 points avec la question à choix multiples. Je pose la question, je te propose des choix et tu as 10 secondes pour me donner ta réponse. Tiens, une ambiance qu'on adore. À l'abeille.
4: Tu sais pourquoi je rigole?
2: Ma jeunesse, oui, je sais pourquoi.
4: Bah, je peux le dire.
2: Oui.
4: Parce que vous avez été victime d'un canular très gentillé par un garçon qui s'appelle Olivier Bourg, qui à l'époque travaillait sur France
2: oui.
4: Bleu, et vous a demandé de faire Maya.
2: Exactement.
4: Tout ça, c'est sur YouTube. Allez écouter, Valérie, elle est excellente dans Maya l'abeille.
2: Je me suis fait piéger. Alors, figure-toi, ma petite Catherine, qu'aujourd'hui, mercredi 20 mai, c'est la journée mondiale des abeilles. Alors, petite question. Combien d'ailes possède une abeille? 2. 4, 6, elle n'a pas d'ailes, elle a un parachute. Voilà, top chrono, 10 secondes. Combien d'ailes, une abeille? 2, 4, 6, elle a un parachute.
3: Je dirais 2.
2: Et pim pam poum pam pam. Eh bien non, elle en a 4. Elle a 2 paires d'ailes, 2 grandes à l'avant, 2 petites à l'arrière. Et elle peut battre des ailes 200 fois par seconde. Pas de points pour toi, ma Catherine.
4: Christophe habite à Landivisio. Il a dit qu'il faisait partie d'un club de moto. Il a d'ailleurs une belle BMW. Vous pouvez le croiser sur les routes de Bretagne. Il a un petit lapin qui s'appelle Pénélope et il est marié. Il est marié aujourd'hui, 20 mai, depuis 31 ans.
2: Oh là là là là.
4: Ah ouais, musique du mariage, s'il vous plaît. Allons-y, on a envie de célébrer ça. C'est comment la musique du mariage? Voilà, Christophe, quels sont les plus beaux souvenirs avec ta femme en 31 ans? T'en as un qui te vient
5: oui.
4: Comme ça? Oui.
5: la naissance de mes filles. Oui. Bon, il y en a plein. On a fait des voyages. Et le quotidien avec elle, qui est toujours un plaisir.
2: Qu'il est mignon.
4: Oui, c'est un romantique. Ça, c'est pour ça aussi que vous êtes ensemble depuis 31 ans. Alors, il y a eu beaucoup de voyages, mais alors là, vous prévoyez peut-être pour célébrer ces 31 ans. Un nouveau périple, c'est où?
5: Alors, on va à l'île Maurice fin septembre.
4: Fin septembre. Waouh. Vous êtes déjà allé là-bas ou ça va être la première fois?
5: Non, ça va être la première fois.
4: Ok. Qu'est-ce qui vous plaît dans l'île Maurice? Qu'est-ce que, je sais pas, c'est les îles, la mer,
5: l'ambiance? Ouais, l'océan indien. Exact. Et puis le côté exotique.
4: Bien sûr.
5: Et voilà quoi, palmiers, cocotiers.
4: Bon, n'hésite pas à aller visiter Port-Louis. Hein, enfin, voilà,
2: la chaleur.
4: Oui, c'est vrai.
5: Oui, la chaleur aussi.
4: 31 ans, est-ce qu'elle te supporte? La réponse est oui, depuis 31 ans. Et pourtant, elle est bien obligée de supporter tes petits défauts, parce que monsieur est maniaque. Eh oui. Ah, monsieur est chonchon, Christophe, hein?
5: Oui.
4: Ça se caractérise à quel moment de la journée?
5: Tous les moments, des fois.
4: Ah oui, t'es un râleur, quoi, permanent. Rien ne te plaît.
5: Non, pas permanent, mais bon, du coup, j'ai mes petits principes, quoi.
4: Ouais.
5: Comme tout à chacun, mais bon, peut-être que j'en ai un petit peu plus.
4: D'accord. C'est quoi
5: un
4: le principe?
5: Un petit peu plus qu'elle, surtout.
4: Tout soit bien rangé, je sais pas, des trucs comme ça, quoi.
5: Voilà, oui, j'aime bien, j'aime bien que ce soit un petit peu ordonné. D'accord. Mais ça, c'est peut-être le côté professionnel qui fait ça aussi.
4: T'as bien compris. Allez, nous allons jouer pour t'offrir 3 points. Attention, qu'est-ce qu'a... Voilà. Il est bien fait, hein. Hector Studio, hein, dans cette émission.
2: Oh là là, mon Dieu.
4: Au printemps, quel pourcentage de Français souffrent d'allergie au pollen, au rhume des foins, c'est en ce moment, hein. Combien de Français en souffrent, selon toi? 10%, 20%, 30%, seule Valérie Damidon en souffre. Tous les jours, elle nous achoume dessus en permanence. Top chrono, 10 secondes. 10, 20, 30.
5: 30%.
4: Tu dis 30%. Alors, bon courage, parce que moi, j'en fais partie. Donc, si vous en souffrez, bah, vous êtes comme moi. Vous êtes 30%. Oui, c'est une bonne réponse. Près d'un Français sur 3 souffre d'allergie au pollen au printemps. Donc, les fameux crabinets, les bouleaux. Voilà, votre mari, Valérie, votre compagnon.
2: J'aime bien quand tu me vois, c'est généralement que tu vas me sortir une vanne derrière.
4: Oh, agisse, quoi.
2: Voilà, allez, ça fait 6 pour Christophe, 2 pour Catherine, et là, tout de suite, oulala, back to the 1, back to the future, 1966, Sergio Mendes et Brésil, 66, Masquenada. Vous écoutez ici, vous avez les soleils dans vos vies, on vous aime à tout de suite.

0: Mas-Canada.
1: Hein?
0: Mas-Canada. Tudo bem.
1: Tudo bem.
0: Sergio Mendes, Brasil, 66, sur ici. Pourquoi 66 d'ailleurs?
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0: c'est l'année c'est de sortie ici. Peut-être.
1: Peut-être.
0: Donc en fait, c'est pas du tout le groupe Brasil 66. J'ai mal lu, encore une fois.
1: Non, si, c'est Sergio Mendes et le groupe Brasil 66.
0: Okay. Oh, c'est toute une époque que je ne connais pas, vous savez.
1: Bon. Oui, bah, moi j'étais née.
0: Bah, je sais, je vous confirme.
1: Allez, donc Catherine à 2, Christophe à 6. Catherine qui joue avec ici, Loire-Océan. Notre Catherine qui chante, qui coud, qui peint, qui marche, qui saute en l'air, qui danse. Oh là là là là là là. Mais qui n'est pas très très douée en ski. Ah là là là là, il paraît que donc ton mari t'a emmené au ski, t'en as jamais fait bien évidemment, et tu te retrouves en haut de la piste, et t'as dévalé la piste en arrière en fait, hein. Comment tu t'as fait?
3: Ben, en fait j'ai essayé de me retenir à des poteaux, mais les poteaux c'était pour indiquer le chemin, alors ça tenait pas du tout, je l'ai ramené dans les mains à chaque fois, et j'ai fini dans le filet.
1: Ah oui d'accord, bah écoute, c'est super, c'est bien, tu t'es pas fait mal quand même.
3: Ah non, pas du tout. Non. C'est comme pour le tire-fesse. Hein. On me dit, tu tiens bon. Oui, je tiens bon. Ben, j'ai pas lâché, mais j'étais pas dessus.
1: Ah ben voilà.
3: J'étais complètement à côté.
1: Mais c'est très dur, le tire-fesse. On pense que c'est simple, mais pas du tout. C'est très compliqué.
0: La neige, elle est trop molle.
1: Et oui, j'ai trop mal. Alors, mais tu as refait du ski depuis. C'est pas resté...
3: Oui, une fois.
1: Ah oui, d'accord.
3: J'ai descendu une noix sans savoir que j'avais descendu ça.
1: Ah bah c'est magnifique, voilà, te voilà skieuse maintenant. Alors il t'est arrivé une petite aventure quand tu as été voir ta fille en Chine, parce que tu es partie toute seule visiter la cité interdite. Et alors là, pas de chance, t'es ressortie par une autre porte que celle par où t'es entrée. Qu'est-ce qui s'est passé?
3: Eh bien, comme je ne parle pas anglais ni chinois, je ne pouvais pas rentrer chez moi. J'avais plus la même orientation, quoi. Je ne savais pas, puis ma fille ne pouvait pas m'aider au téléphone. Bon, j'ai fait confiance. Moi, je fais très, très confiance aux gens. Et ben, je suis revenue une heure et demie après devant la porte de ma fille. Et là, j'ai dit waouh.
1: Ah oui, t'as fait un petit...
3: Je dirais que j'ai eu peur, hein, quand même. Hein. J'avais des larmes aux yeux, hein, parce que je me suis dit mince, comment je vais rentrer.
1: Oh là là.
3: En fait, j'avais pris le taxi, mais ce jour-là, il pleuvait tellement que j'étais mouillée. Et les taxis ne nous prennent pas quand on est mouillé.
1: Ah, sympa. Bon, bah, du coup, t'as mis une heure et demie pour rentrer chez ta fille, quand même.
3: Oui, mais je suis rentrée vraiment devant la porte.
1: Ah ben ça, c'est magnifique.
3: J'ai fait confiance au monsieur qui a dit au chauffeur et puis à la personne de derrière, parce qu'ils sont deux dans le bus, hein, qu'il ne fallait pas que je descende, qu'il fallait que j'attende. Et elle m'a fait reprendre un autre bus et je suis revenue, je vous dis, une heure et demie après,
1: magnifique.
3: Devant la porte.
1: Alors, tu vas essayer de marquer 5 points. C'est la question cash. Oui. Et tiens, une petite ambiance.
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1: Alors, l'encre de tes yeux, on va parler d'encre. Autrefois, qu'est-ce qu'on utilisait pour absorber l'encre et éviter les bavures lorsqu'on écrivait au stylo-plume? Qu'est-ce qu'on utilisait pour absorber l'encre et éviter les bavures quand on écrivait au stylo-plume? Top chrono, 10 secondes.
3: Un buvard,
1: est-ce que c'est une bonne réponse? Oui, c'est une bonne réponse. Et oui, on s'en servait pour absorber l'excès d'encre, et puis comme ça évitait les taches. Et l'effaceur, bravo, tu as 5, ça te fait 7 points.
0: Et on embrasse Philippe, évidemment. Philippe Buvard. Bon, c'était. Allez, je rends hommage aux grosses têtes. Hein. On est digne des. Bah si.
1: Non, je regarde Basile, ça va, il n'a pas l'air de trop souffrir aujourd'hui, mon petit Basilou. Je suis avec toi, chérie. Tu sais que je t'aime, mon Basile.
0: Il a plus de 90 ans, Philippe Buvard, qui vit dans le sud de la France.
1: C'est Basile qui avait 90 ans.
0: Non, ça va, Basile, il est jeune. Christophe. Alors, vous savez quoi? Christophe, il aime bien déjeuner avec ce monsieur. Dark Vador, tu es ton père.
1: Christophe, t'aimerais déjeuner avec Dark Vador?
0: Mais oui, parce qu'il est fan de Star Wars, Christophe.
1: Oui, mais tu peux.
5: Ouais, j'aimerais bien.
1: Mais tu pourrais manger avec, je sais pas, Leia, avec Harrison Ford, je sais pas.
0: Ah non, mais il a le porte-clés, la tasse.
5: Oui, Dark Vador, il a une prestance.
0: Ah ouais, mais attends, dis donc, il n'y a pas une sortie aujourd'hui en plus là, autour de Star Wars avec le gros goût? T'es au courant de ça?
5: Je sais pas.
0: C'est une série à succès sur Disney+, ça sort là aux États-Unis, en France. Bah oui.
5: Mandalorian.
0: Exactement, Mandalorian et le gros goût. Bon, alors. ça s'arrête pas là, l'histoire de Dark Vador, parce qu'il adore se déguiser. Ah oui, non, Christophe est...
1: Mais en quoi
0: Catin, bah, à ton avis.
1: En Dark Vador.
0: Bah, évidemment, raconte quand tu t'es déguisé en Dark Vador.
5: Alors oui, on avait une soirée déguisée comme tous les ans chez des copines, et puis du coup il fallait trouver un costume. Le thème c'était trouver, enfin se déguiser dans un personnage connu.
0: D'accord.
5: Et du coup, comme j'aimais bien Dark Vador, j'ai fabriqué le costume de Dark Vador.
1: Ah.
0: Alors. Voilà. Le masque, le sabre laser, tu l'as trouvé sur un site Vinted pour ne citer que lui. Mais attends, raconte ce que t'as fait quand même pour avoir la fameuse voix. T'as fait un truc particulier.
5: Oui, alors sous mon costume que j'ai fabriqué, j'avais téléchargé sur mon téléphone la marche de l'empereur et puis la marche impériale, et puis derrière il y avait la respiration de Dark Vador, et j'avais glissé une petite enceinte Bluetooth et que je faisais marcher sous le costume, quoi. Donc il y avait la respiration. Donc je suis arrivé comme ça.
0: Génial. Ah non, c'est génial.
5: Je suis arrivé comme ça.
1: Oh mon Dieu.
0: Ah non, mais il adore se déguiser. Sur le thème rouge et bleu, tu t'es déguisé en quoi ?
5: En Lego.
0: Ah oui, avec des cartons que tu avais fabriqués encore, hein, toi aussi. Hein,
5: exact. Oui, j'avais fabriqué le haut du personnage Lego, qui est assez cubique. Donc du coup, la tête, je l'avais aussi fabriquée, poncé le carton jaune, avec les yeux, la bouche et tout le gros logo Lego sur le machin. Et pour le reste, c'était un survêtement bleu, ménage jaune.
0: Non, mais t'adores ça, tu t'es déguisé en couple, t'étais en curé en soutane, et ta femme avait des ailes blanches dans le dos. Enfin voilà, vous faites plein de trucs.
5: Oui.
0: Comme quoi, on se marre bien chez toi, là, hein, du côté de l'Andivision.
5: Ouais, on essaye.
0: Bah, t'as bien raison. Voici ta question, elle vaut 5 points. Petit extrait. C'est Bill Clinton qui joue du saxo. Vrai de vrai.
1: Quel homme.
0: Quel est le prénom de la femme de Bill Clinton ? Voici la question. Quel est le prénom de la femme de Bill Clinton ? Top chrono, 10 secondes.
5: Hillary.
0: Elle a été la première dame des États-Unis à ses côtés. Elle s'est ensuite lancée. Elle a été candidate à la présidentielle en 2016 face à Donald Trump. C'est Hillary Clinton. C'est une bonne réponse. 5 points de plus.
1: Alors, 7 pour Catherine, 11 pour Christophe. Le bingo vous départagera. Mais tout de suite, on écoute Marine Escroc. Vous écoutez ici. À tout de suite.

0: ça va être un peu dur parce qu'il paraît que t'es complètement nul en anglais.
1: On arrivera à se débrouiller. J'adore cette femme.
0: Et oui. Et alors peut-être que tu pourras lui faire ton talent inutile. Tu sais imiter Donald, il paraît. Tu peux nous montrer?
1: Oui.
0: Vas-y.
1: Alors c'est. Voilà.
0: Eh ben, dis donc, entre moi,
2: entre
0: Flipper et Donald, on va faire un duo.
2: Alors, l'attaché de presse de Julia Roberts, c'est OK hein, pour le déjeuner. Elle adore.
0: C'est super. Alors, ma chérie, pour t'encourager à gagner, je vais te faire écouter une chanson qu'on adore. Attention, vous tapez tous du pied, des mains, là où vous êtes. On écoute Queen.
2: On est déjà à trois tables avec vous, Valérie.
0: Ah, j'adore cette chanson. Alors, ma chérie, ton bingo, aujourd'hui, il est simple, à mon top chrono. Tu vas avoir 10 secondes pour me donner un maximum de prénoms de garçons qui commencent par la lettre A, comme ananas, comme Astérix. Donc, un maximum de prénoms qui commencent par la lettre A, comme Astérix. Top chrono, 10 secondes.
1: Achille, Adolphe, Adrien, Aimable, Alain, Alban, Albéry, Albert, Alexandre, Alexis.
0: Ça fait 8, bravo, 8.
2: C'est pas mal, j'avoue.
0: Comment ça, c'est pas mal?
2: Oui, non, c'est bien.
0: C'est exceptionnel.
2: Bien. Oui, c'est exceptionnel.
0: Oui.
2: Christophe, on va voir dans un instant comment ça se passe. Tu restes en tête avec 11 points, elle a 7 points, on est sur le bingo, elle a fait 8.
0: Il faudra faire 9,
2: Christophe. Bon, Christophe, tu nous as bien régalé avec toutes tes histoires. Encore plein de bonnes choses pour tes 31 ans de mariage aujourd'hui. À 9 ans, tu passais à la télé avec Denise Fabre. Mais avant tes 9 ans, parce que nous, on est une machine à remonter le temps. Fais bien le
0: rewind. Ah, ok, donc on est dans la soupe aux choux maintenant. Ouais.
2: Qu'est-ce qui s'est passé à l'âge de 3 ans?
1: Ah!
2: On a fait une bêtise.
1: À l'occasion, on était dans un camp de vacances avec mes parents. Je suis allé chercher une glace avec des plus grands. J'avais 3 ans et du coup, la pièce qu'on m'avait donnée pour avoir cette glace, je l'ai avalée.
2: Ah oui, une pièce de 10 centimes dans la bouche, oui, non, ça c'est sûr.
1: Oui.
2: Il paraît que ça a mis quand même une petite quarantaine de jours avant de ressortir par les voies naturelles.
1: C'est ça.
2: Voilà. Très très belle anecdote, on était ravis. Allez, c'est parti mon Christophe pour t'encourager, la musique que tu aimes. Dépêche Mode, David Guetta ou encore bien sûr à l'instant Daniel Balavoine, Sauver l'amour. On y va Christophe, on va jouer avec les prénoms mais avec une autre lettre. Je vais te demander un maximum de prénoms de garçons. Commençons par la lettre... J'aime bien faire un peu de suspense.
0: Ah.
2: La lettre B comme une boîte ou comme banane par exemple. La lettre B, ok, c'est parti, 10 secondes.
1: Baptiste, Barnabé, Basile, Bastien, Baudouin... Benoît, Bernard, Bertin, Bertrand, Bruno.
0: Oui, voilà, pop, on en a 10.
2: 3, 4, 5, 6.
0: 10. 10.
2: Vous en comptez 10?
0: Oui.
2: Oh là là, Valérie, c'est...
0: Oh, Catherine, sur le fil, c'est Christophe qui a gagné.
1: Eh oui,
0: je suis désolée parce que tu as très bien joué. Mais Christophe, bravo, tu seras avec nous pour la finale de vendredi. Tu vas tenter de gagner le séjour pour 4 au parc Astérix pour aller faire la descente du Nil, t'envoler avec les Ibis, découvrir 7 automatiques. Et puis surtout, tu pourras dormir à l'hôtel du parc en chambre familiale, les petits déjeuners, les dîners, 100 euros de carte carburant, le parking inclus ou la machine à café.
2: Manongo, bravo Christophe, hein, bravo.
0: Eh bien, Christophe, c'est...
1: Bravo
0: Catherine, bravo Christophe.
1: Oui, mais bravo à Christophe.
0: Bon bah écoutez, c'est super. On vous remercie les amis. Je remercie Céline à la réalisation, Basile à la technique, Maître Coupez au savoir, Marian au standard, Eric Bastien.
2: Oui.
0: À quoi je te mets toi?
2: Vous mettez comme vous voulez, vous me classez comme inclassable.
0: Ah, un ingérable, un inclassable.
2: Un ingérable, c'est pas mal ça.
0: Allez, c'est pas mal. Allez mes petits chéris, on vous aime, on vous embrasse très très fort. Et on vous retrouve demain
2: sur M6 pour les 20 ans de déco.
0: Pour les 20 ans de déco, mais surtout
2: c'est
0: au taquet
2: demain, c'est quoi?
0: Non, c'est pas demain. Allez, bisous, à
2: c'est
0: demain.
2: C'est la rentrée?
0: Oui, c'est la rentrée.
2: Bah, soyez avec nous à la rentrée alors.
0: Allez, bah oui.
2: Bon bah jingle, Basile.
0: Allez. Il est 5h, Paris s'éveille et Yoann Guérin arrive.
2: Il est très en forme, Yoann Guérin. Il vous accompagne jusqu'à 6h du matin, donc c'est dans les prochaines minutes. On vient quand, nous, Valérie?
0: Oh bah nous, on revient à midi, mon chat.
2: Ah bah on va se faire une petite chaise quand même avant, hein.
0: Évidemment.
2: À tout à l'heure.

0: programme signé The Police pour donner le la à votre mercredi. Bienvenue.
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0: Bonjour, excellent réveil. On espère que vous ne souffrez pas trop des températures en ce moment. On pense bien à vous qui peut-être travaillez avec des métiers difficiles et qui subissez la chaleur. On est de tout cœur avec vous. L'équipe des Leftos ce matin, Emeline, Saveria, Mélodie, Antoine et Aude Razo. Bonjour Aude.
3: Bonjour Yoann Guérin, bonjour à tous. Une info qui va intéresser pas mal de monde. Le guichet pour réclamer 100 euros d'aide au carburant ouvre aujourd'hui. Attention, ce n'est pas pour tout le monde, je vous explique.
0: Ah bah avant d'aller sur la route et avant d'aller à la station service, matin, moi je vous emmène passer le code de la route parce qu'on a un bon plan pour vous avec des préparations en ligne à prix bas. On en parle avec Valère Correa dans 5 minutes. 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
0: Mercredi 27 mai, très bon réveil, soyez les bienvenus, il est 5h. À la une, la chaleur monte encore d'un cran.
3: Et les chiffres donnent le tournis. 13 départements de l'Ouest sont désormais en alerte orange canicule. De la Manche à la Gironde, c'est inédit, redit Météo France. Grégoire Lecalot, des records sont encore tombés hier. Nouvelle journée la plus chaude que la France ait jamais connue pour un mois de mai.
4: 33 degrés à Dinard et à Brest, 31 à Saint-Brieuc, plus de 32 à Besançon, record battu à Nantes, à Rennes, à Angers, à Bergerac. La liste n'en finit pas. L'indicateur thermique national qui donne la moyenne des températures en est le reflet, 24,8 degrés hier à 17h. Le précédent record pour un mois de mai datait de la veille avec 24,6. Cet épisode de chaleur est qualifié d'ovni climatique, en tout cas historique, exceptionnel. Avec le réchauffement, les climatologues s'attendaient à des canicules, mais ils restent étonnés par l'intensité de cet épisode précoce. Mathieu Sorel, climatologue à Météo France.
5: Cet épisode, pour nous climatologues, il n'est pas surprenant, il n'en demeure pas moins choquant, étant donné les niveaux de chaleur que nous atteignons sur le pays. Alors des épisodes chauds au mois de mai, nous en avons déjà connu par le passé, 1947, 1953, 1992 ou encore plus récemment 2005, 2017 ou même 2022. Néanmoins, celui-ci se distingue par son intensité, sa précocité et puis son étendue géographique et enfin sa durabilité puisqu'il dure depuis plusieurs jours, il va encore continuer quelques jours.
4: Et aujourd'hui, les températures risquent de monter à 39 degrés, en particulier vers Bordeaux.
3: La vague de chaleur, autre chiffre, c'est 30% d'activité en plus au SAMU, 15 à 20% aux urgences avec depuis lundi une forte augmentation des hospitalisations de personnes âgées. Le syndicat SAMU Urgence parle d'une certaine tension. La ministre de la Santé, elle affirmait plutôt qu'il n'y avait pas de tension particulière à ce stade sur le système de santé.
0: À l'actualité, c'est aussi le top départ du guichet d'aide pour le carburant.
3: C'est parti, il ouvre aujourd'hui et ça vous concerne peut-être. Coup de pouce de 100 euros pour les gros rouleurs qui ont besoin de leur voiture pour travailler ou pour aller travailler. Les critères, attention, sont très précis. Donc un simulateur est disponible sur le site impots.gouv.fr pour savoir si vous êtes éligible. Simulateur qui fait quelques déçus, Salomé Martin.
6: Linda est hôtesse de caisse dans un magasin. Tous les jours, elle fait le trajet en voiture entre son domicile et son lieu de travail en Essonne.
7: J'habite à 25 km.
6: Elle rentre donc dans les critères de distance pour l'aide au carburant qu'elle ne refuserait pas.
7: Mon plein, habituellement, il était aux alentours de 70 euros et maintenant il est aux alentours de 90, voire je touche bientôt les 100.
6: Mais après avoir rempli le questionnaire en ligne,
7: vous n'êtes pas éligible, votre revenu fiscal de référence de part dépasse le plafond de 16 880 euros.
6: Elle est légèrement au-dessus de ce plafond de 16 880 euros. De peu, elle gagne en moyenne quelques dizaines d'euros de plus que le SMIC.
7: Je suis à la limite, je trouve ça abusé. Je compte chaque centime pour pouvoir mettre l'essence dans mon véhicule pour aller au travail. Je compte chaque centime pour pouvoir manger.
6: Elle confie même être angoissée de devoir refaire son plein à la fin du mois.
7: Là, je sais que je suis en réserve. Normalement, je reçois ma paye dans deux jours. Je me dis, je sors pas pendant deux jours. Comme ça, ça va tenir jusqu'à la fin du mois. Je reçois ma paye et je remets l'essence. Et je suis pas la seule. J'ai beaucoup de proches dans le magasin. Des fois, on est en salle de pause. On a des débats sur l'essence.
6: Linda appelle les pouvoirs pouvoirs publics à agir plus largement.
7: Ouais, une aide pour le carburant, ce serait déjà pas mal.
6: Ou dit-elle, en faisant en sorte que le prix de l'essence redescende.
3: Et l'État précise que l'aide sera versée une dizaine de jours après la demande. Une peine de 3 ans de prison, dont 2 ans avec sursis probatoire est requise contre l'animateur périscolaire accusé d'agression sexuelle sur 9 enfants d'une école maternelle à Paris. Le jugement sera rendu le 7 juillet. C'était le tout premier procès public depuis le début du scandale dans le périscolaire parisien. À Roland-Garros, c'est historique et pas dans le bon sens du terme. Il n'y aura que 2 Françaises au deuxième tour. C'est du jamais vu à Roland-Garros depuis 1980. Réaction d'Elsa Jacquemot, l'une des 2 qualifiées aux côtés de Diane Paris. Réaction assez fataliste, écoutez.
8: C'est triste, mais ça ne veut pas dire que le tennis féminin est mauvais, que le tennis féminin n'y arrive pas. Que juste ce que je pense, c'est que on joue des grosses joueuses, qu'on est dans des gros tournois, que c'est vrai qu'il y a une adversaire en face. Malheureusement, oui, il y a des Françaises qui ont perdu. Après, il y a plein d'autres tournois et elles feront mieux les prochaines fois. Mais forcément, j'aurais aimé que tout le monde gagne, mais malheureusement, on ne peut pas.
3: La journée d'hier marquée par la défaite de Loïs Boisson chez les hommes. Pas d'exploit pour le français Clément Tabur, battu hier soir par le numéro 1 mondial Yannick Sinner. Et puis la belle image, on ne s'en lasse pas, l'exploit XXL de Moïse Kwame, 17 ans. Il devient le plus jeune joueur à remporter un match en grand chelem depuis 17 ans. C'était face à Marine Cilic. En football, le suspense reste entier. Le GC Nice et l'AS Saint-Etienne se séparent sur un match nul, 0-0 dans leur barrage aller d'accession à la Ligue. Tout se jouera donc vendredi soir à huis clos à Nice, à l'Alliance Riviera. Toujours cette chaleur, Johan, il fait encore très chaud aujourd'hui.
0: Oui, on va rappeler, hein, c'est 13 départements de la façade ouest en vigilance orange canicule. Ça va de la Manche à la Gironde. On est sur un plateau de chaleur en fait aujourd'hui et même ce sera le cas aussi demain. Les jours se suivent et se ressemblent avec un temps sec sous un soleil de plomb pour la majeure partie du pays. On note aussi à nouveau cet après-midi un petit risque d'ondée sur les crêtes alpines et pyrénéennes. Les températures ce matin à Auxerre 15 degrés, à Paris, Lille, Strasbourg, Rouen et Pau 17. On a à Toulouse, Grenoble et Château 18, 19 à Rennes, 20 degrés à Nantes et à Bordeaux, 22 à Marseille. Les maximales qui vont atteindre assez souvent entre 30 et 35 degrés sur le pays. Localement, 37 sur le Poitou-Charentes, le centre-val de Loire et autour de la Méditerranée. On pourrait atteindre les 40 degrés dans le sud-ouest.
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0: 5h06, très bon réveil, ouvrez les fenêtres, on va se rafraîchir ensemble ce matin et pour bien lancer cette journée, voici Indochine. 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

0: 3 nuits par semaine, Indochine, 5h11. Bon début de journée avec nous sur votre radio ici.
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0: Et ce matin, avis aux fans de Mylène Farmer. Après des mois d'attente, le projet hashtag MF13 sort enfin de l'ombre. Ce que l'on entend, alors c'est le titre Rallumer les étoiles issu de son dernier album qui lui est sorti en 2022. Mais Mylène Farmer est officiellement de retour. Ce sera ce vendredi avec un tout nouveau single intitulé C'est à qui le tour.
3: C'est un événement quand même.
0: Ouais, vraiment événement. Oubliez la mélancolie de l'album L'Emprise. Donc pour ce 13e opus, la star prend un virage assez radical. Elle s'offre les services de la nouvelle sensation hip-hop et électro DJ Lewis, le producteur français déjà nommé d'ailleurs aux Grammys pour son travail avec Drake, a teasé une collaboration, je le cite, tornade. Voilà, ce sont ses mots. Donc, côté image, préparez-vous aussi à un choc visuel. Le clip serait signé Julia Ducournau, la réalisatrice de Titan, Palme d'Or à Cannes, qui devrait donc sublimer l'univers plutôt sombre et assez poétique aussi de Mylène Farmer. Rendez-vous donc ce vendredi sur toutes les plateformes pour découvrir ce choc des mondes. Alors, Mylène Farmer en mode rap électro.
3: J'attends de voir. Hein.
0: Paris risqué ou pas, ou nouveau coup de génie, on ne sait pas. On a hâte, en tout cas, c'est vrai, d'écouter ça. 5h12 dans l'actualité ce mercredi.
3: Oh, votre voiture aussi peut avoir un coup de chaud et il faut surveiller ça. On sera chez un garagiste dans quelques minutes.
0: À côté musique, bah justement, on se réveille avec Louane.
4: Parce que j'ai eu un mauvais copilote, le genre qui conduit boit à contresens quand ça lui boit.
0: Conduire, on l'écoute dans 5 minutes et ça tombe bien puisqu'on file aussi sur la route dans Par ici les économies.
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0: Bonjour Valère Coréard.
6: Bonjour Johan, bonjour Aude.
3: Bonjour.
0: Chaque jour avec vous, un bon plan pour notre pouvoir d'achat. Aujourd'hui, vous vouliez nous parler d'une solution pour passer le code de la route en dépensant le minimum.
6: Que ce soit pour le passer plus vite ou pour le payer moins cher, préparer soi-même le code de la route sans passer par la case auto-école n'est plus quelque chose d'exceptionnel. Pour autant, si ce choix peut convenir à certains candidats, il ne faut pas sous-estimer ce que cela implique. Se préparer seul sans l'aide d'un professionnel, sans une proposition de méthode, sans soutien pour se motiver. Donc disons-le de suite, hein, c'est pas la solution miracle, c'est moins encadré qu'avec une auto-école, mais si on a un budget très serré ou qu'on est habitué à travailler en autonomie, c'est une piste à étudier. Autre avantage quand même non négligeable, vous pouvez organiser votre préparation selon vos contraintes. Donc si vous travaillez toute la journée, que vous avez des enfants, que vous habitez loin d'une auto-école, c'est aussi une alternative intéressante.
3: Et cette solution, Valère, elle coûte beaucoup moins cher qu'une préparation en auto-école ?
6: C'est incomparable, hein, qu'il s'agisse du prix, mais aussi de la prestation. J'insiste, on ne compare pas une application avec un professionnel en chair et en os. Mais si on doit comparer, c'est 20, parfois 30 fois moins cher qu'une auto-école. Quand on paye l'abonnement à une application moins de 3 euros par mois, forcément, c'est imbattable. Pour les plus jeunes, c'est un fonctionnement d'ailleurs qui peut bien leur correspondre, avec une disponibilité des révisions et des quiz à tout moment sur smartphone, des rappels un peu comme un coach numérique. Voilà donc une piste pour préparer le code vraiment moins cher, passer par une plateforme, une application, mais en gardant à l'esprit qu'on est seul et qu'il faudra ensuite se confronter à la conduite avec peut-être un niveau de préparation moindre. En tout cas, si vous avez des bons plans pour rouler moins cher, quel qu'il soit, vous pensez à m'écrire par ici les economies@radiofrance.com.
0: Merci beaucoup Valère. Après avoir passé le code demain, on s'intéressera à l'éco-conduite et aux bons gestes justement à adopter par ici les économies. Chronique à retrouver sur ici.fr. Et justement, les bons gestes, on va aussi en parler dans un instant avec votre véhicule.
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0: 5h15, allez Aude, on ouvre le capot de la voiture ce matin.
3: Oui, je laisse ça aux autres, hein. Mes premiers constats en tout cas, ça chauffe, nos voitures souffrent elles aussi des grosses chaleurs entre panne de clim et dysfonctionnement des systèmes électroniques. Je n'y connais rien, donc on va aller chez le garagiste, les garagistes qui ont du boulot, François Sauvestre.
9: Dans ce garage amiénois, la panne du moment est liée à la climatisation des systèmes surutilisés d'un coup après des mois sur pause, mais la chaleur cause aussi d'autres problèmes aux équipes de Bruno Laronze.
10: Quand on a une forte chaleur comme ça, le niveau liquide de refroidissement, c'est impératif de le contrôler, puisque le risque, c'est une surchauffe moteur et éventuellement, pour aller jusqu'à la casse, les pneumatiques. c'est aussi important. Avec la chaleur, le problème, c'est que le caoutchouc va avoir tendance à avoir une moins bonne adhérence et le risque, c'est d'éclater. Et là, à 130 km/h, sur l'autoroute, je vous laisse imaginer les potentiels dégâts.
9: La chaleur peut également altérer un système de freinage mal entretenu ou pas contrôlé. Même chose avec les circuits électroniques.
10: Maintenant, nos véhicules sont bardés de capteurs et de sondes électroniques qui peuvent malheureusement dysfonctionner avec les fortes chaleurs. Les calculateurs, donc les ordinateurs de bord, c'est le même principe que votre ordinateur de la maison, donc il peut souffrir de la chaleur. Globalement, les systèmes sont relativement fiables, mais on a des dysfonctionnements, ça arrive.
9: Alors, pour éviter ce genre de problème, surtout avant un départ en vacances d'été, le garagiste conseille une révision de la voiture, mais prévient, mieux vaut s'y prendre à l'avance pour être sûr d'avoir un créneau et s'éviter une panne de climatisation par plus de 30 degrés sur la route de la plage.
3: Pas envie de ça du tout. Si vous conduisez, pas le choix en ces temps de forte chaleur, la sécurité routière déconseille évidemment toujours les heures les plus chaudes, notamment entre midi et 16h. Elle nous conseille des films solaires sur les vitres pour la lumière. Lunettes arrière et les vitres arrière, ça protège du soleil et ça réduit la température. Et puis sinon, vous avez le classique, le combo bouteille d'eau, brumisateur, lunettes de soleil. Moi, j'ai ça dans la voiture, c'est très bien.
11: Bah, parfait, on est deux. Et en tout cas, Aude, il est aussi conseillé d'éviter les fortes accélérations.
3: Oui, tout à fait. La sécurité routière dit d'éviter les accélérations brusques. Essayez de maintenir une vitesse la plus constante possible. Pourquoi ? Parce qu'il y a un risque de surchauffe du moteur. Si vous voyez que ça surchauffe, vous vous arrêtez et vous attendez que le moteur refroidisse avant de repartir.
11: Restez à la cool, voilà, en écoutant votre radio. Et si vous voyez, vous y connaissez en fait en mécanique.
3: Mais pas du tout. Comment vous assurez pour savoir que ça surchauffe le moteur ? Il y a un petit voyant qui s'allume, je crois.
11: Oui, c'est ça, exactement. Et puis vous voyez de la fumée en fait qui apparaît et là, c'est trop tard.
3: Ah, ça, c'est pas bon signe ?
11: Non, ça, pas du tout. Non, non. J'ai peur pour votre voiture, Aude. Bon, 5h17, vous pensiez avoir tout vu avec les moutons de poussière sous le canapé. Attendez de voir ce qui se passe derrière l'émission Cleaners, les experts du ménage qui débarquent ce soir sur TFX. On fait un coup de propre dans les coulisses télé, mais avant, c'est Billy Preston pour vous souhaiter un excellent réveil. Montez le son, profitez. C'est ça, ici, les 5h.

0: Nothing from Nothing avec Billy Preston. Ça fait du bien,
1: mais
0: ça,
1: oui.
0: De bon matin. Tiens, l'éphéméride de ce 27 mai, on souhaite une bonne fête aux Augustins et un bon anniversaire à la musicienne Didi Bridgewater, 76 ans, et à Alain Souchon, 82 ans.
2: Foule sentimentale, on a soif d'idéal.
0: Bon anniversaire Alain Souchon. Tiens, en France, le 27 mai, c'est la journée nationale de la résistance, instaurée en mémoire de la première réunion du Conseil national de la résistance. C'était en 1943. Et puis ce matin, petit retour en 2022.
1: Ce serait pas Top Gun, ça?
0: Ce serait bien Top Gun. Oui, oui, c'est Top Gun. Le 27 mai 2022, Top Gun Maverick sortait 36 ans après le premier volet. Tom Cruise revenait dans le cockpit. Film qui a battu d'ailleurs des records stratosphériques au box-office.
1: Mais super. Mondial.
0: Ouais, vraiment un super film. Plus d'1,4 milliard de dollars, en tout cas, récoltés. Et film qui a été salué comme le sauveur aussi des salles de cinéma après la pandémie.
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0: Nous retrouvons Patrice Gascoigne avec ses coulisses télé. Aujourd'hui, Patrice, vous nous proposez un programme télé qui lave plus blanc que blanc. Gros plan sur Cleaners, les experts du ménage. C'est sur TFX.
4: Chaque mercredi soir, la chaîne TFX diffuse un numéro de la nouvelle saison de Cleaners, les experts du ménage.
5: Quand on a besoin d'un coup de main...
6: Oh, j'ai jamais vu ça de ma vie.
7: Oh non.
5: Mais surtout d'un bon coup de balai.
8: On est quand même pas mal là.
5: On appelle les experts du ménage.
9: Tu l'as jamais nettoyé celui-ci.
10: Non. Faut que moi aussi je mette main à la pâte et que je nettoie avec elle.
5: Objectif.
11: Juste de l'eau et du vinaigre.
12: Ça va décoller toute la graisse.
5: Réveiller la fée du logis qui sommeille en chacun de nous.
13: C'est vrai que c'est étonnant de me voir prendre plaisir à faire du ménage.
4: Et les cleaners, terme bien anglais pour dire les nettoyeurs, de TFX doivent se surpasser. Pour chacune des émissions, en fonction de la détresse rencontrée, quatre experts du ménage se concertent et décident lequel d'entre eux est le plus compétent pour venir en aide à celui ou celle qui est en détresse, qui a vraiment besoin qu'on l'aide. L'idée des cleaners, c'est d'aider à court terme, bien sûr, mais aussi d'enseigner les bons gestes, ce qui, pour nous, est toujours instructif à apprendre. Les cleaners restent donc 3 jours avec leur cas du soir. Ils vont vraiment changer profondément leur quotidien et le résultat. Le résultat est souvent spectaculaire. Mais j'ai passé un coup de téléphone à la productrice de Cleaners parce que j'avais une question en tête. Est-ce que le fait d'afficher leur saleté, entre guillemets, devant les caméras, leur est parfois trop difficile, au point pour certains témoins de ne plus vouloir passer à la télé? Écoutez la réponse de Vanessa Broussoulou, productrice de Cleaners, les experts du ménage.
14: En fait, on est toujours dans la bienveillance, que ce soit les équipes au bureau, les équipes en tournage, les cleaners bien sûr. Moi, je tiens à ce que vraiment l'humain soit au centre de tout et le point de départ de tout. Et du coup, ce qui est important, c'est qu'on met toujours en avant le courage des témoins à vouloir se reprendre en main et à nous ouvrir leurs portes. Parce que moi, je me suis rendu compte, je suis là, je produis l'émission depuis la saison 2, on est en saison 7, que ça peut vraiment arriver à tout le monde. Voilà, c'est une rupture, une perte d'emploi, un décès. C'est vraiment quelque chose où je pense que personne n'est à l'abri. Et puis, il y a aussi le fait qu'assumer l'état de sa maison fait partie, à mon sens, du process pour se reprendre en main et prendre un nouveau départ.
4: Les confidences de Vanessa Broussoulou, productrice de Cleaners, les experts du ménage, ce soir sur TFX. Quant à moi, allez, je passe un petit coup de balai dans le studio et je reviens demain avec de nouvelles coulisses télé.
0: Merci beaucoup Patrice Gascoigne, 5h24. Tiens, on peut voir une poussière, deux poussières, trois, quatre. Tiens, une question ce matin, comment on comptait avant les chiffres romains? Ben ouais.
1: Je sais pas du tout, moi.
0: Non plus. Stéphane Bern vous répond, mais avant, c'est
1: Louane. Il regarde comme ça, comme si j'allais lui donner la réponse.
0: Bah, je sais pas, je me suis dit que vous aviez la science infuse et visiblement pas. Je suis très déçu ce matin.
1: Bah, je connais rien en voiture, j'y connais rien en poussière, oui.
0: Oh là là, mais qu'est-ce qu'on va faire de vous, franchement? Moi, je vais me faire du bien avec Louane et le titre conduire. Voilà, ça, c'est quelque chose de réconfortant ce matin. Bon, réveil.
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1: Le tout nouveau titre de Louane, titre très fort qui s'appelle Conduire. Bon, Aude, je vous garde en copilote.
2: Ouais, oui, c'est, c'est sûr,
1: mais oui, c'est sûr.
2: Je peux regarder le GPS. Si
1: non, c'est sûr.
2: Je sais pas lire une carte, par contre.
1: Ouais, bah voilà. Ouais, je vais réfléchir, en fait. 5h27, un peu d'histoire avant l'actu. Stéphane Bern, ce matin, on voyage au temps où on comptait grâce à un bout de bois.
3: En Gaule, on sait tenir ses comptes, même sans savoir écrire de chiffres. Vallée de la Seine, en l'an 150 avant Jésus-Christ. La Gaule n'a pas encore été conquise par les Romains, mais un marchand gaulois appâte déjà le passant pour vendre du sel, du blé et peut-être quelques amphores. À la fin de sa journée, il doit faire ses comptes. Pour ce faire, il ne trace ni les chiffres arabes que nous utilisons aujourd'hui, ni les V ou les X des chiffres romains. Il entaille un bâton de bois tout simplement. Une encoche désigne une unité. Simple, efficace. C'est ainsi qu'à l'époque, on ne tenait pas ses comptes au cordeau, mais au couteau. Le bois garde la trace matérielle des quantités et des échanges. Ces bâtons de comptage sont parmi les plus vieux objets mathématiques connus. Un formidable outil que les Gaulois auraient pu baptiser calculatrix. À côté, sur une planche, notre marchand gaulois aligne des jetons qui représentent chacun une unité. On les déplace, on les regroupe, on les sépare. C'est concret, visuel, simple. Pas besoin d'écrire pour savoir compter. Et tous pouvaient calculer, même ceux pour qui l'écriture, c'était de l'algèbre. Bien avant l'arrivée des Romains, les sociétés gauloises commercent déjà. Grâce à ces techniques, marchands et commerçants savent très bien s'y prendre pour additionner, soustraire, évaluer. Elles sont d'ailleurs si efficaces qu'elles continueront de servir, même bien après l'introduction des chiffres romains, puis des chiffres arabes. On en a des traces dans les campagnes françaises jusqu'au XXe siècle. Plus impressionnant encore, le bâton de comptage était reconnu comme preuve dans le Code civil français jusqu'en 2016. Aujourd'hui, quand un commerçant fait sa compta, il n'a plus rien en bois. Juste parfois un chèque de ci, de là.
1: Merci Stéphane Bern pour ce voyage dans le temps toujours aussi passionnant. 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Nous sommes le mercredi 27 mai. Attention à la baignade dans les zones non surveillées. C'est interdit. Il y a déjà eu plusieurs morts depuis le début de l'épisode de chaleur. On y revient dans l'info du jour dans moins de 2 minutes. Mais avant 5h30, toute l'actualité en France et dans le monde, c'est le 90 secondes avec vous, Drazo.
4: C'est ce matin, 8h, qu'ouvre le guichet de l'État pour l'aide au carburant. 3 millions de Français concernés, coup de pouce de 100 euros pour les gros rouleurs, ceux qui font beaucoup de route pour le travail ou pour aller travailler. L'aide sera versée 10 jours après la demande. Jusqu'à 39 degrés sont attendus aujourd'hui en France. C'est inédit selon Météo France. 13 départements de l'Ouest sont en alerte orange canicule, de la Manche à la Gironde. Plus 30% d'activité pour le SAMU, plus 15 à 20% pour les urgences, chiffre que donne le syndicat SAMU Urgence. Il constate depuis lundi une forte augmentation des hospitalisations des personnes âgées. À Rennes, les deux adolescents qui ont avoué avoir étranglé Théo, 11 ans, avec une serviette de bain, doivent être présentés ce matin au tribunal judiciaire pour une possible mise en examen pour meurtre. Le garçon et la fille disent avoir tué l'enfant parce qu'il leur avait pris du matériel de pêche qu'ils voulaient récupérer. Les près d'un enseignant sur deux restent en souffrance émotionnelle au bord du burn-out. C'est le constat du dernier baromètre de l'observatoire Ecoluma. Épuisement émotionnel en baisse par rapport à 2024, mais qui reste à un niveau très élevé, avec un fort sentiment d'impuissance et d'abandon chez une partie des enseignants. À Roland-Garros, ça passe pour les favoris. Yannick Sinner l'emporte facilement face au Français Clément Tabur. Chez les femmes, victoire pour Coco Gauff, la tenante du titre. Il n'y aura que deux Françaises au deuxième tour du jamais vu depuis 1981.
1: L'info du jour, c'est ce rappel des autorités. Il est interdit de se baigner dans les zones non surveillées.
4: Nouvelle noyade hier après-midi. Un jeune de 18 ans a perdu la vie à Cergy alors qu'il se baignait dans l'Oise. Les noyades tragiques qui se multiplient avec la chaleur. Mais malgré ça, les baigneurs sont toujours aussi nombreux dans les cours d'eau. On est en bord de Marne à Noisiel avec Yvan Plantey.
3: Pour trouver des baigneurs, il suffit de se laisser guider par la musique.
5: Ah, ça fait du bien, allez, bah, je fais un petit plongeon, je nage un petit peu, je reviens.
3: Julien vient ici tous les étés, posé avec sa chaise de camping sur une passerelle. On est ici à 100 mètres d'un barrage où un ado de 17 ans a perdu la vie avant-hier.
5: Il faut faire attention, ça reste une rivière, il y a du courant. Moi, j'habite là depuis 25 ans, je sais quand je peux me baigner ou pas.
3: Noémie se baigne justement près de ce barrage, ici même, où l'an dernier, elle s'était faite emporter par le courant.
6: C'est parce que j'ai fait la débile. Mais du coup, après, je me suis accrochée à une branche. Je me suis retrouvée de l'autre côté. Et voilà, maintenant je suis là aujourd'hui, je fais gaffe au courant.
7: Et est-ce qu'il y a déjà des policiers qui surveillent le canal, qui sont déjà venus vous dire que c'était interdit, ou depuis que vous venez, ou pas du tout?
6: Non, on ne nous a jamais.
7: Regarde, il y a la police derrière.
8: Bonjour. Pour rappel, l'interdiction de se baigner, c'est 150 euros d'amende.
6: Maintenant qu'on en parle.
3: Et après la noyade mortelle de lundi, la brigade de nuit de Noisiel, dont Arnaud est le chef, a été envoyé en patrouille.
8: Alors, généralement, on a un rôle de prévention. On rappelle, parce que les gens ne sont pas censés forcément savoir qu'ils n'ont pas le droit de nager ou sauter. Mais là, avec les faits qui se sont passés, on va être dans la répression immédiate.
3: Et décidément, les sapeurs-pompiers étaient eux aussi présents hier pour refaire un point sur les zones dangereuses de la Marne à cet endroit.
4: Prudence, toujours jusqu'à 39 degrés sont attendus aujourd'hui, en particulier vers Bordeaux. Hier, des records ont encore été battus à Nantes, à Rennes, à Angers, à Bergerac. Les experts nous disent qu'on est en train de vivre un ovni climatique. Météo France qui avoue être surprise, alors pas par cette canicule historique, mais par l'intensité de cet épisode particulièrement précoce.
1: Ah justement, la météo avec 13 départements de la façade ouest qui sont en vigilance orange canicule. Ça va de la Manche à la Gironde. On est clairement sur un plateau de chaleur aujourd'hui. Ce sera aussi le cas demain avec un temps sec, un soleil de plomb sur la majeure partie du pays. On note aussi à nouveau cet après-midi un petit risque d'ondées sur les crêtes alpines et pyrénéennes. Les températures ce matin, vous le constatez, il fait déjà très chaud. Paris, 17 degrés à Toulouse, Grenoble et Châteauroux, 18. On a 19 à Rennes, 20 à Nantes, 22 à Marseille. Il y a aussi vos messages sur la page Facebook ici. 14 degrés, 8 relevés près de Lens par Sébastien. On a 15 degrés dans le Calvados, merci Frédéric. 16 dans le Puy-de-Dôme, on salue Didier. 18 à Beaulieu sur Dordogne, merci Rosita. Même température relevée par Astrid en Alsace à Lampertheim. On a 20 près de Nice, on salue Sabine. Et puis 21 degrés dans le sud Médoc, nous dit Franck, qui nous donne sa petite technique. T-shirt sous l'eau, vous essorez, vous le portez, comme ça vous restez au frais. C'est plutôt
4: efficace.
1: C'est vrai que c'est une bonne idée. Pour les maximales, ben oui, parce qu'il va falloir aussi avoir des bonnes astuces, parce que les températures vont atteindre entre 30 et 35 degrés sur le pays, localement 37 sur le Poitou-Charentes, le centre-Val de Loire et autour de la Méditerranée. Et on pourrait atteindre les 40 degrés selon Météo France dans le sud-ouest.
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1: 5h35, excellent réveil. On espère que vous ne souffrez pas trop, en tout cas des chaleurs. Protégez-vous encore aujourd'hui. Vous l'avez entendu, ça va grimper. Votre radio ici reste évidemment à vos côtés pour vous accompagner. Et on le fait aussi en musique de bon matin avec Stevie Wonder.

0: Stevie Wonder pour démarrer la journée. 5h39, bon réveil.
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0: Info, musique, bonne humeur et un rendez-vous à ne pas manquer. C'est pas vrai qui vous évite les pièges et arnaques. Et ce matin, Aude, on parle de nos animaux de compagnie.
3: Oui, j'ai pour vous des histoires de photos de chats perdus, de chiens perdus, avec derrière des demandes de rançon et des vols de bijoux, carrément.
0: Pour la musique du réveil.
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0: Jack et Carla, la recette, on l'écoute dans 5 minutes. Tiens, on va demander quelle est la recette pour se rafraîchir à Pierre qui est avec nous depuis ce mur en Auxois, c'est en Côte d'Or. Bonjour Pierre.
5: Oui, bonjour Johan et bonjour Aude, bonjour à tous les auditeurs d'ici.
0: Ravi de vous accueillir, cher Pierre. Alors quelle est pour vous la recette pour vous rafraîchir en ce moment?
5: Ah, vous savez, je sais pas si vraiment il y a une recette miracle. Hein. Moi, j'aère dès que je me lève, et à 4h du matin, donc j'ouvre tout, et à partir de 9h, je referme les volets et fenêtres pour essayer de conserver un petit peu de fraîcheur.
0: Eh ben franchement, vous faites.
5: Mais ce n'est quand même pas évident.
0: Je sais pas si vous entendez Aude dans le casque. On entend les petits oiseaux.
3: Oui, c'est vrai.
0: Vous avez les fenêtres ouvertes, la Pierre.
5: Je suis dehors, je suis dans le jardin.
0: Franchement, c'est hyper agréable.
3: Meilleur moment pour aller dans le jardin.
0: Non, mais oui, c'est ça.
5: Absolument.
0: Dites-nous, Pierre, ce mur en Auxois, c'est une cité médiévale.
5: Alors, ce mur en Auxois, oui. Donc, alors, c'est une petite ville médiévale, donc qui est située à mi-distance entre Auxerre et Dijon. Mm-hmm. Donc, c'est la capitale de l'Auxois que Stéphane Bern connaît bien, puisque donc nous sommes montés sur le podium lors de l'édition 2025 pour le village préféré des Français.
0: Moi, je
5: ne dirais pas que c'est un village, parce qu'il y a quand même un petit peu plus de 4000 habitants, donc disons que c'est une petite ville. Mm-hmm. Et donc, c'est la capitale de l'Auxois où il y a des chevaux de trait, notamment. Mm-hmm. Et donc, le rapport, c'est que le 31 mai de chaque année, il y a une tradition, ce sont les fêtes de la bague. Et donc, cette année, donc en 2026, ce sont les 388e fêtes de la bague. Donc, le 31 mai, il y a une grosse foire commerciale, mmh. une fête foraine, et naturellement, plusieurs courses de chevaux, puisque donc il y a une course de pur sang également, donc une course de chevaux de trait de l'Auxois, distincte. Et donc, le vainqueur donc de la course de la bague reçoit une bague en or aux effigies donc de la ville de Semur.
0: Oh, c'est génial. Franchement, c'est génial. On adore. On va. Franchement, ça donne envie, en tout cas, de découvrir Pierre Semur en Auxois. On viendra participer aussi à cette grande fête. Donc, vous l'avez dit, hein, c'est le 31 mai prochain. Ça a lieu d'ailleurs ce dimanche. Pierre, merci en tout cas pour ce petit coup de projecteur que vous nous avez proposé ce matin. Nous, on vous offre l'objet collector ici. C'est la radio dernière génération qui arrivera très bientôt chez vous. On vous souhaite une belle journée, Pierre. À bientôt.
5: C'est gentil, merci. Merci et bonne journée.
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0: C'est pas vrai, le rendez-vous anti-arnaque. Aude, attention, puisqu'une simple photo de chien ou de chat peut servir aux escrocs pour nous piéger.
3: Oui, je commence avec cette histoire assez folle. Imaginez, Johan, vous êtes dans la rue, mm-hmm. une femme vous aborde, elle vous montre une photo de chien sur son téléphone, elle vous dit que c'est son chien, elle l'a perdu, elle a besoin d'aide, elle vous prend dans ses bras et vous n'y voyez que du feu, mais elle est en train de vous piquer vos bijoux.
0: Oula.
3: L'arnaque est franchement cruelle, déjà parce que comme souvent, on se sert là de votre empathie, de votre envie d'aider. Et puis une victime, une femme, a témoigné sur notre radio ici. La voleuse est repartie avec un collier en or que lui avait offert son mari décédé. On imagine le crève-cœur que ça doit être.
0: C'est horrible. Bon, autre arnaque cruelle, Aude, c'est quand le malfaiteur vous fait croire qu'il a retrouvé votre chat.
3: Oui, et là aussi, c'est assez horrible. J'ai trouvé des témoignages très récents. Une femme, elle poste sur Facebook la photo de son chat, elle l'a perdu. Un internaute la contacte, il lui envoie une photo de son chat. Est-ce que c'est le vôtre ? Oui, c'est le sien. Et là, le malfaiteur lui demande 100 euros en échange de l'animal. Vous ne voulez pas payer ? Je vais vendre votre chat, j'ai un acheteur. Chantage sordide, on est d'accord ? En fait, l'escroc n'a pas le chat. Ayez toujours en tête que trouver une photo de chat qui ressemble au vôtre, oui, désolé, c'est pas forcément très compliqué, et c'est encore plus facile d'en créer une de toutes pièces avec l'intelligence artificielle. Nos compagnons à quatre pattes, c'est une mine d'or pour les escrocs, ils l'ont bien compris. Et même si vous désespérez de revoir votre animal un jour, gardez surtout votre sang-froid. Ne versez jamais d'argent à un inconnu qui vous contacte sur Internet.
0: Ouais, faut jouer la corde sensible. Merci beaucoup, Aude Razo, pour nous alerter. Vous aussi, si vous êtes victime ou témoin d'une arnaque, ça se passe sur l'adresse ici.arnaque@radiofrance.com. Et cette chronique, vous la partagez sur ici.fr. Page, c'est pas vrai. 5h45, voici Jack et Carla et leur titre La Recette. Bon début de journée avec votre radio ici.

0: Zek Carla, tiens, en allant faire vos courses, vous mettez peut-être parfois dans le caddie quelques tranches de jambon. Mm-hmm. Attention, parce qu'ils sont nombreux à être bourrés de conservateurs et de nitrites, ces jambons. Mauvais donc pour la santé. Alors, comment s'y retrouver dans les rayons? On voit ça avec le magazine Que Choisir dans moins de 2 minutes. 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Bonjour.
1: Bonjour Johan, bonjour tout le monde.
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1: Il continue à faire très chaud dans le Nord Franche-Comté, plus de 30 degrés annoncés encore cet après-midi par Météo France. Alors nous ne sommes pas encore en alerte canicule car la nuit les températures passent sous les 20 degrés, mais la journée en plein soleil lorsqu'on travaille dehors, on sent bien passer cette vague de chaleur soudaine. Albino au travail au service propreté de la ville de Belfort depuis près de 20 ans. Il s'occupe de récupérer les 180 poubelles dans le secteur de la Maison du Peuple et en ce moment, il doit s'adapter.
4: C'est physique, ouais. Faut résister au très chaud. Nous, bon, l'avantage, c'est que nous, on nous a donné des gourdes qui conservent le frais. On boit les gourdes. Bon, même si ça va trop vite, parce qu'on a soif. Dans chaque square, il y a une petite fontaine d'eau potable. Et les gens, n'importe qui, les riverains, nous, on peut aller remplir notre bouteille et puis boire. C'est de l'eau assez fraîche et puis tout ça, quoi. On n'a pas le droit d'être en short. Moi, je travaille beaucoup avec des débroussailleuses. Et puis, je travaille avec des thermiques aussi, des bouteilles de gaz. Avec ça, on peut pas se permettre d'être en short. Il faut les gants. Il faut la veste, l'ensemble.
5: Vous avez sorti la casquette là en plus.
4: Ouais, on a obligé parce qu'il fait chaud. La seule chose que je reproche, c'est que nous, il nous manque du personnel. Dans le service cadre de vie, propreté, espace vert, il manque beaucoup de personnel.
1: Et notez qu'à partir de la mi-juin, les agents de la ville de Belfort passeront en horaire canicule. Ils travailleront en décalé, c'est-à-dire qu'ils commenceront le travail plus tôt le matin. La météo, justement, pour ce mercredi, eh bien, la journée est encore belle. Le soleil est largement présent. Météo France annonce des températures de 29 à 32 degrés cet après-midi. Pour avoir un peu de fraîcheur, il faudra aller du côté du ballon d'Alsace. Fraîcheur relative à 24 degrés environ.
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0: qui disait en 2015 la charcuterie est cancérigène. Puis l'ANSES, l'Agence sanitaire française, en 2022, qui nous dit il y a des gros soupçons sur les nitrites, en fait, qui sont des conservateurs ajoutés dans la charcuterie. Ce seraient eux les cancérigènes responsables. Et en 2022, l'ANSES dit effectivement, on est trop exposé aux nitrites, il faut diminuer. Donc, 6 mois plus tard, le gouvernement propose ce plan d'action de diminution des taux de nitrites autorisés dans la charcuterie. Il y a effectivement une baisse immédiate qui est annoncée et qui est mise en place, par exemple, sur les jambon blanc, qui sont les produits qui nous ont intéressés ce mois-ci à Que Choisir, et une baisse de 25% des taux réglementaires, des quantités qu'on peut ajouter de nitrites dans la charcuterie. Et ce plan, il annonce aussi des objectifs très ambitieux pour la suite. Ça laisse espérer qu'à 1 an, 2 ans, 5 ans, on finisse par réduire encore plus, voire supprimer totalement les nitrites de la charcuterie. Malheureusement, là, on est... 3 ans après, ouais. Ces réductions-là n'ont pas eu lieu. On s'est arrêté aux réductions immédiates, donc les consommateurs trouvent encore quand même pas mal de charcuterie nitritée dans les rayons des supermarchés.
1: Mais alors justement, parce que on voit aujourd'hui sur les paquets indiqués sans nitrite, justement ces jambons-là qui affichent sans nitrite, est-ce qu'ils sont plus recommandables ?
0: Alors ça, c'est une très bonne question, parce qu'en fait, derrière l'appellation sans nitrite, il y a tout un tas de choses différentes. Il y a des allégations qui sont franchement purement marketing. La première qu'on peut citer, c'est des références dans lesquelles les fabricants vont effectivement enlever les nitrites parce que les consommateurs n'en veulent plus, mais vont les remplacer par des bouillons de légumes riches en nitrates qu'ils vont associer à des ferments bactériens qui vont transformer ces nitrates en nitrites. Donc l'ANSES l'a dit d'ailleurs en 2022, ces alternatives-là, ça ne change rien en réalité. Le consommateur est tout autant exposé à ces composés cancérigènes. Ensuite, c'est beaucoup développé... Une autre alternative, on peut voir dans les rayons des supermarchés beaucoup de jambons sur lesquels est inscrit « conservation sans nitrite grâce aux extraits végétaux et antioxydants ». Et en fait, ça, c'est une nouvelle solution sur laquelle on ne sait pas grand-chose, malheureusement. Ce qu'on sait, c'est qu'elle est utilisée actuellement alors qu'elle n'a pas encore fait la preuve de son innocuité auprès de l'Autorité européenne de sécurité des aliments. Normalement, c'est obligatoire en Europe. Hein, quand on utilise un nouvel additif, il faut d'abord qu'il ait fait la preuve qu'il était sûr. On ne sait pas bien ce qu'il y a dedans, on ne sait pas bien comment ça agit et on n'est pas sûr que ce soit mieux. Donc on attend. Pour l'instant, c'est pas une garantie. Heureusement, il y a une bonne nouvelle, c'est une dernière alternative qui malheureusement est beaucoup moins fréquente dans les rayons, c'est le jambon gris. Là, c'est vraiment un jambon sans conservateur et on les reconnaît facilement puisque ceux-là, ils ont vraiment une couleur grise liée à l'absence de conservateur. L'autre inconvénient, c'est qu'ils sont plus chers et qu'ils se conservent beaucoup moins bien. Vraiment, après ouverture, il faut les consommer immédiatement. Mais là, au moins, a priori, on est quand même sur un produit qui est beaucoup plus sain.
1: Elsa Abdounin, en tout cas, merci pour vos précieux conseils. D'autres sont à retrouver dans le dernier numéro de Que Choisir, qui est à la une des kiosques. 5h53. Tiens, je vous propose une nouvelle leçon de vocabulaire ado. Ce matin.
2: Encore un coup de vieux, merci.
1: Ouais, préparez-vous, ça peut surprendre. Je vous propose de vous échauffer un peu d'eau sur la nuque comme ça. Et on y va, le temps de retrouver Bernard Lavillier et Nicoletta avec Idées Noires. Bon mercredi.

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0: Olivier Nicoletta avec Idées Noires, 5h56. Chaque jour, l'œil curieux de Muriel Jourdon s'arrête sur une tendance, un phénomène de société. Et ce matin, Muriel, vous nous proposez une nouvelle leçon de vocabulaire ado.
1: Tout à fait, oui, histoire que vous soyez capable d'aller au bout d'une conversation avec vos enfants, vos petits-enfants ou votre neveu de 16 ans, qui parle tellement vite que vous avez l'impression d'avoir appuyé sur la touche de lecture accélérée, malgré vous. Le langage dans les cours de récré évolue très vite. Suivez-moi, je vous emmène devant un lycée pour tout savoir de ces expressions dont beaucoup viennent de l'autre côté de la Méditerranée. Expressions et mots qui mettent plus d'un adulte en difficulté. On a tous entendu un jour quelqu'un dire « Pouh, ces jeunes, ils savent plus parler ». T'en penses quoi, toi, jeune padawan ?
2: J'avais eu cette discussion justement avec ma grand-mère, qui était un peu désolée de l'état d'évolution de la langue. Et moi, j'ai trouvé que, en particulier le français, l'évolution de la langue, c'est surtout prendre des mots d'autres langues, donc en particulier de l'arabe et de l'anglais. Donc, dire c'est har en arabe pour dire que ça veut dire que c'est épicé, mais donc du coup, ça veut dire quelque chose de difficile. Ou alors, qu'est-ce qu'il y a d'autre en arabe ? Zehef, ça veut dire être énervé.
1: Les langues étrangères qui enrichissent les langues natales, c'est pas nouveau. Toubib, magasin, artichaut, maboule, chouïa, hasard, sirop, sofa, zéro. Tous ces mots n'ont pas eu besoin de visa pour entrer dans la langue française. Ils viennent du Maghreb. Et à ce sujet, pour mieux comprendre, je vous encourage à lire l'ouvrage du linguiste et lexicologue Jean Pruvot, Nos ancêtres, les Arabes, aux éditions Lattès. Il y retrace l'incroyable voyage de centaines de mots venus de l'arabe et qui sont passés dans notre quotidien sans qu'on en ait vraiment conscience.
3: Et Muriel, d'après les linguistes, ces nouveaux mots, ces expressions qui apparaissent portées par la jeune génération, c'est une bonne chose, ça permet à la langue française de rester vivante, de se réinventer.
1: Oui, et certains mots resteront, d'autres tomberont dans l'oubli. En ce moment, une des expressions les plus courantes chez les ados, c'est la hesse. Qu'est-ce que ça veut dire ?
2: La hesse, c'est quand ça va pas. C'est la hesse, c'est compliqué.
1: Donne-moi un exemple, comme ça on comprend bien si on est largué.
2: Là, si le calcul diff tombe aux mines de Paris pour l'épreuve de maths 2, c'est vraiment la hesse. C'est vraiment la hesse.
4: C'est exactement ça.
2: C'est exactement ça.
1: Traduction, pardon.
2: Ah, pardon. Non, l'épreuve, là, on a une épreuve de maths pour intégrer les écoles d'ingénieurs des mines en particulier. Je veux juste pas que ce soit sur ce chapitre qui s'appelle le calcul diff. Parce que si c'est ça, c'est vraiment hard. Ce serait vraiment la hesse.
1: Et quand vous dites cher,
5: ça veut dire bien fait ça.
6: C'est pour narguer quelqu'un.
7: C'est pour narguer quelqu'un ça. Genre, il s'est gouré, tu veux te foutre un peu de sa gueule, bah du coup tu dis cher.
1: Voilà, vous avez de quoi survivre ce soir à une conversation avec des ados. Alors je sais, c'est pas toujours facile, mais n'est-ce pas vivifiant que de découvrir comment notre langue évolue ? Allez, vous reprendrez bien encore un peu de langue sous-piquante, parce que moi je vais revenir très bientôt pour une nouvelle leçon de vocabulaire.
0: Merci beaucoup Muriel Jourdon. Moi je dois dire, c'est la hesse ce matin parce que c'est déjà la fin. D'ici les 5h. Mais en même temps, Aude, vous continuez avec l'équipe d'ici matin qui arrive en studio.
8: Bonjour, bonjour, Johan Guérin, Aude Razeau qu'on retrouve à 6h30 et Thierry Comprenon pour m'accompagner comme chaque matin de la semaine. Thierry, bonjour.
9: Bonjour Noah, comment allez-vous ?
8: Bon, très bien, vous avez bien dormi, pas trop souffert de la chaleur ?
9: Non, ça va.
8: Vous êtes prêt à démarrer cette émission, cette belle émission, Thierry ?
9: J'attends que ça.
8: Eh bien, allons-y.
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8: Et bonjour aussi à Vincent à la réalisation, Véronique pour les images à la télé, 6h. L'actualité, Thierry, en un mois, il a réalisé pas moins de 3 refus d'obtempérer.
9: Hier, ce jeune de 23 ans, originaire d'Andelnan près Belfort, a été condamné à 1 an de prison ferme par le tribunal de Montbéliard. À 3 reprises au volant d'une grosse berline allemande, il a refusé de se soumettre à des contrôles de gendarmerie. Il était finalement arrêté vendredi dernier avec sa compagne et sa petite-fille de 2 ans à bord. Mais non sans mal, car lors de son arrestation, un gendarme a été blessé à la cheville. Ce gendarme est tenu être présent à l'audience, Chloé Lavoisard.
11: En uniforme, attelle à la cheville, le gendarme de 30 ans est venu témoigner à la barre. Il était là à chaque intervention pour arrêter le conducteur. Dès le premier refus d'obtempérer, il l'identifie, le recherche chez ses parents, chez lui, sans succès. Lors de sa deuxième fuite, le militaire manque de peu d'être percuté par la Mercedes. Alors au troisième, il tente le tout pour le tout, brise la vitre avant du véhicule avec son bras. Le chauffard prend la fuite, le percute au passage, s'enfuit en courant avant d'être finalement interpellé. interpellé. L'important pour moi, c'est qu'on ait arrêté le méchant, lance le gendarme. Il ajoute, c'était important d'être au procès et de montrer que derrière l'uniforme, il y a de vraies personnes. Le prévenu lui demande pardon. Il déclare ne pas avoir réalisé la gravité de ses actes, mais le gendarme n'y croit pas et dit gravement, ce sont des excuses de façade. Une fois, c'est une erreur. Trois fois, avec un enfant à bord, c'est un choix.
9: Et le véhicule du chauffeur a été confisqué. L'homme a été incarcéré à la maison d'arrêt de Montbéliard. La justice examinera le 16 juin une nouvelle demande de remise en liberté formulée par Frédéric Péchier. Ses deux premières demandes ont été refusées. Rappelons que l'ex-anesthésiste bisontin a été condamné à la prison à perpétuité pour 30 empoisonnements, dont 12 mortels. Son procès en appel est prévu en septembre 2027 à Lyon.
8: Et le conflit, lui, évolue au lycée Germaine Tillon de Montbéliard.
9: Les enseignants ont décidé de se mettre en grève ce matin après de nouvelles journées de tension. Hier, lors de la manifestation organisée à l'appel de lycéens, le mouvement se voulait pacifique, mais des affrontements entre une poignée de jeunes et la police ont eu lieu. Un professeur a même été blessé à la tête par un projectile. Au fil de la journée, le climat s'est un peu apaisé après plusieurs réunions de médiation entre les différentes parties et la direction du lycée Alexandre Lepère.
5: Le double constat d'Enès, l'un des lycéens participants de la mobilisation. Il souligne le déroulé des événements en deux temps hier.
6: Vraiment, le matin, ça s'est assez bien passé. C'était un peu parti un peu loin durant le blocus, mais pour moi, ça a quand même un peu avancé parce qu'ils ont vu que c'était vraiment important pour nous si on continue.
5: Les lycéens ont structuré leurs revendications, notamment pour demander l'accès du hall du bâtiment général. Un accès à nouveau envisagé d'ici la fin de semaine. Les enseignants se sont impliqués dans les négociations, sauf qu'un appel à la grève est lancé pour aujourd'hui.
12: Il reste des mécontentements auxquels on n'a pas répondu.
5: Le professeur et représentant du personnel, Olivier Galassi, pointe toujours des problèmes de communication avec la direction de l'établissement.
12: On a un problème de délai entre des décisions qui sont prises. On discutera des poursuites du mouvement pour savoir si on poursuit ou pas.
5: La balle est dans le camp de tous les participants, d'après Samuel Rouzet, le directeur départemental des services académiques dans le Doubs.
13: La balle, elle est dans un travail qui va être concerté ensemble, qui a déjà commencé. Élèves, enseignants, équipe de direction, qui vont permettre de faire retrouver un peu de sérénité à cet établissement. Et c'est mon souhait le plus absolu sur cette fin de période et sur cette fin de semaine.
5: Le DAZN Samuel Rouzet espère maintenant une préparation apaisée pour les épreuves du bac.
9: Et aucun appel au blocus du lycée n'a été lancé pour aujourd'hui. J'ajoute que deux mineurs de 16 ans qui n'ont aucun lien avec les lycéens ont été interpellés pour avoir jeté des projectiles sur les forces de l'ordre. Les salariés des branches associatives, sociales et médico-sociales dans la rue, la CFDT Santé Sociaux du territoire de Belfort appelle une journée de mobilisation. Aujourd'hui, ils réclament une augmentation des salaires, le maintien de l'emploi et un plan pour l'embauche et la qualification des personnels. Un rassemblement est prévu cet après-midi à 14h devant la préfecture de Belfort.
8: Les agents de l'Office français de la biodiversité au chevet de nos rivières et de nos poissons.
9: Ils effectuent en ce moment un recensement de la faune aquatique. L'objectif est de mieux connaître la présence et l'évolution des espèces dans nos cours d'eau. Pour cela, ils réalisent une pêche électrique, une méthode qui peut paraître violente mais qui est inoffensive pour les poissons. Lisa Guinic a suivi hier des agents de l'OFB dans la Savoureuse à Le Puy, dans le pays sous-vosgien.
14: Cuissardes remontées jusqu'à la poitrine, ils sont 8 agents de l'OFB à remonter doucement la rivière à contre-courant, des sortes de médecins traitants des poissons.
15: C'est comme si aujourd'hui on faisait un petit état général du patient, la Savoureuse. Bah, par exemple, on lui prenait sa tension, pour voir si tout va bien à ce niveau-là.
14: Sylvain Besson, de la police régionale de l'environnement, comme tous ses collègues, il a aux mains des gants de pêche d'électricien.
15: Le but, c'est sur le poisson de générer ce qu'on appelle une nage forcée. Le poisson va être en fait attiré vers notre électrode.
14: Un cerceau électrique maintenu par un technicien de l'OFB. Pour ce tronçon de la rivière, ils sont deux à parcourir la largeur de quelques mètres.
15: Donc les poissons, en fait, vont ressentir le champ électrique que dans cette partie-là. On ne va pas électrifier l'ensemble de la rivière. Donc tous les poissons ne vont pas remonter d'un coup, contrairement à ce que des fois on pourrait penser.
14: Armés de trois épuisettes, les agents doivent donc vite ramasser le poisson ou groupe de poissons tétanisé par ce coup de jus ciblé pour les basculer dans une grande bassine.
16: C'est un peu d'adrénaline.
14: Fiona Hullard, la chef de l'OFB dans le département du territoire de Belfort.
16: Enfin, faut pas lambiner, quoi. Le poisson y remonte, il faut l'attraper, quoi.
14: Résultat de cette pêche dans la Savoureuse, les traditionnels fariots et chabots, mais aussi, plus surprenant, une écrevisse de Californie.
9: Et cette technique de la pêche électrique est à voir en vidéo sous notre site internet ici.fr Belfort-Montbéliard.
8: Et Thierry, J-51 avant le passage du Tour de France dans le territoire de Belfort.
9: Le 17 juillet, les coureurs arriveront à Belfort après être passés entre autres par Offemont où un groupe de bénévoles prépare déjà depuis maintenant plusieurs mois des décorations, notamment sur le rond-point à l'entrée de la commune. Ils ont même créé un élément spécial pour attirer les caméras de télévision. Denis Munier, le président de l'association Foudard.
17: Au-dessus de la structure en bois, on a le grand disque. Il est inscrit donc Offemont avec un cœur et le vélo. Offemont aime le vélo. On va mettre ça au-dessus et on espère qu'un drone nous fera une petite image d'une demi-seconde qui passera à la télé. J'avais réfléchi un temps comment contacter Antenne 2 ou FR3 pour leur dire quand vous arrivez à Offemont, attention, on sera là. J'imagine que les gens qui font leur reportage à la télé ont quelques informations avant. Alors, si on peut glisser quelque part que à Offemont, pour une fois, le Tour de France passe, on va essayer de se faire remarquer, ça serait bien.
9: Et ces décorations seront installées le 16 juin. Elles resteront, bien sûr, jusqu'au passage du Tour de France le 17 juillet. Vous avez en avant-première les photos de ces décorations sur votre application ici.belfort-montbéliard.
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9: La météo pour ce mercredi 27 mai, Noah,
8: Que dire ? Du soleil.
9: Voilà.
8: Merci beaucoup. Avec tout simplement ce soleil qui va nous accompagner tout au long de la journée. Il fait déjà chaud ce matin. On prévoit 22 degrés au réveil à Rougemont-le-Château, à Giromagny, Champagné. 20 degrés, tiens, un petit peu moins à Châtenois-les-Forges. 22 également à Montbéliard et 23 à Belfort dès le matin.
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8: Et tiens, d'ailleurs, j'ai reçu des petits messages parce que je vais me confesser, je vais l'avouer, j'ai oublié de mettre la publication Facebook sur les réseaux sociaux. Je viens de le faire. Je pense que je vais avoir un appel de la direction pour me punir et ce serait bien mérité. Véronique Jeannot, Laurent Voulzy, Désir, bon réveil dans le Nord-Franche-Comté. 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

0: Véronique Jeannot est accompagnée de Laurent Voulzy, Désir Désir.
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0: Si on ouvre le calendrier d'anniversaire de Star, écoutez qui fête son anniversaire aujourd'hui.
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0: Un autre extrait de cet artiste.
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0: Alain Souchon fête son anniversaire aujourd'hui, 82 ans, donc on lui souhaite un bel anniversaire. Thierry, tant que vous êtes là, est-ce que vous avez déjà reçu un prix? Est-ce que vous avez déjà été récompensé?
4: Oula.
0: C'est un sujet tabou.
4: Vous dire,
0: bien, sachez que notre comptoise qui compte, oui, elle a reçu le prix de la résilience à Cannes. On l'accueille d'ici quelques minutes. Et on écoutera aussi Queen, We Are The Champions ici.
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0: C'est l'heure de notre consultation matinale dans le Nord-Franche-Comté avec notre docteur maison, c'est vous, docteur Kierzek. Ce matin, on parle d'une famille de médicaments qui fait un petit peu peur, je vous avoue, les corticoïdes notamment, ou encore la cortisone.
8: Bonjour à tous, c'est une famille de médicaments qui traîne une sacrée réputation, les corticoïdes ou la cortisone. Alors ces comprimés qui sont parfois miracles pour vous sortir d'une allergie sévère, mais ça peut aussi donner des joues un peu de hamster, vous voyez, un hamster un peu en pleine forme. Les corticoïdes, ce sont des hormones de synthèse, ça imite le cortisol, qui est la substance naturelle qu'on produit par nos glandes surrénales, ces deux glandes au-dessus des reins. Leur super pouvoir, ce sont des anti-inflammatoires et des immunosuppresseurs aussi hyper puissants. On les utilise pour calmer des crises d'asthme, pour calmer des allergies sévères, de l'eczéma qui gratte trop ou des maladies auto-immunes comme la polyarthrite. Mais attention, ces médicaments sont un peu comme les super-héros. Super pouvoir égale super-héros, ils sauvent le monde, oui, mais ils peuvent aussi causer des dégâts collatéraux s'ils ne sont pas bien surveillés ou dosés. Alors les corticoïdes, ça augmente l'appétit, ça fait de la rétention d'eau et de la rétention de graisse aussi, d'où ce visage un peu, je disais, de hamster, ou ce visage un peu pleine lune, ou la bosse de bison un peu dans le dos. C'est l'un des effets secondaires les plus fréquents après plusieurs semaines ou plusieurs mois. Mais ce n'est pas tout, ça peut aussi déclencher du diabète, faire monter la tension artérielle, fragiliser un peu la peau ou encore donner des insomnies.
0: Mais alors docteur, quand on entend ça, ça ne donne pas très très envie d'en prendre. Qu'est-ce qu'on peut faire ?
8: Déjà, ne pas avoir peur au point de refuser un traitement qui est indispensable. C'est toujours la balance bénéfice-risque. On va dire, il y a un bénéfice à donner la cortisone. On va essayer de limiter les risques. Il ne faut pas avoir une corticophobie, avoir peur de la cortisone. Déjà, quand on vous dit de prendre la dose le matin, c'est pour mieux respecter le rythme naturel du corps et éviter l'insomnie. Vous allez être surexcité si vous prenez ça le soir et vous n'allez pas dormir. Donc ça se prend le matin, la cortisone. Ensuite, on surveille son alimentation. Moins de sel, moins de sucre, assez de calcium et de vitamine D. Tout ça, ça va protéger les os et les articulations. Et puis, ne jamais arrêter brutalement le traitement. C'est vraiment capital. Le corps s'habitue aux corticoïdes. Et si on stoppe d'un coup, il y a non seulement un effet rebond qui est possible de la maladie, mais surtout, il peut y avoir une insuffisance surrénalienne. Et puis surtout, quand vous êtes sous cortisone, signalez toute fièvre ou infection à votre médecin sans attendre, parce qu'on disait que ça diminue les défenses immunitaires, donc ça peut vraiment vous affaiblir. Allez, d'ici là, portez-vous bien.
0: Merci beaucoup docteur, on se retrouve sur l'application ici, notre site internet aussi, ici.fr. Tiens, je vous l'ai dit, notre comptoise qui compte est une véritable championne, elle arrive dans quelques instants et on se met déjà dans l'ambiance, écoutez.

0: We are the champions, c'était Queen. Découvre un combat de chaque instant avec une jeune habitante de notre région qui a décidé de transformer des années de souffrance en un outil de sensibilisation nationale récompensé à Cannes. Nous avons rencontré Inès Joubert. Écoutez.
1: Pouvoir suivre une conversation, j'appuyais dans mon cou parce que le bruit était parfois très fort. Et j'espérais me réveiller le matin sans le bruit, mais c'est jamais arrivé.
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0: Elle a subi pendant 686 jours un bruit incessant calé sur son propre rythme cardiaque avant de briser le silence par un podcast primé à Cannes. Inès Joubert compte aujourd'hui, car de Vesoul jusqu'aux caméras de Combini, elle est devenue le haut-parleur d'une pathologie. Inès, de quoi vous souffrez ?
1: Alors en fait, j'ai été touchée par un acouphène pulsatile, ce qui est un bruit qui est rythmé par les battements du cœur. J'ai transformé ma douleur en une sensibilisation depuis plus de 4 ans maintenant. L'importance dans tout ça, c'est de faire connaître ce symptôme qui est trop peu connu encore par le corps médical, par les personnes touchées.
0: Il se passe quoi en fait à l'intérieur de soi, de sa tête, de son corps ?
1: Eh bien en fait, je sais que c'est arrivé en plein après-midi. Soudainement, j'ai entendu mon cœur battre dans mon oreille. J'ai tout de suite pris peur parce que je savais pas trop... ce que ça signifiait, je me demandais si ça allait partir assez rapidement. L'acouphène, il inhibe toute activité physique parce qu'il suit la cadence du cœur.
0: On espère vite guérir, on sait comment, entre guillemets, atténuer tout ça ou pas du tout ?
1: Je sais que j'ai découvert quelques jours plus tard que je pouvais arrêter le bruit en appuyant dans mon cou. Alors, pouvoir suivre une conversation, j'appuyais dans mon cou parce que le bruit était parfois très fort et j'espérais me réveiller le matin sans le bruit, mais c'est jamais arrivé.
0: À quel moment on se dit, tiens, je vais les raconter, je vais les partager, je vais faire un podcast?
1: Alors en fait, y a eu le podcast, il y a eu d'autres choses. C'est une histoire que j'ai voulu mettre en avant parce que je sais que d'autres femmes, parce que ça touche particulièrement les femmes, majoritairement je veux dire, et je sais que d'autres femmes vivent ce calvaire et je l'ai moi-même vécu, donc c'est pour tout simplement aider mon prochain.
0: Quand tu as lancé ces aventures-là, tu t'attendais à tout ça aussi vite quelque part ?
1: C'est vrai que je regardais des fois les vidéos sur Facebook, Combini et tout, et je me disais, au moment où j'avais l'acouphène, je me disais, mais mon histoire, elle mériterait de passer dans ces médias et d'être entendue. Et en fait, le fait d'avoir été ensuite contactée par Combini, c'était un peu une victoire. Et je me suis dit, ça va forcément aider une femme, deux femmes, trois femmes, peu importe. Mais l'essentiel, c'est que ça aide quelqu'un.
0: Inès Joubert, une Vésulienne courageuse qui donne une voix et de l'espoir à toutes les personnes touchées par ce mal invisible. Des portraits d'autres comptois qui comptent sont à retrouver à tout moment sur notre site internet ici.fr Belfort-Montbéliard.
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0: Lui sera en concert au Nuit Bressane à Louhans le 3 juillet. Lui, c'est Christophe May avec l'une de ses dernières chansons que l'on écoute, que l'on adore. Christophe May, La Lune.

0: Christophe Mahé pour se réveiller dans le Nord-Franche-Comté. L'horoscope de Catherine Viguier arrive d'ici quelques instants. Elle m'a dit que nos signes sont toujours en balance, l'élément air est valorisé. Et puis France Gall arrive.
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0: C'est la question que nous sommes en droit de nous poser. Y a-t-il de la bonne humeur dans notre horoscope? Posons la question à vous, Catherine Viguier. On tient compte de la Lune, alors, apparemment.
4: Toujours en balance, l'élément air est valorisé.
5: Bélier, vous allez passer un cap, c'est plaisant, mais ce sera grâce à une union, pas en solo.
6: Taureau, vous ressentez le besoin de sécurité, de vérité, de sincérité. La superficialité, ça vous agace.
7: Gémeaux, votre esprit est en perpétuelle ébullition et vous vous activez de toutes parts.
8: Cancer, complicité, intimité, c'est ce dont vous avez absolument besoin.
9: Lion, vous faites vos preuves avec un projet en bonne marche et des inconditionnels à vos côtés.
10: Vierge, vous risquez d'être un peu seul, mais pas perdu. Vous pourriez décrocher un job ou autre mission.
11: Balance, vous n'aimez pas du tout les conflits, c'est avec votre qualité de conciliateur que vous allez répondre à d'éventuels adversaires.
12: Scorpion, alors vous devez prendre du recul avec votre vie car dès ce soir, ce sera à vous de jouer.
13: Sagittaire, prenez les rendez-vous qui contribuent à votre bien-être. L'amitié est aussi de mise aujourd'hui.
14: Capricorne, il se passe quelque chose dans votre vie socio-professionnelle, sans quoi c'est pour bientôt.
15: Verseau, comme hier, vous vous sentez bien grâce aux autres, car en solo, vous pensez un petit peu trop.
16: Poisson, votre belle intuition fait des merveilles, et pour la bonne gestion de votre argent aussi.
17: Et pour nous tous, le ciel change de couleur, après le noir, une touche de rose.
0: Une touche de jaune aussi.
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0: Ah, cette musique veut dire que les câbles sont bien connectés à la télé, canal 32 de la TNT. Bonjour, bonjour, bon réveil, Thierry Compredon nous accompagne bien sûr tout au long de cette journée. Bonjour Thierry, fin de la journée. La matinée, c'est pas mal.
18: Oui, c'est déjà pas mal. Bonjour Noah, comment allez-vous?
0: Vous êtes bronzé, prenez le soleil en ce moment?
18: Oui, en plein. Et d'ailleurs, le soleil, on va encore en parler hein, dans cette matinale. La chaleur également, la chaleur qui va encore se poursuivre aujourd'hui. Plus de 30 degrés, 32 degrés même cet après-midi. Alors, ceux qui souffrent le plus, ce sont ceux qui travaillent sur les chantiers en extérieur. Ah, oui. On en parle à 8h moins le quart avec le président de la fédération du BTP dans le territoire de Belfort.
0: Je vous rassure, pour celles et ceux qui sont fans de France Gall et qui ne peuvent pas se réveiller sans, France Gall arrive d'ici les prochaines minutes. Et je sais que vous en faites partie, mon cher Thierry. Donc, vous la rassurez, j'imagine.
18: Quelle chanson?
0: Tout pour la musique, 6h30, c'est l'heure du 90 secondes avec vous, Audrazo.
19: Jusqu'à 39 degrés sont attendus en France cet après-midi et ce serait totalement inédit pour un mois de mai. 13 départements de l'Ouest sont en alerte orange canicule, de la Manche à la Gironde. Les autorités rappellent qu'il est interdit de se baigner dans les zones non surveillées. Nouvelle noyade hier, un jeune de 18 ans est mort à Cergy alors qu'il se baignait dans l'Oise. Notez bien, le guichet de l'État pour l'aide au carburant ouvre ce matin 8h. Coup de pouce de 100 euros pour les gros rouleurs, ceux qui font beaucoup de routes pour le travail ou pour aller travailler. 3 millions de Français sont éligibles. Un homme a été tué par balle hier soir à Nantes, visé par deux individus qui ont pris la fuite. Le narcotrafic continue de tuer, c'est la réaction de la maire de Nantes, Johanna Roland. Elle demande à l'État une réponse à la hauteur de l'enjeu. C'est la troisième fusillade mortelle à Nantes en moins d'un mois. La Redoute prévoit de supprimer plus de 170 postes, essentiellement en France. L'entreprise évoque un marché en tension et la concurrence des plateformes internationales de commerce en ligne. Il n'y aura que deux Françaises au deuxième tour de Roland-Garros et c'est du jamais vu depuis 1981. Chez les hommes, le grand favori Yannick Sinner se qualifie sans trembler face au Français Clément Tabur. Zéro partout entre l'OGC Nice et l'AS Saint-Etienne. Le suspense reste entier après le barrage aller d'accession à la Ligue 1. Tout se jouera vendredi soir à huis clos à Nice à l'Alliance Riviera.
0: Et merci beaucoup Drazo. Rendez-vous dans une heure pour un prochain point sur les 90 secondes. Il est 6h31. C'est le compte à rebours. Avant le passage du Tour de France, Thierry, dans le territoire de Belfort.
18: Dans 51 jours, exactement le 17 juillet, le peloton s'élancera de Dole et arrivera à Belfort. Une 13e étape qui suscite un véritable engouement dans toutes les communes qui seront traversées par les coureurs et la caravane. C'est le cas, par exemple, à Offemont, près de Belfort. Depuis plusieurs mois maintenant, un groupe de bénévoles prépare des décorations, notamment sur le rond-point à l'entrée de la ville. Le tout dans la joie et la bonne humeur, Pauline Boudier.
20: Ambiance bon enfant dans l'ancienne caserne des pompiers d'Offemont où une dizaine de bénévoles peignent sur un établi et se jettent parfois des boulettes de papier sur la tête. Tout autour de la joyeuse bande, les différentes décorations pour le Tour de France sèchent sagement. Denis Munier, président de l'association Foudard, fait l'inventaire.
21: On a des grands cyclistes ici. On a fait également des maillots qui sont là-bas. On a le maillot à poire, on a le maillot arc-en-ciel des champions du monde, on a un maillot jaune.
20: Ces figures en 2D seront fixées à une grande structure en bois de 2 mètres de haut sur le rond-point entre Valdoie et Offemont, là où les coureurs passeront pour rejoindre Belfort depuis Giromagny. Mais Denis n'a pas oublié le cœur de la commune.
21: On a fait des petits vélos, 7 vélos exactement, qui vont être situés dans le terre-plein devant la mairie. On est en train de réfléchir à ne pas abîmer le fleurissement en posant nos décorations.
20: Car il faut un système solide pour faire en sorte que ces vélos résistent aux intempéries. Ils ont été créés dans de grandes planches de bois de 60 kilos chacune. Philippe est en charge de la découpe.
22: Denis nous projette ça sur écran et puis on trace avec le crayon, puis après on prend la scie sauteuse, puis on fait des kilomètres de scie sauteuse. Des lames, on en use. C'est plusieurs après-midi, hein. C'est énorme hein, comme travail hein, quand même. On s'en rend pas compte, mais c'est énorme. Hein.
20: Surtout lorsqu'il faut faire l'intérieur des roues sans découper une pédale au passage.
22: Il y en a des loupés. Des fois on en fait tomber un, on casse une roue, on en refait un.
20: Vient ensuite la peinture. C'est la partie de Nicole, pinceau bleu à la main. Elle fignole l'une des futures décorations du groupe.
23: On ponce avant de peindre. Après, on met deux couches de peinture. On choisit les couleurs flashy pour que ça égaye un peu tout ça. C'est un travail de fourmi. Collectif. Ah bah oui, c'est un travail collectif, oui, parce qu'on demande l'avis de tout le monde. Hein.
20: Tout ça en espérant qu'une caméra filme ces chefs-d'œuvre le jour J.
23: On sera content de les voir déjà en amont. Puis à la télé, si c'est retransmis, oui, on va être fiers. Fiers de nous.
20: Les bricoleurs ont même prévu une décoration spéciale, visible uniquement depuis le ciel.
18: Et ces décorations sont à Offemont, seront installées le 16 juin. Vous avez en avant-première les photos sur votre application ici, Belfort, Montbéliard.
0: Et dans le reste de l'actualité, Thierry.
18: On parlera de cette nouvelle journée de tension hier au lycée Germaine Tillon, Montbéliard. Des lycéens, vous savez, organisés à blocus. Mais pendant ce temps-là, un groupe de casseurs s'en est pris aux forces de l'ordre. Des jets de pierres ont été lancés sur les policiers. Et puis, nous parlerons également de cette très bonne nouvelle pour le site Stellantis de Mulhouse. Le groupe va investir 1 milliard d'euros pour produire à partir de 2029 une nouvelle génération de véhicules électriques. Le temps pour aujourd'hui, Noah, c'est du soleil et encore un peu plus chaud que hier, je crois.
0: Soleil, ciel bleu tout au long de la journée. Effectivement, hein, plus les jours avancent et plus les températures sont élevées. D'ailleurs, merci à vous pour tous les messages qu'on reçoit sur la publication Facebook ici, Belfort-Montbéliard. Il fait déjà 17 degrés à Foussemagne. C'est Béa qui nous le dit. 18 du côté de Belfort pour Nathalie, puis déjà 19 degrés à Exincourt. Et l'après-midi, on ira jusqu'à 31 degrés, notamment à Delle, 32 pour Lure, Belfort et Montbéliard.
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0: Sur les lignes de bus du côté du territoire de Belfort, Optimo, tout va bien. Pareil aussi, Pays de Montbéliard, le réseau Evoliti. Et puis sur les routes, ça roule aussi ce matin. Profitez-en.
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0: Attention, écoutez-moi ces notes de musique. Oui, c'est bien elle. France, Galles, tout pour la musique. 6h36, on vous souhaite un bon réveil dans le Nord-Franche-Comté. À l'écoute d'ici, Belfort-Montbéliard et sur le canal 32 de la TNT. Bonjour, bonjour.

0: pour la musique France Gall, 6h40 dans le Nord-Franche-Comté.
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0: Bon réveil en ce mercredi 27 mai. Bonjour, bonjour. D'ici quelques instants, les trois infos utiles avec Angélique Alasta, notre marquise des ondes. Mais juste avant, il est temps de vous accueillir, Clémentine Brocard. C'est positif avec vous parce que vous allez nous parler d'une asso, d'une association qui redonne espoir en la thérapie et qui aide les personnes à sortir d'une addiction.
3: C'est l'un de leurs premiers objectifs, redonner confiance en soi, aider les personnes dans le besoin. On pense aux réfugiés, aux personnes atteintes d'addiction. Et vous allez voir que l'association Communauté en Action est une association positive. Bonjour Sarah.
4: Bonjour.
3: Communauté en Action, c'est quoi ?
4: Alors Communauté en Action, c'est une association qui veut redonner espoir aux personnes isolées et vulnérables avec des solutions concrètes.
3: Vous êtes la présidente en quelque sorte de cette association. Qu'est-ce qui vous a donné envie de rejoindre l'aventure ?
4: Eh bien, j'ai toujours aimé soutenir les personnes en difficulté, donc que ce soit par un soutien psychosocial, éducatif, économique. Je trouve que c'est important de faire ce qu'on peut à notre niveau, de faire des petites choses pour pouvoir embellir le quotidien et de garder le lien, de créer du lien.
3: Depuis combien de temps elle existe cette association ?
4: Alors, elle existe depuis 2014, elle a changé de nom entre-temps, mais Communauté en Action, on est présent donc en France, en Ouganda et au Kenya pour l'instant.
3: Donc vous êtes la présidente de l'antenne du territoire de toute la France ?
4: Oui, pour la France.
3: Ah, trop bien ! Qu'est-ce que vous faites pour toutes ces personnes qui toquent à la porte de l'association ? Qu'est-ce que vous leur proposez ?
4: Pendant 2 ans, on a fait des cafés-concerts chaque semaine sur Montbéliard et Belfort. Et ça permettait aux personnes de rencontrer du monde, d'être dans une ambiance conviviale, de découvrir des artistes. Et puis, on essaie aussi d'aider, de collecter des fonds pour les personnes en difficulté en Ouganda. Donc, on soutient une école de sourds et malentendants dans le village de Kabembe, où j'ai moi-même vécu pendant plus de 4 ans. On soutient aussi un projet au Kenya pour les enfants de la rue.
3: Est-ce qu'on pourrait dire que c'est une association qui aide à donner goût à la vie ?
4: Oui, je pense qu'on peut dire ça. En tout cas, notre but, c'est vraiment de redonner le sourire. C'est vrai qu'on voit de plus en plus de personnes seules, désespérées, isolées. Ça me semble vraiment vital de partager le peu de joie et d'espoir qu'on peut avoir soi-même autour de soi.
3: Qu'est-ce que vous diriez à une personne qui souhaite faire partie de votre association, mais qui hésite ?
4: Je dirais, venez vite, courez, on a besoin de vous. On est une toute petite association et c'est vrai que c'est assez compliqué de trouver des bénévoles. Ben, c'est toujours intéressant pour les personnes de faire ce qu'elles peuvent à leur niveau. Donc on ne va pas imposer tant d'heures, 10 heures, 40 heures, même si c'est 1 heure par semaine, 30 minutes par semaine. C'est toutes ces petites gouttes d'eau qui font une belle fontaine.
3: Comment on fait pour devenir bénévole ?
4: Eh bien, vous pouvez tout simplement nous contacter par email, communauté au pluriel, en action au singulier, @yahoo.com, ou vous pouvez aller sur Facebook, communauté en action, sur Instagram, puis on vous répondra avec plaisir.
3: Et comme dirait l'autre, la vie est un puzzle et chaque pièce a sa place.
4: Très joli, c'est ça.
3: Merci beaucoup Sarah, très bonne journée à vous.
4: Merci beaucoup à vous.
0: Et merci beaucoup aussi à vous Clémentine. Et je tiens à rajouter que Sarah a confié à Clémentine qu'ils ont besoin de bénévoles, notamment pour tout ce qui est administratif. Donc n'hésitez pas à les contacter, l'association Communauté en Action. France Belfort, Soft Cell pour la musique et puis la visite de notre vétérinaire maison. Bon réveil ici.
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0: Il est 6h44, il faut le dire, on découvre régulièrement dans l'actu des faits divers glaçants, 40 chats, 20 chiens, des dizaines d'oiseaux retrouvés entassés dans une maison totalement insalubre. C'est ce qu'on appelle le syndrome de Noé. Notre vétérinaire, le docteur Pierre Fabin, nous aide à comprendre cette maladie. Dites-nous tout en fait, docteur.
7: Et c'est un sujet bouleversant en médecine vétérinaire, car on est face à une maltraitance extrême qui ne part jamais d'une mauvaise intention. Le syndrome de Noé est une pathologie psychiatrique grave, souvent liée au syndrome de Diogène. Tout commence généralement par une belle action. La personne recueille un animal abandonné, puis deux, puis dix, et elle est intimement persuadée d'être investie d'une mission de sauvetage et d'être la seule personne au monde capable de les aimer et de les protéger. Le problème, c'est qu'elle se laisse totalement déborder par la reproduction, le manque d'espace et les frais vétérinaires.
0: Très bien, docteur, ça c'est noté, mais comment il est possible de prétendre aimer ces animaux et ne pas voir qu'ils vivent dans leurs excréments notamment ?
7: Et c'est là tout le cœur de cette maladie, le déni absolu. La personne atteinte du syndrome de Noé souffre d'une déconnexion totale avec la réalité. Elle ne sent plus l'odeur d'ammoniac insoutenable. Elle ne voit plus la maigreur extrême de ses chiens, ni les infections qui ravagent ses chats. Dans sa tête, les animaux sont heureux, puisqu'ils sont sauvés avec elle. C'est pour cela qu'on parle de l'amour qui tue. La situation dégénère en un huis clos sanitaire dramatique. Les parasites prolifèrent, la consanguinité fait des ravages et les animaux se battent pour survivre dans l'indifférence pathologique du propriétaire qui est enfermé dans son monde.
0: C'est vrai que c'est un drame absolu, ça, on est d'accord, que ce soit pour les animaux comme pour l'humain. On doit faire quoi si on soupçonne un proche ou un voisin de souffrir de ce syndrome, docteur ?
7: Alors la pire erreur serait d'essayer de le raisonner de façon logique ou de le culpabiliser, car il se sentira agressé, incompris et se barricadera encore plus. Il faut agir pour sauver les animaux en signalant la situation par le 3677, le numéro dédié à la maltraitance animale ou aux associations de protection animale comme la SPA. Ils interviendront avec la justice. Mais attention, retirer les animaux ne résout qu'une partie du problème. Sans accompagnement psychiatrique pour le propriétaire, le taux de récidive est proche de 100%.
0: Merci beaucoup docteur pour tous ces conseils. On vous retrouve sur l'application ici. Je vais lire vos messages, tiens, sur notre publication Facebook dans quelques instants. Le temps de profiter de Soft Cell. Bon réveil ici.

0: Bon début de journée, bon réveil à l'écoute d'ici Belfort-Montbéliard et sur le canal 32 de la TNT aussi, 6h49, avant de retrouver Angélique Alasta qui s'installe tranquillou bilou, comme on dit. Francine nous dit sur notre publication Facebook, 17 degrés ce matin à Beaucourt, 17 degrés à Betoncourt également et 16 degrés à Héricourt. Merci Gisèle, merci Dédé pour tous vos messages. Continuez, faites pareil. Et je me disais, il est temps de vous retrouver. Angélique, bonjour.
1: Bonjour Noah.
0: C'est l'heure des trois infos utiles. Alors, chaque matin avec vous, trois mots, on les explique, on les développe. Je vois gnomonique, facturation, fermeture. Commençons par fermeture.
1: Alors, commence par fermeture. Le plus simple, c'est sur la RD 683 du côté de Brevilliers, dans le pays d'Héricourt, en Haute-Saône, que ça se passe en raison de travaux de la mise en 2x2 voies de la RN19. Ce chantier qui démarre donc

0: Développons le mot facturation.
1: Oui, la facturation électronique devient obligatoire à partir du mois de septembre prochain pour toutes les entreprises. 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Pour cela, un seul numéro, le 03 84 22 82 82, un numéro qui fonctionne par téléphone, mais aussi via WhatsApp aujourd'hui. N'hésitez donc pas à envoyer vos messages écrits, mais aussi vos messages vocaux ou même des photos si vous le souhaitez.
0: Et le troisième mot, gnomonique, c'est la thématique, on va dire imprononçable, Angélique, dont vous nous parlez ce matin.
1: Je savais que ça allait vous plaire, ça, Noah. La gnomonique, eh bien, c'est l'art de construire quoi ? Eh bien, des cadrans solaires. Mais qu'est-ce qu'un cadran solaire ? On a tous une image en tête. Et que nous fournit-il comme information ? Bien plus que l'heure, vous allez le voir. Ces questions, nous les avons posées à Dominique Collin, le président de la commission des cadrans solaires, qui fait partie de la Société Astronomique de France, parce que les cadrans solaires, c'est avant tout de l'astronomie. Écoutez.
2: Un cadran solaire, c'est un instrument de mesure du temps, essentiellement. Il se compose de façon simple d'un style. Donc on peut imaginer à l'origine un bâton planté dans le sol, et dont on observe la position de l'ombre et l'évolution de l'ombre dans la journée. Il sert à mesurer le temps, mais pas que ça, bien entendu. Il sert à mesurer également des durées. Il est lié à la position du soleil. À partir de la mesure de la hauteur du soleil, on atteint le temps à travers un angle qu'on appelle en astronomie l'angle horaire.
1: Alors, si je vous parle de temps sidéral ou bien de mesure de temps un peu plus compliquées, y compris la date, eh bien, tout ça fait partie des indications que l'on peut trouver sur un cadran solaire. Sachez que dans notre région, plusieurs centaines de cadrans solaires ont à ce jour été répertoriés, un peu plus de 40 000 en France, avec cette commission donc des cadrans solaires. Et à 7h40, dans Ici commence le monde, nous verrons donc que ces objets peuvent nous donner beaucoup d'autres indications, y compris la position des étoiles. C'est mystérieux tout ça, hein, Noah?
0: Je suis pressé surtout d'être dans une heure pour qu'on développe ça plus précisément.
1: On va le faire ensemble, absolument.
0: À tout à l'heure, Angélique. Petite balade au lac. Invitation lancée par Julien Doré, que l'on va retrouver d'ailleurs à la rentrée en Suisse, au Noirmont, lors du festival Le Chant du Gros. Rappelez-vous le lac Julien Doré. 6h53, bon réveil, vous toutes, vous tous, dans le Nord-Franche-Comté, ici.

0: rafraîchissement matinal. Julien Doré avec le lac, la musique arrive. Écoutez qui donc ? Et Eddie Mitchell, pas de boogie woogie. Et Pierre-Hugues José nous parle de barbecue d'ici quelques instants. À tout de suite.
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0: Et on aime chaque matin la bonne humeur, la vôtre, Pierre-Hugues José, votre petite humeur du jour. Salut Pierre-Hugues José.
6: Salut Noah, comment que c'est ?
0: Bon, je suis en train de prévoir un petit barbecue tranquille là dans les prochains jours.
6: Oh bah ça c'est une expression française qui ment énormément. C'est quand quelqu'un il dit on fait un petit barbecue tranquille. Non mais jamais de la vie. Un petit barbecue tranquille, ça finit toujours comme un mariage sans mairie. Tu vois déjà, t'arrives, il y a beaucoup trop de voitures. Tu vois, tu sens immédiatement que la soirée t'a échappé. Et puis le barbecue lui-même, c'est plus un repas, c'est un chantier industriel. T'as un mec devant les braises depuis 2 heures, le visage rouge, les yeux plissés, on dirait un forgeron médiéval. Et puis il refuse toute aide. Tu sais, des hommes qui deviennent complètement bizarres autour du barbecue. D'un coup, ils parlent le cuisson avec une gravité de chirurgien, tu vois. Non mais attends, la merguez, vous la laissez y vivre? Laissez y vivre de quoi, Kevin? C'est une saucisse. Et puis il y a toujours trop de nourriture, toujours, tu vois. Personne dans l'histoire de France n'a terminé un barbecue en disant c'était juste la bonne quantité. Impossible.
0: Ah oui, impossible. Ouais, ouais.
6: Ah, le lendemain, tu manges encore du taboulé tiède, une chipolata esselée, et puis 3 kilos de salade de pâte. Et puis évidemment, il y a les enceintes Bluetooth.
0: Bien sûr.
6: Tu sais, le moment où quelqu'un a dit attends, je vais mettre un petit peu de musique. Ah bah là, tu sais que la soirée va durer jusqu'à voir apparaître des gens en claquettes chaussettes philosophes à 1h du mat, parce que passé une certaine heure, tous les barbecues prennent le même virage. Au début, ça parle boulot, météo, immobilier, puis à la fin, t'as un type torse nu qui regarde les étoiles en disant « Oh, le temps, ça passe quand même, le temps, ça passe. » Et puis, pourquoi les gens deviennent poètes devant des braises ? Ben, personne ne sait. Et puis, malgré tout, j'adore ça parce qu'un barbecue, au fond, c'est juste des gens qui trouvent une excuse pour rester dehors ensemble, quand il fait enfin bon. Et puis, en Franche-Comté, ça compte double. Parce qu'ici, dès qu'il y a 3 rayons de soleil, sans grêle, on célèbre ça, comme la montée du FCSM en Ligue 2. Bon, je te laisse, le Noah. La bisou, les bisous, les cadjou. Hey, ciao, ciao.
0: Ciao, ciao. Et puis, surtout, demain, même heure, même endroit.
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0: Allez, on s'étire, on baille un petit coup. Ouh, il est 7h. L'actualité, chez nous dans le Nord-Franche-Comté, Thierry Campredon, un nouveau record de température pour un mois de mai a été battu hier en France.
7: Des pics à plus de 38 degrés dans l'ouest du pays, où 13 départements sont d'ailleurs en alerte orange canicule. Pas d'alerte encore chez nous dans le Nord-Franche-Comté, mais avec des températures qui dépassent les 32-33 degrés, on sent bien passer cette vague de chaleur, surtout ceux qui travaillent en extérieur. Sous le chantier du musée d'art de Belfort, par exemple, les travailleurs mettent en place des stratégies pour ne pas surchauffer. Fait Pauline Boudier.
8: Casque sur la tête, pantalon de chantier, Anthony n'a pas encore de la sueur sur le front alors qu'il décharge le Manitou, sorte de petit tracteur dont il est le conducteur.
9: C'est un sonar, il n'y a pas de pile, donc voilà. Bah, on ne peut pas ouvrir grand chose, il n'y a rien qu'ouvrable, à part la porte latérale, c'est tout, mais c'est avec les roues, c'est pas possible.
8: Il essaye de prendre un maximum de petites pauses à l'ombre quand le chantier le permet, mais sinon, il n'y a pas de secret.
9: On s'hydrate et puis on bouge le casque, quoi, pas trop le choix.
8: En cas de pic de chaleur, les chefs d'entreprise doivent effectivement fournir aux employés de l'eau en quantité suffisante. En l'occurrence, sur le chantier rue de Mulhouse, il y a un point d'eau, mais le Mazuc Mac, patron de l'entreprise Matlock, qui s'occupe du terrassement, préfère prévoir en plus.
10: On amène notre pack d'eau, puis on met dans un endroit en ombre, pas qu'il prend le soleil. On prend carrément l'arrosoir et puis on fait du bien.
8: Une pluie d'eau pour se rafraîchir. Quelques mètres plus loin, Jérémy est dans sa mini-pelle. Il a une autre stratégie pour bien vivre les journées de grosse chaleur.
11: Moi, je vais manger à l'extérieur où il fait plus frais.
8: S'assurer que ses employés mangent bien, c'est une des problématiques, dit le Mazuc Mac.
10: On a des salariés qui fument, qui ramènent pas leur gamelle. Ils sont pas habitués. Et s'ils mangent pas, bah, ils vont tomber dans le pomme. Et en plus, avec la chaleur et tout, donc moi, je leur paye le resto.
8: Des frais supplémentaires qu'il a du mal à se faire rembourser.
7: Et les conséquences de cette vague de chaleur sur les chantiers, on y revient tout à l'heure à 8h moins le quart avec Jean-Louis Albizati, le président de la Fédération du BTP dans le territoire de Belfort. Alors face à cette vague de chaleur, le ministère de l'Éducation nationale rappelle les mesures de prévention et les gestes à adopter, notamment lors des examens en cette fin d'année scolaire. Il recommande de privilégier les salles à l'ombre et de s'assurer que les candidats disposent bien de bouteilles d'eau.
0: Nouvelle journée de tension hier au lycée Germaine Tillon à Montbéliard.
7: Alors que des lycéens organisaient un blocus de l'établissement, des affrontements ont eu lieu avec un groupe de casseurs et les forces de l'ordre. Un professeur a été blessé à la tête par un projectile et deux mineurs de 16 ans ont été interpellés. Des jeunes qui n'ont aucun lien avec les revendications des lycéens, affirme le procureur de la République de Montbéliard. Malgré tout, des réunions de médiation entre les différentes parties ont pu se dérouler dans la matinée. Samuel Rouzet, le directeur académique, affirme que les discussions avancent dans le bon sens.
12: Ouais, surtout sur une démarche en fait d'amélioration, c'est-à-dire que à l'issue des quatre réunions, il est sorti finalement quatre mots clés de cette concertation. Un, le collectif, deux, l'écoute, trois, la communication, et puis l'idée générale d'avoir quelque part un travail collectif à mener autour de l'amélioration du climat dans l'établissement. Je le dis, hein, il n'y a pas d'annonce tonitruante. Il a été décidé de remettre à disposition le hall qui avait été initialement mis de côté, pour la bonne et simple raison, pour une raison déjà sécuritaire. C'est-à-dire qu'il fallait aussi qu'on puisse prendre en compte les évacuations des élèves, le cas échéant. En tout cas, la décision qui a été prise sur ce hall, c'est de pouvoir le retrouver pour les élèves dès la fin de l'année et surtout dès la fin de la semaine.
7: Et pas de blocus de lycéens privés aujourd'hui. En revanche, les enseignants de ce lycée Germaine Tillon-Montbéliard ont lancé un appel à la grève pour aujourd'hui. Autre mobilisation hier, une cinquantaine de personnes, des enseignants, des élus, des parents d'élèves se sont rassemblés devant le collège d'études pour demander le maintien au poste du principal de l'établissement arrivé en début d'année mais que le rectorat a décidé de déplacer à la rentrée de septembre.
0: Il est 7h04, une très bonne nouvelle pour le site Stellantis de Mulhouse.
7: Emmanuel Macron a annoncé hier que le groupe automobile allait investir plus d'1 milliard d'euros pour produire à partir de 2029 une nouvelle génération de véhicules électriques. Une annonce forcément très bien accueillie par les salariés de l'usine, Patrick Janton.
13: Le site de Stellantis Mulhouse, qui emploie un peu plus de 5000 personnes, était en attente de perspectives. Se tournant vers le tout électrique est plutôt bien perçu. Témoignage d'une femme de salarié rencontrée hier au siège du comité d'établissement.
14: C'est toujours bon. Il faut aussi penser à faire des CDI parce que maintenant, ils n'en font plus. Surtout pour les jeunes. Mon mari, ça fait 21 ans qu'il travaille là-bas. Il pense toujours de continuer jusqu'à la fin.
13: Une annonce positive aussi pour Laurent, employé de 56 ans. Il attend tout de même de connaître les détails pour les différentes unités du site mulhousien.
15: Je pense que c'est bien. Après, il faut voir aussi les autres unités. Comme moi, personnellement, je travaille dans la partie métallurgique. C'est un pôle où on travaille avec la fonderie, la forge et mécanique. On produit des pièces et pas des automobiles. Et on est lié plutôt à des moteurs thermiques. Donc, on ne sait pas trop la suite qui va découdre de ça. Puisque les voitures électriques, c'est bien. Mais après, il faut penser que derrière, il y a d'autres personnes qui travaillent aussi dans d'autres services et qui ne sont pas forcément liés à la voiture électrique.
13: Le CSE, le comité social et économique mensuel de Stellantis Mulhouse, est prévu demain matin. Les élus du personnel comme les salariés attendent avec impatience la communication de la direction et le point sur les grandes lignes de ce futur investissement.
7: Un reportage sur le site Stellantis de Mulhouse signé Patrick Janton.
0: Ne soyez pas surpris si vous voyez des groupes électrogènes au bord de nos cours d'eau.
7: Les agents de l'Office français de la biodiversité sont en train de recenser les poissons de nos rivières. C'était le cas hier du côté de Le Puy dans le pays sous-vosgien. Alors pour cela, ils utilisent la méthode dite de la pêche électrique. Il s'agit en fait d'un cerceau électrique qui permet de tétaniser un poisson, de l'attirer puis de le ramasser. Une technique qui peut paraître violente, mais qui est sans trop de danger pour la santé des poissons, assure Sylvain Besson, technicien de l'environnement à la délégation régionale de l'OFB.
16: Pour l'instant, c'est la technique qui permet d'avoir le recensement le plus exhaustif possible en étant le minimum impactant. Bon, bien que l'électricité, ça ait quand même un effet hein, sur les organismes, pour l'instant, on peut avoir une grande quantité d'informations avec une pêche électrique qu'on n'a pas pour l'instant forcément avec d'autres techniques. Il y a des méthodes de pêche au filet qui existent aussi, mais là, l'inconvénient de ces méthodes-là, on dit qu'elles sont létales, c'est-à-dire que les poissons, in fine, qui sont pris dans les mailles et tout, sont amenés à mourir, donc c'est pas forcément souhaitable. Si on fait ces inventaires, in fine, c'est quand même pour arriver à un milieu de bonne qualité et à ce qu'on ait des populations de poissons en bonne santé.
7: Et à 7h31 dans l'info d'ici, vous pourrez écouter notre reportage long format en immersion lors d'une séance de pêche électrique de la Savoureuse à Le Puy, près de Giromagny. Un mot de sport et une bonne nouvelle pour Eva Lacheret. La fleurettiste originaire de Montbéliard a été sélectionnée pour les championnats d'Europe d'escrime à partir du 17 juin à Antony, près de Paris, mais aussi aux championnats du monde qui auront lieu fin juillet à Hong Kong.
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0: Et c'est l'heure de donner la parole à Ilyes Will de Météo Franc-Comtoise pour le point complet de la météo. Ilyes, bonjour.
18: Bonjour Noah, bonjour à tous.
0: Bon alors, en ce 27 mai, soleil, chaleur, toujours.
18: Et oui, les conditions se répètent. On a même une bise qui fait ses valises et qui ne va pas souffler aujourd'hui. Le flux bascule à l'ouest. On va donc retrouver des conditions encore un peu plus chaudes qu'hier, avec des nuages quasi absents pour toute la Franche-Comté. Pas de précipitations en vue, même dans le massif des Vosges où le risque d'orage est désormais nul. Les températures proches de 14 à 18 degrés ce matin, alors je vous parle, elles atteindront 32 à 33 degrés du côté de Belfort, Montbéliard, Clerval ou encore Vesoul. Même chose à Luxeuil-les-Bains et Lure, comptez 30 à 31 degrés pour Giromagny. Température également prévue jeudi, vendredi et samedi. Donc on a encore 3 prochains jours très très chauds avant le retour des orages pour dimanche qui marqueront la fin de cet épisode de vagues de chaleur particulièrement précoce pour la saison. On retrouvera encore quelques gouttes lundi, mais rien de très important. Et puis la première semaine de juin pourrait, elle, à nouveau être relativement chaude avec autour de 25 voire 27 degrés et des précipitations qui resteront plutôt rares.
0: Ilyes, merci pour ce point complet sur l'actu et sur l'actualité météo, bien sûr. Et on se donne rendez-vous dans une heure.
18: À tout à l'heure, belle journée.
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0: Thierry, qu'est-ce qu'on ne fait pas avant la prière du soir?
6: Le boogie-woogie.

0: Eh bien, ça tombe bien. Toute l'équipe ici, matin, a fait sa prière du soir. Donc, on a pu danser le Boogie Woogie. Il est 7h12. Bonjour, bonjour.
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0: J'ai regardé. Que s'est-il passé un 27 mai? Eh bien, en 1931, ce jour-là, le physicien suisse Auguste Piccard est devenu le premier homme à atteindre la stratosphère à bord d'un ballon pressurisé. Il a grimpé à plus de 15 000 mètres d'altitude et le but, c'était d'étudier les rayons cosmiques et tester aussi si on pouvait survivre là-haut dans une grosse boule en aluminium. D'ici quelques minutes, on va recevoir, tiens, un primeur qui va ouvrir avenue Jean Jaurès à Belfort et on se fera plaisir aussi avec YouTube Pride. À tout de suite.
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0: 7h13, c'est l'heure de mon œil, en tout cas l'œil de David Ossiou. Aujourd'hui et demain s'annoncent comme les deux journées les plus chaudes, hein, d'une vague historique, avec en ligne de mire 39 degrés.
4: 39 degrés, oui, fin mai. Ça méritait que le gouvernement fasse des annonces. Alors, hier, la ministre de la Santé prend la parole. On se dit qu'elle va annoncer des mesures. Et voilà ce que Stéphanie Rist dit.
5: Je le redis, il faut boire de l'eau, même si on n'a pas soif. Allez voir les personnes fragiles autour de vous qui penseront peut-être un peu moins à boire de l'eau.
4: Elle a raison, comme Bruno Le Maire avait raison de mettre un pull à col roulé quand il fallait économiser le chauffage. Mais face à ce qui est en train d'arriver, c'est pas un peu court? La ministre elle-même reconnaît qu'on se moque d'elle sur les réseaux sociaux quand elle dit ça. Parce qu'au même moment, un climatologue parle d'OVNI climatique. Christophe Cassou, le co-auteur du 6e rapport du GIEC, explique qu'un tel événement avait une chance sur 1000 de se produire à cette période dans le monde d'avant le réchauffement. Puis il ajoute surtout cette phrase. La question n'est pas de savoir si on va dépasser en France les 50 degrés, mais quand. Cet homme a passé sa vie à produire des données, des rapports, des alertes. Et il dit aujourd'hui qu'il se sent en colère. Alors heureusement, depuis la canicule de 2003, la France a appris. Les maisons de retraite sont mieux préparées. Les systèmes d'alerte existent. Les personnes âgées sont davantage surveillées. Et ça fonctionne plutôt bien. Mais 23 ans plus tard, moins de 10% des écoles sont climatisées en France. Certains lieux de travail deviennent invivables pendant les fortes chaleurs. Personne ne semble avoir imaginé des règles exceptionnelles, par exemple sur le télétravail pendant les épisodes extrêmes. Quand des scientifiques parlent de 50 degrés en France, entendre simplement « buvez de l'eau », ça donne quand même le sentiment qu'on est tous sidérés et peut-être pas complètement prêts.
0: Merci beaucoup David Ossiou, mon œil à retrouver tous les jours dans votre émission ici matin aux alentours de 7h10. Et cette musique veut dire qu'il est temps pour vous de jouer, de gagner des cadeaux. Je vais demander à Vincent à la réalisation de changer l'ambiance, écoutez. 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Comme promis, un hommage vibrant à Martin Luther King dans cette chanson. U2, Pride, bon réveil, ici.

0: U2, Pride, bon début de journée à la radio avec ici Belfort Montbéliard, à la télé aussi, canal 32 de la TNT. Et puis tous les messages qu'on reçoit sur notre Facebook, sur la publication du jour, avec les températures, la météo chez vous, on ne vous cache pas, hein, bien sûr, soleil, ciel bleu tout au long de la journée, 18 degrés déjà à Lure. Merci à Marie-Pierre qui nous le dit, et 17 degrés en ce moment à chaud. Et c'est Philippe qui nous a laissé le commentaire. Et Christine est avec nous, bonjour Christine.
1: Bonjour Noah.
0: Vous avez passé une bonne nuit, vous avez bien dormi, ça a été?
1: Oui, pas de soucis, merci beaucoup.
0: Vous avez une méthode pour avoir du frais pendant la nuit ou pas Christine?
1: Oh, pas du tout, restez tout ouvert.
0: Je vois qu'on a la même technique. Et il y a une technique aussi très simple hein, pour gagner des cadeaux ce matin et pour voir un spectacle exceptionnel à Delle le 31 mai, le Cancan Folie. Je vous ai posé une question. Si vous me donnez la bonne réponse, je vous offre vos deux invitations, Christine. Le French Cancan, bien évidemment, on en parle, c'est un dérivé d'une danse. Mais dérivé de quelle danse? Est-ce que c'est le dérivé du chahut ou de la valse viennoise? Je vérifie. Ben c'est ça. Bravo en tout cas, Christine. Et maintenant, Christine, la jambe par-dessus la tête. J'attends de voir ça.
1: Oula.
0: Bravo, vous avez la même souplesse que Vincent, Thierry et moi.
1: Exactement. Mais en tout cas,
0: ce qui est sûr, Christine, c'est que c'est gagné. Bravo, bravo. Une belle soirée. Vous attend le 31 mai. Adèle, c'est quoi le petit programme de la journée?
2: Repasser un sur la terrasse pour l'instant.
0: Ah oui, bah on étend le linge sur la terrasse et puis après on le repasse, effectivement.
2: Vous et avez sur bien la raison. Terrasse, au frais.
0: Eh bien, je vous souhaite une belle journée. La journée, vous allez passer d'ailleurs avec laquelle de radio dans le Nord-Franche-Comté, Christine?
2: Avec ici Belfort Montbéliard.
0: Bien évidemment, bonne journée Christine, à bientôt.
2: Bonne journée, merci beaucoup, au revoir.
0: Et nous vous souhaitons un bon réveil, un réveil en musique avec notamment Pascal Obispo. Je le vois arriver doucement mais sûrement, c'est un incontournable, ce titre qui s'appelle Personne. 7h22, nous sommes le 27 mai. Bon réveil et bon courage pour cette journée ensoleillée.

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1: Ah, ça fait du bien pour démarrer cette journée. C'était George Michael. L'actualité arrive dans quelques instants et Madonna aussi.
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1: Je vois l'heure, 7h30, il est temps de vous retrouver Audrey Azo pour le 90 secondes ici.
4: Le guichet de l'État pour demander l'aide au carburant ouvre dans une demi-heure sur le site des impôts. Coup de pouce de 100 euros pour les gros rouleurs, ceux qui font beaucoup de routes pour le travail ou pour aller travailler. 3 millions de Français sont potentiellement concernés. Conséquence de la chaleur, le syndicat SAMU Urgence relève une forte augmentation depuis lundi des hospitalisations de personnes âgées. Plus 30% d'activité pour le SAMU, plus 15 à 20% pour les urgences. 13 départements de l'Ouest sont en alerte orange canicule aujourd'hui de la Manche à la Gironde. Une fusillade à Grenoble a fait un mort et trois blessés hier soir. Un groupe de jeunes a été visé dans le quartier Mistral, connu pour être un important point de deal. Fusillade aussi à Nantes. Un homme a été tué par balle dans la soirée. Le narcotrafic continue de tuer, réagit la maire de Nantes, Johanna Roland. Les ventes de tabac ont plongé de 8% chez les buralistes entre 2024 et 2025. Le chiffre baisse chaque année depuis 10 ans. L'Observatoire des drogues et des tendances addictives souligne en revanche le succès grandissant de la cigarette électronique chez les adolescents. À Roland-Garros, c'est le début du deuxième tour. Le Français Valentin Royer aura fort à faire face à Novak Djokovic. Et duel 100% français à suivre entre Hugo Humbert et Quentin Alice. Pour la deuxième année de suite, tout Toulouse est désignée meilleure ville étudiante par le magazine L'Étudiant. Rennes et Montpellier complètent le podium, traditionnel classement, avec un nouveau critère cette année, l'accessibilité aux personnes en situation de handicap.
1: Merci bien Audrey Azo, à dans une heure pour le prochain 90 secondes, 7h31, c'est l'info d'ici. Et les agents de l'Office français de la biodiversité sont au chevet de nos rivières et de nos poissons, Thierry.
5: Ils réalisent en ce moment un recensement de la faune aquatique. L'objectif est de mieux connaître la présence et l'évolution des espèces dans nos cours d'eau. Pour cela, ils ont choisi la technique de la pêche électrique, une méthode qui peut paraître violente, mais qui est quasi inoffensive pour les poissons. Lisa Guinic a suivi hier des agents de l'OFB dans la savoureuse Alepuis, dans le pays sous-vosgien.
6: Cuissardes remontées jusqu'à la poitrine, ils sont 8 agents de l'OFB à remonter doucement la rivière à contre-courant, des sortes de médecins traitants des poissons.
7: C'est comme si aujourd'hui on faisait un petit état général du patient, la savoureuse. Bah, par exemple, on lui prenait sa tension, voir si tout va bien à ce niveau-là.
6: Sylvain Besson, de la police régionale de l'environnement, comme tous ses collègues, il a aux mains des gants de pêche d'électricien.
7: Le but, c'est sur le poisson de générer ce qu'on appelle une nage forcée. Le poisson va être en fait attiré vers notre électrode.
6: Un cerceau électrique maintenu par un technicien de l'OFB. Pour ce tronçon de la rivière, ils sont deux à parcourir la largeur de quelques mètres.
7: Donc les poissons en fait vont ressentir le champ électrique que dans cette partie-là. On ne va pas électrifier l'ensemble de la rivière. Donc tous les poissons ne vont pas remonter d'un coup, contrairement à ce que des fois on pourrait penser.
6: Armés de trois épuisettes, les agents doivent donc vite ramasser le poisson ou groupe de poissons tétanisé par ce coup de jus ciblé pour les basculer dans une grande bassine.
8: C'est un peu d'adrénaline.
6: Fiona Hullard, la chef de l'OFB dans le département du territoire de Belfort.
8: Enfin, faut pas lambiner, quoi. Le poisson y remonte, il faut l'attraper, quoi.
6: Elle suit le petit groupe, les bottes dans la savoureuse et déroule le câble électrique relié à un générateur. Sylvain Besson l'allume.
7: On peut régler donc la tension à laquelle on va pêcher. Et ça, ça dépend en fait de la conductivité de la rivière. Donc ici, on est sur le massif vosgien et donc on a très peu de minéralisation naturelle dans l'eau. On est obligé du coup de pêcher avec une tension assez importante ici, autour de 800 volts à peu près.
6: Surtout que chaque espèce de poisson a sa propre sensibilité au champ électrique. Parmi les traditionnels truites fario et chabot, une écrevisse de Californie, des écrevisses à la mauvaise place, assure Kiona Hullard.
8: C'est qu'à la base, base, elles ont été introduites pour faire de l'élevage. En fait, elles ont un pouvoir de dispersion tel qu'elles ont fichu le camp des premiers bassins où elles étaient censées rester. Puis c'est un des problèmes qui entraîne la disparition des écrevisses autochtones, en fait.
6: Dans la cuve répertoire aussi, des goujons et des perches soleil, sûrement échappés d'un plan d'eau pour désormais nager dans la rivière torrentielle de la Savoureuse.
5: Et cette technique de la pêche électrique est à découvrir en vidéo sur notre site internet ici.fr Belfort-Montbéliard.
1: Dans une dizaine de minutes, l'invité de la rédaction, votre invité Thierry.
5: Et je reçois Jean-Louis Albizati, c'est le président de la fédération du BTP dans le territoire de Belfort. Il nous expliquera comment les salariés du BTP font pour supporter les fortes chaleurs en ce moment, ceux qui travaillent sous les chantiers évidemment.
1: Hein. Bah oui. 7h34. Et j'arrive sur les réseaux sociaux, notre Facebook, la publication du jour, ici Belfort-Montbéliard, du soleil, bien sûr, c'est ce qui est annoncé par Météo France, par Ilias Gouil, du soleil, du ciel bleu tout au long de la journée, 17 degrés, tiens, en ce moment, Michel nous dit ça sur nos réseaux sociaux, et puis 18 degrés à Lure, merci à Marie-Pierre cet après-midi, le mercure va augmenter, bien sûr, 31 degrés à Delle, 32 à Belfort, 32 à Lure, tiens d'ailleurs, et 33 pour Vesoul, annoncé.
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1: Concernant les bus dans le Nord-Franche-Comté, tout va bien, pas d'arrêts qui sont supprimés. Et puis côté route, bah, tout va bien aussi à 7h06, 7h35. Si vous croisez des incidents, des accidents, des difficultés, n'hésitez pas. 03 84 22 82 82, vous êtes nos yeux sur les routes.
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1: La bonne humeur, la musique avec la Madone, Who's That Girl. C'est la bande originale du film qui porte le même nom.

0: La Madone, Madonna, ou That Girl ici.
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0: Si on traduit littéralement, ça veut dire qui est cette fille, cette femme à mes côtés? C'est vous, Angélique Alasta, bien évidemment.
3: Présente.
0: Il est question de gnomonique. J'ai bien prononcé?
3: Bravo, très bien.
0: C'est quoi, Angélique?
3: Alors, pour faire simple, c'est tout simplement la science des cadrans solaires ou comment fabriquer des cadrans solaires. Plusieurs centaines sont recensées dans notre région, plusieurs dizaines dans le Nord-Franche-Comté. Et ce sont des instruments qui peuvent nous renseigner sur l'heure solaire, la date, le temps sidéral, notamment. Alors, comment ça marche? On va faire simple. On a posé la question à Dominique Collin, président de la commission des cadrans solaires. Écoutez sa réponse.
4: C'est assez facile à créer si on considère un cadran horizontal. Alors effectivement, il y a des petites relations trigonométriques qui permettent de positionner soit l'extrémité de l'ombre du style, donc du gnomon qui se tient verticalement, ou soit calculer les angles qui indiquent la direction des lignes horaires qui sont tracées successivement sur le cadran.
3: Comment est-ce qu'on fait à lire l'heure sur un cadran solaire?
4: Si on utilise un gnomon, en fait, on ne peut se servir que de l'extrémité de l'ombre qui va toucher ce qu'on appelle une ligne horaire. Et donc, quand on observe l'extrémité de l'ombre du gnomon, on a le temps vrai, qui n'est pas encore l'heure à la montre. Hein, parce que l'heure de la montre est une heure légale, qui est donc une heure qui résulte d'une définition.
3: L'heure pouvait varier d'ailleurs d'un endroit à l'autre, suivant où l'on se trouve dans notre pays, en France.
4: Oui, tout à fait. Si l'on veut rattacher l'heure que l'on lit sur le cadran qui est un angle horaire, donc un temps vrai, à l'heure à la montre, alors il faut tenir compte de la longitude du lieu du cadran, de là où on est placé.
3: Les cadrans solaires, on en voit souvent. Est-ce que cela avait un signe particulier de richesse ou d'activité de la personne qui possédait ou qui vivait dans ce lieu?
4: Effectivement, c'était plus des instruments de prestige pour montrer son savoir actuel ou sa connaissance, même si on n'y connaissait rien en fait. Donc c'est devenu après au 17e, 18e siècle, plus un instrument pour démontrer effectivement sa richesse ou son intérêt sur les sciences. La science des cadrans solaires, elle mélange ces deux aspects de tracé géométrique, donc scientifique, et un aspect donc visuel qui est lié quand même à l'art, à une certaine représentation. Donc souvent les cadrans sont équipés d'une devise qui est liée donc effectivement à ce prestige que l'on peut ressentir lorsque l'on voit le cadran ou lorsqu'on le fait construire.
3: On peut le dire, ce sont des bijoux d'ingéniosité, ces objets.
4: Oui, tout à fait. Et ça demande une certaine qualité d'exécution si on veut que le cadran fonctionne, je dirais, bien avec précision. On ne peut pas aller en dessous de la minute de lecture de l'heure, milieu de temps. Et l'extrémité de l'ombre peut aussi servir à indiquer la date dans le mois, qui est une coordonnée astronomique.
3: Votre association en a recensé combien en France métropolitaine?
4: Alors la commission en recense environ 40 000 cadrans solaires, c'est-à-dire avec fiches descriptives et avec photographies.
3: Merci beaucoup pour toutes ces informations, Dominique Collin.
4: Je vous en prie.
3: Voilà de quoi peut-être vous donner envie de vous balader, le nez en l'air pour essayer d'en repérer. Sachez que tout le monde peut aider au recensement des cadrans solaires et ainsi devenir chasseur, c'est comme ça qu'on les appelle. Il suffit d'envoyer photos et descriptions détaillées par mail directement à la commission des cadrans solaires. Vous trouvez toutes les infos sur le site CCS, Commission Cadran Solaire, donc .saf, Société d'Astronomie Française, -astronomie.fr. Et ils éditent aussi une revue pour ceux que ça intéresse. Elle est consultable gratuitement sur leur site.
0: Bah grâce à vous, on en apprend tous les matins et j'aurai un nouvel arc tout simplement,
3: mais
0: une nouvelle
3: oui,
0: flèche.
3: On va essayer
0: culture.
3: De regarder si on en trouve pour déterminer la minute. Hein, comme il disait, on ne peut pas aller au devant de ça de la minute. J'ai été très surprise
0: juste
3: moi aussi.
0: Juste avec de l'ombre d'être à la minute, c'est
3: incroyable. Hein,
0: c'est beau. Merci beaucoup, Angélique. Bah, on se retrouve demain.
3: À demain.
0: Pour de nouvelles aventures, bien sûr. L'invité d'ici matin, d'ici quelques secondes, Jean-Louis Albizati, président de la fédération du BTP dans le territoire de Belfort. Et la musique, ce sera Julien Lib. À tout de suite.
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0: Tiens, cet artiste qui arrive, Julien Lib. Il a fait la Star Academy, il a participé aussi à Danse avec les Stars. Il en a déjà fait des choses, Julien Lib. Autrement, 7h44, à vous écouter ici, Belfort-Montbéliard.
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0: Julien Lib, autrement, il est 7h47.
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0: Et notre invité, l'invité d'ici matin, parce qu'en cette période de forte chaleur, eh bien, on a une pensée bien sûr pour ceux qui travaillent en extérieur.
3: Et notamment les salariés du bâtiment et des travaux publics. Aujourd'hui encore, dans le Nord-Franche-Comté, le thermomètre va dépasser allègrement les 33-34 degrés. Des conditions difficiles donc pour ceux qui travaillent sur les chantiers. Bonjour Jean-Louis Albizati.
4: Bonjour.
3: Vous êtes le président de la fédération du BTP dans le territoire de Belfort. Alors, depuis le 1er juillet 2025, les employeurs du BTP sont tenus de mettre en place des mesures de prévention face au risque de forte chaleur. Quelles sont ces mesures ?
4: Alors les mesures, il y a l'accès à l'eau potable, soit le chantier a une source d'eau potable, enfin un tuyau d'eau potable, soit il faut amener au moins 3 litres d'eau par personne. On doit aussi, s'il faut, on peut décaler les horaires. Enfin, il y a pas mal de choses à faire, mais le BTP a pas attendu les obligations qui ont été énoncées l'année dernière. Les obligations qui ont été énoncées l'année dernière, c'est un peu une retranscription des habitudes qu'il y a dans le BTP depuis des décennies. Il faut voir qu'en fonction, on travaille beaucoup en fonction du climat. Donc en hiver, quand on peut pas travailler, on s'arrête, et en été, on s'adapte.
3: Est-ce qu'il y a des pauses chaleur également pour les salariés ?
4: Il peut y avoir dans certains cas des pauses chaleur, oui.
3: Alors, cette vague de chaleur arrive tôt, on est au mois de mai. D'habitude, c'est plutôt en juillet-août qu'on connaît des températures très élevées. Ça vous inquiète que ça arrive aussi tôt dans la saison ?
4: C'est inquiétant parce que ça arrive. On a l'impression que ça arrive de plus en plus tôt. Ce qu'on espère, c'est que ce sera pas, que tout l'été ne sera pas à l'exemple de cette vague de chaleur qui arrive.
3: Est-ce que on travaille moins pendant ces périodes de forte chaleur, voire de canicule sur les chantiers ?
4: On travaille moins dans le sens où, si vraiment ça monte, il peut y avoir, et en fonction du type de travaux qu'il y a à faire, il peut y avoir des périodes d'intempéries. Ce qu'on avait habituellement ici en hiver, dans le sud, ça fait longtemps qu'ils connaissent ça, des périodes d'intempéries en été. Par exemple, si vous coulez une dalle mais qui fait 42, si vous devez couler une dalle mais qui fait 40 degrés, vous pouvez pas le faire parce que le béton séchera trop vite.
3: L'une des solutions, c'est également de décaler les horaires de travail, c'est-à-dire de travailler plus tôt le matin et finir plus tard le soir. C'est ce que vous faites ?
4: Alors c'est ce qui est proposé. On dépend aussi des voisins, du voisinage direct du chantier pour les nuisances sonores, parce que quand on commence à 6h ou 6h30 du matin, c'est pas forcément agréable pour tout le monde. Après, on essaye de demander à nos concitoyens d'être compréhensifs vis-à-vis de nos salariés. Ils le font pas de gaieté de cœur, et ils le font généralement pour améliorer le cadre de vie. Donc mais maintenant, en période de canicule, la préfecture je produit un arrêté qui nous permet de commencer plus tôt.
3: Est-ce que, de lui-même, un salarié sur un chantier peut exercer son droit de retrait en disant « ce matin, il fait trop chaud pour moi, j'y vais pas » ?
4: Un salarié sur un chantier peut toujours exercer son droit de retrait par rapport à des problèmes de sécurité. Alors ça peut rentrer dans ce cadre-là. Après, il faut que ce soit justifié quand même.
3: À partir de quand vous êtes inquiet ? À partir de 33-34 degrés, vous êtes particulièrement vigilant sur la santé des salariés ?
4: Ça dépend beaucoup des types de métiers et puis de ce que vous allez faire. Si vous faites de l'enrobé...

0: On a eu une période un peu blanche avec les élections municipales, beaucoup de chantiers qui ne se sont pas lancés, et on souffre beaucoup de la crise du détroit d'Ormuz. Depuis un mois et demi, deux mois, nos fournisseurs nous annoncent en permanence des hausses sur les matières premières, des hausses qui vont de 5 à 35% pour les isolants à base de sur base pétrochimique. Donc, il y a beaucoup de discussions avec les clients, les clients actuels, les futurs clients, pour essayer de faire comprendre.
1: Parce que la hausse des matières premières, vous devez la répercuter auprès des clients, ou c'est plus compliqué?
0: Alors, on la répercute sur nos nouveaux devis, sans savoir de quoi demain sera fait. Est-ce que ça va encore augmenter ou pas? Par contre, sur les contrats déjà passés, c'est plus compliqué. Il y a des indices qui sont censés reprendre les hausses, mais qui sont beaucoup trop bas. Et donc, c'est à chaque fois une discussion coup par coup avec les clients.
1: Et donc, ça impacte forcément la trésorerie des entreprises.
0: La première chose qui a impacté, c'est la trésorerie des entreprises. Ouais.
1: Merci beaucoup, Jean-Louis Albizati. Je rappelle que vous êtes le président de la Fédération du BTP dans le territoire de Belfort. Et je le disais, on a une pensée pour tous les salariés du BTP qui travaillent en ce moment sur les chantiers extérieurs de température entre 33 et 34 degrés encore aujourd'hui à Douai.
2: Aujourd'hui annoncé par Météo France. Merci beaucoup. En tout cas, bonne journée. Il est quasiment 7h53. De la musique, rien que pour vous, et un incontournable d'Axel Red. Ma prière, vous souhaite une belle journée à l'écoute d'ici Belfort-Montbéliard. Et puis regardons aussi le canal 32 de la TNT.

0: Et c'était Axel Red. Il y a encore de la musique qui arrive. Écoutez qui ? Jean-Louis Aubert. Et puis, dans quelques instants, on accueille Stéphane Bern. À tout de suite.
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0: Et d'ailleurs, avant l'actu locale, un petit peu d'histoire avec vous, Stéphane Bern. Vous nous faites voyager au temps où on comptait grâce à un bout de bois.
10: En Gaule, on sait tenir ses comptes, même sans savoir écrire de chiffres. Vallée de la Seine, en l'an 150 avant Jésus-Christ. La Gaule n'a pas encore été conquise par les Romains, mais un marchand gaulois appâte déjà le passant pour vendre du sel, du blé et peut-être quelques amphores. À la fin de sa journée, il doit faire ses comptes. Pour ce faire, il ne trace ni les chiffres arabes que nous utilisons aujourd'hui, ni les V ou les X des chiffres romains. Il entaille un bâton de bois tout simplement. Une encoche désigne une unité. Simple, efficace. C'est ainsi qu'à l'époque, on ne tenait pas ses comptes au cordeau, mais au couteau. Le bois garde la trace matérielle des quantités et des échanges. Ces bâtons de comptage sont parmi les plus vieux objets mathématiques connus. Un formidable outil que les Gaulois auraient pu baptiser calculatrix. À côté, sur une planche, notre marchand gaulois aligne des jetons qui représentent chacun une unité. On les déplace, on les regroupe, on les sépare. C'est concret, visuel, simple. Pas besoin d'écrire pour savoir compter. Et tous pouvaient calculer, même ceux pour qui l'écriture, c'était de l'algèbre. Bien avant l'arrivée des Romains, les sociétés gauloises commercent déjà. Grâce à ces techniques, marchands et commerçants savent très bien s'y prendre pour additionner, soustraire, évaluer. Elles sont d'ailleurs si efficaces qu'elles continueront de servir, même bien après l'introduction des chiffres romains, puis des chiffres arabes. On en a des traces dans les campagnes françaises jusqu'au XXe siècle. Plus impressionnant encore, le bâton de comptage était reconnu comme preuve dans le Code civil français jusqu'en 2016. Aujourd'hui, quand un commerçant fait sa compta, il n'a plus rien en bois. Si ce n'est parfois un chèque de ci, de là.
0: Oh bah c'est déjà ça. Merci beaucoup Stéphane Bern. On se dit à demain.
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0: On attaque déjà la troisième heure de cette émission. Il est 8h, bienvenue. Et l'actualité chez nous dans le Nord-Franche-Comté, Thierry, en un mois, il s'est rendu coupable de 3 refus d'obtempérer.
11: Hier, un jeune de 23 ans, originaire d'Andelnan, près de Belfort, a été condamné à 1 an de prison ferme par le tribunal de Montbéliard. À 3 reprises, au volant d'une grosse berline allemande, il a refusé de se soumettre à des contrôles de gendarmerie. Il a été finalement interpellé vendredi, mais non sans mal, car lors de son arrestation, un gendarme a été blessé à la cheville. Hier, le militaire a tenu à être présent à l'audience, Chloé Lavoisard.
12: En uniforme, attelle à la cheville, le gendarme de 30 ans est venu témoigner à la barre. Il était là à chaque intervention pour arrêter le conducteur. Dès le premier refus d'obtempérer, il l'identifie, le recherche chez ses parents, chez lui, sans succès. Lors de sa deuxième fuite, le militaire manque de peu d'être percuté par la Mercedes. Alors au troisième, il tente le tout pour le tout, brise la vitre avant du véhicule avec son bras. Le chauffard prend la fuite, le percute au passage, s'enfuit en courant avant d'être finalement interpellé. interpellé. L'important pour moi, c'est qu'on ait arrêté le méchant, lance le gendarme. Il ajoute, c'était important d'être au procès et de montrer que derrière l'uniforme, il y a de vraies personnes. Le prévenu lui demande pardon. Il déclare ne pas avoir réalisé la gravité de ses actes, mais le gendarme n'y croit pas et dit gravement, ce sont des excuses de façade. Une fois, c'est une erreur. Trois fois, avec un enfant à bord, c'est un choix.
11: Et le véhicule du chauffeur a été confisqué. L'homme a été incarcéré à la maison d'arrêt de Montbéliard. La justice examinera le 16 juin prochain une nouvelle demande de mise en liberté formulée par Frédéric Péchier. Ses deux premières demandes ont été refusées. Rappelons que l'ex-anesthésiste bisontin a été condamné à la prison à perpétuité pour 30 empoisonnements, dont 12 mortels. Son procès en appel est prévu en septembre 2027 à Lyon.
0: Le conflit évolue, lui, au lycée Germaine-Tillon de Montbéliard.
11: Les enseignants ont décidé de se mettre en grève ce matin après une nouvelle journée de tension hier lors de la manifestation organisée à l'appel de lycéens. Le mouvement se voulait pacifique, mais des affrontements entre des éléments extérieurs et la police ont eu lieu. Un professeur a même été blessé à la tête par un projectile. Deux jeunes de 16 ans qui n'ont aucun lien avec les lycéens ont été interpellés. Mais au fil de la journée, le climat s'est un peu apaisé après plusieurs réunions de médiation entre les différentes parties et la direction du lycée Alexandre Lepère.
7: Le double constat d'Enès, l'un des lycéens participants de la mobilisation. Il souligne le déroulé des événements en deux temps hier.
13: Vraiment, le matin, ça s'est assez bien passé. C'était un peu parti un peu loin durant le blocus, mais pour moi, ça a quand même un peu avancé parce qu'ils ont vu que c'était vraiment important pour nous si on continuait.
7: Les lycéens ont structuré leurs revendications, notamment pour demander l'accès du hall du bâtiment général. Un accès à nouveau envisagé d'ici la fin de semaine. Les enseignants se sont impliqués dans les négociations, sauf qu'un appel à la grève est lancé pour aujourd'hui.
14: Il reste des mécontentements auxquels on n'a pas répondu.
7: Le professeur et représentant du personnel, Olivier Galassi, pointe toujours des problèmes de communication avec la direction de l'établissement.
14: On a un problème de délai entre des décisions qui sont prises. On discutera des poursuites du mouvement pour savoir si on poursuit ou pas.
7: La balle est dans le camp de tous les participants, d'après Samuel Rouzet, le directeur départemental des services académiques dans le Doubs.
15: La balle, elle est dans un travail qui va être concerté ensemble, qui a déjà commencé. Élèves, enseignants, équipe de direction, qui vont permettre de faire retrouver un peu de sérénité à cet établissement. Et c'est mon souhait le plus absolu sur cette fin de période et sur cette fin de semaine.
7: Le DAZN Samuel Rouzet espère maintenant une préparation apaisée pour les épreuves du bac.
11: Un retour sur cette journée de mobilisation lycée Germaine-Tillon à Montbéliard sur notre site ici.fr. Du changement dans les écoles à la rentrée de septembre à Belfort. Le maire a décidé de ne plus envoyer d'éducateurs sportifs ni d'intervenants en musique dans les écoles primaires. Il demande aux enseignants de dispenser eux-mêmes ces enseignements aux élèves de CP jusqu'en CM2 et ce à raison de 2 heures par semaine. Dans une lettre ouverte, le SNALC, le syndicat national des lycées, collèges et écoles, déplore la disparition de ce dispositif. Les salariés des branches associatives, sociales et médico-sociales dans la rue, la CFDT Santé Sociaux du territoire de Belfort rappel à une journée de mobilisation. Aujourd'hui, ils réclament une augmentation des salaires, le maintien de l'emploi et un plan pour l'embauche et la qualification des personnels. Un rassemblement est prévu cet après-midi à 14h devant la préfecture de Belfort. Une énorme bouffée d'oxygène pour le site Stellantis de Sochaux. Le constructeur va investir plus d'1 milliard d'euros pour la production à partir de 2029 de nouveaux véhicules électriques. Une annonce très attendue par les salariés et les syndicats qui étaient très inquiets pour l'avenir du site alsacien. Toutes les infos sur ici.fr.
0: Un décompte, J-51 avant le passage du Tour de France dans le territoire de Belfort.
11: Le 17 juillet, les coureurs arriveront à Belfort après s'être passés entre autres par Offemont où un groupe de bénévoles prépare déjà depuis plusieurs mois des décorations, notamment sur le rond-point à l'entrée de la commune. Ils ont même créé un élément spécial pour attirer les caméras de télévision. Denis Munier, le président de l'association Foudard.
16: Au-dessus de la structure en bois, on a le grand disque. Il est inscrit donc Offemont avec un cœur et le vélo. Offemont aime le vélo. On va mettre ça au-dessus et on espère qu'un drone nous fera une petite image d'une demi-seconde qui passera à la télé. J'avais réfléchi un temps comment contacter Antenne 2 ou FR3 pour leur dire quand vous arrivez à Offemont, attention, on sera là. J'imagine que les gens qui font leur reportage à la télé ont quelque quelques informations avant. Alors, si on peut glisser quelque part que à Offemont, pour une fois, le Tour de France passe, on va essayer de se faire remarquer, ça serait bien.
11: Et ces décorations à Offemont près de Belfort seront installées le 16 juin prochain. C'est notre reportage long format tout à l'heure à 8h31 dans l'info d'ici. Autre festivité, autre préparatif à Le Puy, dans le pays sous-vosgien, pour les feux de la Saint-Jean le 20 juin. Les bénévoles du FC Giraud Le Puy viennent de terminer la construction du château de la Belle au Bois dormant sur le stade de la commune. Plus que quelques finitions, le public pourra découvrir cette construction totalement réalisée en bois.
0: Et top départ aujourd'hui, Thierry, du Festival Inouï.
11: Ce festival organisé par le Grand Belfort et Pays de Montbéliard Agglomération a pour vocation de découvrir les innovations de demain. Ça se passe au campus des Portes du Jura à Montbéliard jusqu'à samedi. Au programme de cette 5e édition, aujourd'hui, des visites de laboratoires de recherche du campus et des tables rondes. La journée de vendredi sera dédiée aux scolaires et celle de samedi au grand public. Et puis, n'oubliez pas qu'à tout moment, vous pouvez nous partager vos informations avec la rédaction d'ici Belfort en Belliard, des informations insolites ou plus sérieuse. Le numéro de l'info à la radio est ouvert 24h sur 24, le 06 23 18 31 18. On peut également nous faire parvenir des SMS et des vidéos par WhatsApp ou par SMS, évidemment, au 06 23 18 31 18.
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0: Et après le numéro de l'info, le numéro d'Iliès Gouil pour la voir et pour faire un point complet sur la météo. Iliès, en ce 27 mai, on s'attend à quoi ? Du soleil, bien sûr.
18: Et oui, c'est une nouvelle journée ensoleillée avec de la chaleur, beaucoup de chaleur pour le Nord-Franche-Comté. La bise qui soufflait hier ne soufflera plus aujourd'hui. On bascule dans un flux d'ouest avec des vents assez discrets de secteur ouest donc. Et des températures qui, elles, sont déjà proches de 18 voire 20 degrés à l'heure où je vous parle dans le Nord-Franche-Comté. Et puis cet après-midi, on ira jusqu'à 32, 33 degrés pour Belfort, du côté de Danjoutin également, Montbéliard, pareil pour Héricourt ou encore Clerval, jusqu'à 33 degrés également pour Vesoul et Baume-les-Dames. Comptez plutôt une trentaine de degrés à Le Puy dans le massif des Vosges avec un risque d'orage nul pour aujourd'hui. Ce sera également le cas pour jeudi, vendredi et samedi avec toujours ces mêmes chaleurs très intenses et remarquables pour la saison avant le retour de pluies orageuses assez éparses et sans sévérité pour dimanche qui marqueront la fin de cet épisode de vague de chaleur. On repassera autour de 25 degrés pour dimanche, lundi et mardi de la semaine prochaine, mais c'est précis devrait rester assez rare.
0: Ça fera pas de mal de faire baisser un petit peu le thermomètre. Merci beaucoup Iliès, on se donne rendez-vous demain.
18: À demain, très belle journée à tous.
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0: Et de la musique, bien sûr, pour vous accompagner. Attendez, bouge pas. Ouais, vive les allergies. Jean-Louis Aubert, les plages, 8h09. Bonne journée.

0: Jean-Louis Aubert avec cette chanson des plages.
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0: On est heureux de vous accompagner ce matin avec votre radio ici Belfort-Montbéliard. Tiens Thierry, je regardais, c'est la Saint-Augustin aujourd'hui et ça fait partie des prénoms, on va dire anciens, mais qui reviennent à la mode.
3: C'est vrai.
0: Et j'ai regardé le caractère selon le prénom. Les Augustins sont des hommes généreux, idéalistes et dotés d'une grande noblesse de cœur.
3: Comme les Noah.
0: Et ben comme les Thierry aussi, comme les Vincent, comme les Mélanie que vous retrouvez au standard, comme tout le monde.
3: Comme tout le monde finalement.
0: Chico Buarque, tiens, pour la musique, dans quelques instants Thierry, ça vous va?
4: Essamos.
0: Oh, vous êtes incollable, c'est un véritable blind test géant qu'on fait ce matin.
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0: Un rendez-vous important dans votre émission ici matin, 8h14, c'est le rendez-vous en Tiernac avec vous, Audrazo. Le c'est pas vrai, parce que on tient à signaler, on tient à dire attention, une simple photo de chien ou de chat, ça peut servir aux escrocs pour nous piéger. Racontez-nous tout, Aude.
7: Oui, je commence avec cette histoire assez folle. Imaginez, vous êtes dans la rue, une femme vous aborde, elle vous montre une photo de chien sur son téléphone, elle vous dit que c'est son chien, elle l'a perdu, elle a besoin d'aide, elle vous prend dans ses bras, et vous n'y voyez que du feu, mais elle est en train de vous piquer vos bijoux. L'arnaque est franchement cruelle, déjà parce que comme souvent, on se sert là de votre empathie, de votre envie d'aider. Et puis une victime, une femme a témoigné sur notre radio ici, la voleuse est repartie avec un collier en or que lui avait offert son mari décédé. On imagine le crève-cœur que ça doit être.
0: Et alors Aude, j'ai cru avoir connaissance d'une autre arnaque cruelle en plus, c'est quand le malfaiteur vous fait croire qu'il a retrouvé notamment notre chat.
7: Oui, là aussi c'est assez horrible, j'ai trouvé des témoignages très récents. Une femme, elle poste sur Facebook la photo de son chat, elle l'a perdu. Un internaute la contacte, il lui envoie une photo de son chat. « Est-ce que c'est le vôtre ?» lui dit-il. « Oui, c'est le sien. » Et là, le malfaiteur lui demande 100 euros en échange de l'animal. « Vous ne voulez pas payer ? Je vais vendre votre chat, j'ai un acheteur. » Chantage sordide, on est d'accord. En fait, l'escroc n'a pas le chat. Ayez toujours en tête que trouver une photo de chat qui ressemble au vôtre, ce n'est pas forcément très compliqué. Et c'est encore plus facile d'en créer une de toutes pièces avec l'intelligence artificielle. Nos compagnons à quatre pattes, c'est une mine d'or pour les escrocs, ils l'ont bien compris. Et même si vous désespérez de revoir votre animal un jour, gardez votre sang-froid. Surtout, ne versez jamais d'argent à un inconnu qui vous contacte sur Internet.
0: Merci, comme tous les matins, Audrazo pour tous vos conseils. Et il est temps pour vous d'appeler notre Mélanie, rien qu'à nous, 03 84 22 82 82. On vous offre des cadeaux. 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Il est 8h17. Écoutez cette ambiance. Et qui fait du bien pour démarrer la journée tranquillou-bilou, Chico Buarque, pour vous réveiller et démarrer cette journée ici.

0: J'aime cette ambiance proposée par Chico Buarque. Vous écoutez ici Belfort-Montbéliard. Tous les messages que l'on reçoit sur nos réseaux sociaux, température, la météo chez vous, bien évidemment, on lit tous vos messages, hein, jusqu'à 9h, 19 degrés, annoncé par Michel, c'est à Valentinier, 17 degrés ce matin, à Beaucourt, continuez, on attend vos commentaires, allez-y. Et vous nous avez appelé au 03 84 22 82 82 pour tenter de gagner vos places pour le concert de la Star Academy qui aura lieu dans le cadre du festival Le Nancy Open Air. Ce sera le 5 juillet. Nadine nous a appelé. Est-ce que nous avons Nadine au téléphone? Est-elle là? Bonjour Nadine.
1: Bonjour.
0: Nadine, j'ai posé une question très très très compliquée pour vous offrir vos places. Dans quelle célèbre commune de Seine-et-Marne se situe le château de la Star Academy? Danemarie-l'Hélice ou Versailles?
1: Danemarie-l'Hélice.
0: Mais bien évidemment, ma chère Nadine, c'est gagné. Bravo Nadine.
1: Merci.
0: Deux places pour vous, pour aller voir notamment Ambre, hein, celle qui a gagné la dernière édition de la Star Academy et tous ses petits copains. Je vous souhaite une bonne journée, Nadine.
1: Merci. Au revoir.
0: Avec quelle radio vous avez passé la journée, Nadine?
1: Ici Belfort-Montbéliard.
0: Vous êtes parfaite, Nadine.
1: Merci.
0: Il est 8h21, nos comptoirs qui comptent, notre comptoise qui compte, tiens d'ailleurs. C'est une jeune habitante de notre région qui a décidé de transformer des années de souffrance en un outil de sensibilisation nationale récompensé par un prix à Cannes. Elle s'appelle Inès Jobert.
2: Pouvoir suivre une conversation, j'appuyais dans mon cou parce que le bruit était parfois très fort. Et j'espérais me réveiller le matin sans le bruit, mais c'est jamais arrivé.
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0: Elle a subi pendant 686 jours un bruit incessant calé sur son propre rythme cardiaque avant de briser le silence par un podcast primé à Cannes. Inès Jobert compte aujourd'hui, car de Vesoul jusqu'aux caméras de Combini, elle est devenue le haut-parleur d'une pathologie. Inès, de quoi vous souffrez?
2: Alors en fait, j'ai été touchée par un acouphène pulsatile, ce qui est un bruit qui est rythmé par les battements du cœur. J'ai transformé ma douleur en une sensibilisation depuis plus de 4 ans maintenant. L'importance dans tout ça, c'est de faire connaître ce symptôme qui est trop peu connu encore par le corps médical, par les personnes touchées.
0: Il se passe quoi en fait à l'intérieur de soi, de sa tête, de son corps?
2: Eh bien en fait, je sais que c'est arrivé en plein après-midi. Soudainement, j'ai entendu mon cœur battre dans mon oreille. J'ai tout de suite pris peur parce que je savais pas trop... ce que ça signifiait, et enfin je me demandais si ça allait partir assez rapidement. L'acouphène il inhibe toute activité physique parce que il suit la cadence du cœur.
0: On espère vite guérir. On sait comment entre guillemets atténuer tout ça ou pas du tout?
2: Je sais que j'ai découvert quelques jours plus tard que je pouvais arrêter le bruit en appuyant dans mon cou. Alors pouvoir suivre une conversation, j'appuyais dans mon cou parce que le bruit était parfois très fort. Et j'espérais me réveiller le matin sans le bruit, mais c'est jamais arrivé.
0: À quel moment on se dit, tiens, je vais les raconter, je vais les partager, je vais faire un podcast?
2: Alors en fait, il y a eu le podcast, il y a eu d'autres choses. C'est une histoire que j'ai voulu mettre en avant parce que je sais que d'autres femmes, parce que ça touche particulièrement les femmes, majoritairement je veux dire, et je sais que d'autres femmes vivent ce calvaire et je l'ai moi-même vécu, donc c'est pour tout simplement aider mon prochain.
0: Quand tu as lancé ces aventures-là, tu t'attendais à tout ça aussi vite quelque part?
2: C'est vrai que je regardais des fois les vidéos sur Facebook, Combini et tout, et je me disais, au moment où j'avais l'acouphène, je me disais, mais mon histoire, elle mériterait de passer dans ces médias et d'être entendue. Et en fait, le fait d'avoir été ensuite contacté par Combini, c'était un peu une victoire. Et je me suis dit, ça va forcément aider une femme, deux femmes, trois femmes, peu importe. Mais l'essentiel, c'est que ça aide quelqu'un.
0: Inès Jobert, une Vésulienne courageuse qui donne une voix et de l'espoir à toutes les personnes touchées par ce mal invisible. Des portraits d'autres comptois qui comptent sont à retrouver à tout moment sur notre site internet ici.fr Belfort-Montbéliard.
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0: Et l'émotion à l'état pur avec cet incontournable de Jean-Jacques Goldman, accompagné par Sirima, là-bas, 8h24. Vous écoutez ici Belfort-Montbéliard et vous regardez le canal 32 de la TNT.

0: Sirima, Jean-Jacques Goldman, là-bas, vous écoutez votre radio ici, Belfort Montbéliard. L'actu arrive dans moins d'une minute et niveau musique, on vous prépare aussi Lily Cube pour un voyage en Italie.
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0: Tiens, restez à l'écoute d'ici Belfort Montbéliard avec Valère Coréard. On fera des économies et on vous donnera des solutions pour passer le code de la route en dépensant un minimum. Mais juste avant, 8h30, c'est l'heure du 90 secondes, Drazo.
3: Le guichet de l'État est ouvert, ça y est, pour l'aide au carburant. Vous pouvez faire la demande sur le site des impôts. Coup de pouce de 100 euros, attention, uniquement pour les gros rouleurs, ceux qui font beaucoup de routes pour le travail ou pour aller travailler. Les autorités rappellent qu'il est interdit de se baigner dans les zones non surveillées. Nouvelle noyade, hier, un jeune de 18 ans est mort à Cergy alors qu'il se baignait dans l'Oise. Jusqu'à 39 degrés sont attendus en France cet après-midi. 13 départements de l'Ouest sont en alerte orange canicule, de la Manche à la Gironde. À Rennes, les deux adolescents qui ont avoué avoir étranglé Théo, 11 ans, avec une serviette de bain, doivent être présentés ce matin au tribunal judiciaire pour une possible mise en examen pour meurtre. Le garçon et la fille disent avoir tué l'enfant pour récupérer du matériel de pêche. C'est le dernier jour du procès en appel de Nicolas Sarkozy avec les plaidoiries de ses avocats. L'ancien président risque une nouvelle peine de prison dans l'affaire des soupçons de financement libyen de sa campagne présidentielle de 2007. La Redoute prévoit de supprimer plus de 170 postes, essentiellement en France. L'entreprise évoque un marché en tension et la concurrence des plateformes internationales de commerce en ligne. À Roland-Garros, c'est du jamais vu depuis 45 ans. Il n'y aura que deux Françaises au deuxième tour. Diane Parry et Elsa Jacquemot, elles joueront demain. Chez les hommes, le Français Valentin Royer aura fort à faire cet après-midi face à Novak Djokovic. Et puis duel 100% français à suivre entre Hugo Humbert et Quentin Alice.
0: Eh ben, du coup, ça fera un Français, une Française en moins. Oui. 8h31, l'info d'ici, le compte à rebours, Thierry, avant le passage du Tour de France dans le territoire de Belfort.
4: Dans 51 jours exactement, le 17 juillet, le peloton se lancera de Dole et arrivera à Belfort. Une 13e étape qui suscite déjà un véritable engouement dans toutes les communes qui seront traversées par les coureurs et la caravane. C'est le cas, par exemple, à Offemont, près de Belfort. Depuis plusieurs mois maintenant, un groupe de bénévoles prépare des décorations, notamment sur le rond-point à l'entrée de la ville, le tout dans la joie et la bonne humeur, Pauline Boudier.
5: Ambiance bon enfant dans l'ancienne caserne des pompiers d'Offemont où une dizaine de bénévoles peignent sur un établi et se jettent parfois des boulettes de papier sur la tête. Tout autour de la joyeuse bande, les différentes décorations pour le Tour de France sèchent sagement. Denis Munier, président de l'association Foudard, fait l'inventaire.
6: On a des grands cyclistes ici. On a fait également des maillots qui sont là-bas. On a le maillot à poire, on a le maillot arc-en-ciel des champions du monde, on a un maillot jaune.
5: Ces figures en 2D seront fixées à une grande structure en bois de 2 mètres de haut sur le rond-point entre Val-d'Oie et Offemont, là où les coureurs passeront pour rejoindre Belfort depuis Giromagny. Mais Denis n'a pas oublié le cœur de la commune.
6: On a fait des petits vélos, 7 vélos exactement, qui vont être situés dans le terre-plein devant la mairie. On est en train de réfléchir à ne pas abîmer le fleurissement en posant nos décorations.
5: Car il faut un système solide pour faire en sorte que ces vélos résistent aux intempéries. Ils ont été créés dans de grandes planches de bois de 60 kilos chacune. Philippe est en charge de la découpe.
7: Denis, il nous projette ça sur écran et puis on trace avec le crayon. Puis après, on prend la scie sauteuse, puis on fait des kilomètres de scie sauteuse. Des lames, on en use. Hein. C'est plusieurs après-midi, hein. C'est énorme hein, comme travail hein, quand même. On s'en rend pas compte, mais c'est énorme. Hein.
5: Surtout lorsqu'il faut faire l'intérieur des roues sans découper une pédale au passage.
7: Il y en a des loupés. Des fois, on en fait tomber un, on casse une roue, on en refait un.
5: Vient ensuite la peinture. C'est la partie de Nicole, pinceau bleu à la main. Elle Fignolles, l'une des futures décorations du groupe.
8: On ponce avant de peindre. Après, on met deux couches de peinture. Bon, on choisit les couleurs flashy pour que ça égaye un peu tout ça. C'est un travail de fourmi collectif. Ah bah oui, c'est un travail collectif, oui, parce qu'on demande l'avis de tout le monde. Hein.
5: Tout ça en espérant qu'une caméra filme ces chefs-d'œuvre le jour J.
8: On sera content de les voir déjà en amont. Puis à la télé, si c'est retransmis, oui, on va être fiers. Fiers de nous.
5: Les bricoleurs ont même prévu une décoration spéciale, visible uniquement depuis le ciel.
4: Et ces décorations à Offemont seront installées le 16 juin. Vous avez des photos en avant-première hein, sur ici.fr et l'application Ici Belfort-Montbéliard.
0: Et dans le reste de l'actualité, Thierry.
4: Nous irons sur un chantier BTP à Belfort où les salariés souffrent beaucoup de la chaleur. On verra comment ils font pour se préserver de cette chaleur. Encore 33-34 degrés aujourd'hui minimum dans le Franche-Comté.
0: Quand même.
4: Voilà, la météo, c'est à peu près ça, hein, 34 degrés encore aujourd'hui.
0: Bah, vous venez de la faire, ça ne sert plus à rien de la faire en fait.
4: Si, mais on peut parler s'il y a des risques d'orage, s'il y a de la bise ou pas de la bise.
0: Pas de bise, pas voilà. D'orage de prévu. Ensuite,
4: donc, du soleil à ciel bleu.
0: Très bien, c'est voilà. Ça.
4: Et 30. Alors, on dit toujours des températures 34 degrés, mais c'est à l'ombre. Ça veut dire qu'en plein soleil, c'est encore pire.
0: Effectivement, c'est ça les températures que l'on donne. C'est à l'ombre, 31 annoncé cet après-midi. Merci d'avoir fait la météo à ma place, Thierry. 31 degrés à Del prévu cet après-midi, 32 à Lure, Belfort, Montbéliard et 33 même pour Vesoul.
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0: Et tiens d'ailleurs, si vous êtes à Belfort, sachez-le, depuis qu'elle est une demi-heure au moins, la rue des Capucins est fermée à la circulation concernant les bus, que ce soit pays de Montbéliard, Belfort, tout va bien, tout roule. Et n'hésitez pas à nous dire s'il y a des incidents, des accidents, vous êtes nos yeux sur les routes. 03 84 22 82 82.
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0: Thierry, vu que vous avez fait la météo à ma place, et ça je dois le souligner, petit voyage en Italie, ça vous dit?
4: Oui.
0: C'est vous qui payez.
4: Lidicube.
0: Ou Lidicube, comme vous voulez. Ouais. Belle journée.

0: L'Inicube voyage en Italie, il est 8h39.
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0: Dans 20 minutes, vous serez sur notre antenne, ici Belfort-Montbéliard. Jean, bonjour.
3: Bonjour Noah, bonjour à tous. Bienvenue chez Voix la Une, entre 9h et 10h. Aujourd'hui, c'est la journée mondiale du jeu vidéo, du jeu de société. Est-ce que vous aimez jouer au quotidien? Est-ce que vous êtes plus jeu de société, jeu vidéo ou autre? Et surtout, est-ce que vous êtes bon perdant ou pas? 03 84 22 82 82.
0: Vous êtes bon perdant, vous, Jean?
3: Je ne perds jamais, je ne sais pas.
0: Vous ne connaissez pas la défaite.
3: Jamais.
0: 8h40, Estelle Sanchez de l'Est républicain. Bonjour.
4: Bonjour.
0: Vous êtes une mauvaise perdante, vous?
4: Ça m'arrive.
0: Voilà. Le vrai visage se révèle. La photo du jour de l'Est républicain, c'est quoi?
4: Alors, elle représente deux agents de l'OFB, l'Office français de la biodiversité, qui ont profité du lundi de l'Ascension pour rappeler aux promeneurs du ballon d'Alsace certaines règles à suivre dans la réserve naturelle. Les animaux domestiques, en l'occurrence, ils sont interdits, y compris tenus en laisse, mais c'est pas encore une règle que tout le monde semble connaître. Pour ce couple venu en camping-car avec leur border collie, ils ont évoqué plusieurs raisons devant les agents. Mon chien est en laisse, il fait pas plus de dégâts que des gens venus en VTT. Ou encore, ils expliquaient qu'il était difficile de repérer quels étaient en fait les sentiers dans la réserve naturelle. Et par ailleurs, il y avait un autre couple aussi qui avait pu discuter du fait qu'il n'y avait pas de grand tétras dans le ballon d'Alsace, donc ne comprenaient pas forcément cette mesure.
0: Est-ce que les agents de l'OFB ont pu leur répondre concrètement?
4: Depuis 2002 et le classement d'une zone de 2259 hectares en réserve naturelle, il est vrai que ce qui est autorisé d'un côté n'est pas forcément de l'autre à quelques dizaines de mètres plus loin. Pour repérer les zones, des panneaux explicatifs sont installés à chaque entrée de la zone protégée et ils sont renforcés par un balisage spécifique, c'est donc l'hexagone vert le long du sentier. En ce qui concerne la présence de canidés et autres animaux domestiques, parce qu'on ne sait jamais, hein, les gens ils peuvent avoir envie de venir avec leur cochon domestique.
0: Bien sûr. Voilà. Pourquoi pas?
4: Pourquoi pas? Et donc, si les chiens sont interdits, c'est pour éviter que certains propriétaires ne soient pas tentés de les lâcher, mais aussi parce qu'ils laissent des odeurs qui peuvent perturber la faune sauvage. Ils peuvent aussi être porteurs de maladies, précisent les deux sentinelles de l'environnement. En ce qui concerne le grand tétras, si les conditions ne sont pas favorables, il s'installera peut-être jamais du coup de notre côté des Vosges.
0: D'accord.
4: Le risque, c'est d'avoir à payer une amende de 68 euros, donc autant y réfléchir à deux fois.
0: Oui, forcément, ça fait réfléchir. Estelle de l'Est républicain, merci beaucoup en tout cas. On parle jeux, nos jeux préférés à 9h, que ce soit jeux de société, jeux que l'on fait tous ensemble. Moi, j'ai envie de jouer avec Véronique, qui s'occupe des images pour la télé, Canal 32 de la TNT. On fait un cache-cache et on lance la suite, Véronique. Merci.
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0: Et pour bien commencer la journée, des bons plans pour notre pouvoir d'achat. C'est ce que vous nous apportez, Valère Coréard. Alors aujourd'hui, vous nous parlez d'une solution pour passer le code de la route en dépensant le minimum, c'est possible?
7: Que ce soit pour le passer plus vite ou pour le payer moins cher, préparer soi-même le code de la route sans passer par la case auto-école n'est plus quelque chose d'exceptionnel. Pour autant, si ce choix peut convenir à certains candidats, il ne faut pas sous-estimer ce que cela implique. Se préparer seul sans l'aide d'un professionnel, sans une proposition de méthode, sans soutien pour se motiver, donc disons-le de suite, hein. C'est pas la solution miracle, c'est moins encadré qu'avec une auto-école, mais si on a un budget très serré ou qu'on est habitué à travailler en autonomie, c'est une piste à étudier. Autre avantage quand même non négligeable, vous pouvez organiser votre préparation selon vos contraintes. Donc, si vous travaillez toute la journée, que vous avez des enfants, que vous habitez loin d'une auto-école, c'est aussi une alternative intéressante.
0: Et c'est une solution qui coûte beaucoup moins cher qu'une préparation en auto-école, ça ?
7: C'est incomparable, hein, qu'il s'agisse du prix, mais aussi de la prestation. J'insiste, on ne compare pas une application avec un professionnel en chair et en os. Mais si on doit comparer, c'est 20, parfois 30 fois moins cher qu'une auto-école. Quand on paye l'abonnement à une application moins de 3 euros par mois, forcément c'est imbattable. Pour les plus jeunes, c'est un fonctionnement d'ailleurs qui peut bien leur correspondre, avec une disponibilité des révisions et des quiz à tout moment sur smartphone, des rappels un peu comme un coach numérique. Voilà donc une piste pour préparer le code vraiment moins cher, passer par une plateforme, une application, mais en gardant à l'esprit qu'on est seul et qu'il faudra ensuite se confronter à la conduite avec peut-être un niveau de préparation moindre. En tout cas, si vous avez des bons plans pour rouler moins cher, quel qu'il soit, vous pensez à m'écrire par ici leséconomies@radiofrance.com.
0: Merci beaucoup Valère. Dans quelques instants, on parle du festival Les Points Communs. On le découvre tous ensemble, mais là on a un point commun. Écoutez ensemble, Vanessa Paradis, Les Épines du Cœur, ici.

0: Vanessa Paradis, Les épines du cœur, ça fait partie de l'une de ses toutes dernières chansons. Le 30 mai, bah c'est bientôt, c'est dans 3 jours, un magnifique moment, on vous présente le festival des points communs. C'est donc le 30 mai avec notre invitée Lise Jumeau. Lise, bonjour.
1: Bonjour.
0: Alors, c'est vrai qu'on a tous des points communs, c'est ma première question, Lise.
1: Ah oui, je pense qu'on a tous des points communs, c'est une évidence.
0: L'idée de ce festival des points communs, c'est venu comment ?
1: Alors, je suis en BPJEPS, animation culturelle à trajectoire et formation Montbéliard. Et du coup, j'étais en parallèle en stage au centre social et culturel d'Héry-Moncourt et Nifa Rousset. Et du coup, c'est venu dans mon parcours, j'avais une exploration à faire pour faire mon projet d'animation et la constatation globale des habitants, c'était l'individualisme croissant. Et suite à ça, j'ai réfléchi à différents outils en fait qui permettraient justement de pallier un petit peu à tout ça, d'aider en tout cas dans le sens positif. Et le Festival des Points Communs, c'est l'aboutissement de mon projet d'animation.
0: C'est le 30 mai, c'est à Héry-Moncourt. Concrètement, ce festival, on va pouvoir faire quoi, découvrir quoi, s'intéresser à quoi ?
1: Alors ça démarre à 10h avec un petit exposé suivi d'une discussion collective sur les émotions, parce que les émotions c'est vraiment un point commun central de l'humain. Et ensuite on a un pique-nique où chacun peut ramener quelque chose le midi ensemble sur le parc du château Peugeot. Puis l'après-midi il y a plein de choses, il y a une activité de jeu coopératif, ça c'est hyper important, la coopération pour changer un petit peu du compétitif qu'on voit régulièrement. Voilà, un petit peu voir aussi qu'on peut gagner ensemble, faire ensemble. Et on a un atelier avec une toile commune avec une artiste d'Héry-Moncourt qui participe, Alexandra, qui est super chouette. Et puis on a aussi un atelier qui est un peu plus approfondi sur les émotions, qui est tiré du forum de Zeg. C'est une jeune femme du Jura qui vient en vélo d'un éco-village. Elle fait 200 km pour venir.
0: Ah oui, c'est fou ça.
1: Elle se fait payer au chapeau, donc j'espère vraiment qu'elle aura du monde. Il n'y a que 20 personnes d'accepter dans l'atelier. Mais c'est hyper intéressant, c'est une expérience vraiment hors du commun, je vous le conseille vraiment. Donc pour travailler en groupe sur l'émotion. Et puis à côté de ça, on a une exposition Nature en commun, parce que la nature, et oui, c'est un pilier central du commun de l'humain. Et du coup, il y a une petite enquête entre le parc et l'exposition pour pouvoir relier les deux, parce que l'exposition se passe sur le hall du centre social.
0: C'est à Héry-Moncourt, c'est ce samedi 30 mai. On rappelle les horaires, Lise. À partir de 10h le matin, c'est ça ?
1: À la fin, en conclusion, j'ai juste oublié de mentionner, c'est hyper intéressant.
0: Oui, voilà. Notre artiste locale qu'on aime, effectivement, elle sera là aussi, elle fait partie de l'aventure.
1: Et oui, et ça franchement, c'est un florilège d'émotions et ça passe pour tous les âges. Mes enfants l'aiment beaucoup, mes parents l'adorent et je suis impatiente de vous la présenter, c'est une artiste vraiment chouette.
0: Ah oui, avec un grand cœur, mais comme vous Lise en tout cas. Rendez-vous donc dans 3 jours, le 30 mai, à Héry-Moncourt. Merci beaucoup Lise. Et surtout, bon festival. Nous sommes ensemble pour passer cette journée, bien évidemment. Quasiment 8h52, vous reconnaissez Bronze Kibitz, Moltsand Baoy.

0: Kibitz, c'est ce qu'on vient d'écouter. C'est votre radio ici, Belfort-Montbéliard, avec la consultation matinale avec vous, docteur Kierzek. On parle corticoïdes et cortisone ce matin.
1: Bonjour à tous. C'est une famille de médicaments qui traîne une sacrée réputation, les corticoïdes ou la cortisone. Alors, ces comprimés qui sont parfois miracles pour vous sortir d'une allergie sévère, mais ça peut aussi donner des joues un peu de hamster. Vous voyez, un hamster un peu en pleine forme. Les corticoïdes, ce sont des hormones de synthèse. Ça imite le cortisol, qui est la substance naturelle qu'on produit par nos glandes surrénales, ces deux glandes au-dessus des reins. Leur super pouvoir, ce sont des anti-inflammatoires et des immunosuppresseurs aussi hyper puissants. On les utilise pour calmer des crises d'asthme, pour calmer des allergies sévères, de l'eczéma qui gratte trop ou des maladies auto-immunes comme la polyarthrite. Mais attention, ces médicaments sont un peu comme les super-héros. Super pouvoir égale super-héros, ils sauvent le monde, oui, mais ils peuvent aussi causer des dégâts collatéraux s'ils ne sont pas bien surveillés ou dosés. Alors les corticoïdes, ça augmente l'appétit, ça fait de la rétention d'eau et de la rétention de graisse aussi, d'où ce visage un peu, je disais, de hamster, ou ce visage un peu pleine lune, ou la bosse de bison un peu dans le dos. C'est l'un des effets secondaires les plus fréquents après plusieurs semaines ou plusieurs mois. Mais ce n'est pas tout, ça peut aussi déclencher du diabète, faire monter la tension artérielle, fragiliser un peu la peau ou encore donner des insomnies.
0: Ça ne donne pas très envie tout ça, docteur, d'en prendre, mais qu'est-ce qu'on peut faire concrètement ?
1: Déjà, ne pas avoir peur au point de refuser un traitement qui est indispensable. C'est toujours la balance bénéfice-risque. On va dire, il y a un bénéfice à donner la cortisone. On va essayer de limiter les risques. Il faut pas avoir une corticophobie, avoir peur de la cortisone. Déjà, quand on vous dit de prendre la dose le matin, c'est pour mieux respecter le rythme naturel du corps et éviter l'insomnie. Vous allez être surexcité si vous prenez ça le soir et vous n'allez pas dormir.

0: Donc ça se prend le matin, la cortisone. Ensuite, on surveille son alimentation. Moins de sel, moins de sucre, assez de calcium et de vitamine D. Tout ça, ça va protéger les os et les articulations. Et puis, ne jamais arrêter brutalement le traitement. C'est vraiment capital. Le corps s'habitue aux corticoïdes. Et si on stoppe d'un coup, il y a non seulement un effet rebond qui est possible de la maladie, mais surtout, il peut y avoir une insuffisance surrénalienne. Et puis surtout, quand vous êtes sous cortisone, signalez toute fièvre ou infection à votre médecin sans attendre, parce qu'on disait que ça diminue les défenses immunitaires. Donc ça peut vraiment vous affaiblir. Allez, d'ici là, portez-vous bien.
1: Merci beaucoup, docteur. Et on vous retrouve à tout moment pour d'autres conseils médicaux sur notre site internet ici.fr et l'application ici. Vous êtes et vous regardez le canal 32 de la TNT. On vous dit à demain ici. Il est là. Oui, le Jean Sureda. On va jouer à un jeu.
2: Oui.
1: On joue à cache-cache.
2: Ça va être dur de me cacher. Faut un bel arbre hein, quand même. Hein. Faut un bon chêne, quelque chose d'à peu près 150 ans, pour pouvoir me cacher derrière, ou une belle armoire, mais il faut une belle armoire également. Mais on va jouer, si vous voulez, au 03 84 22 82 82, c'est la journée mondiale du jeu. Alors, est-ce que vous aimez jouer au quotidien, les jeux vidéo, les jeux de société ou autre chose? Est-ce que vous êtes bon joueur également? 03 84 22 82 82, et puis on va voir le vertige en jouant, le vertige de l'amour avec Alain Bachung.

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6: Et ici Belfort Montbéliard, il est 9h. L'actualité à 9h avec vous Thierry Comprenon, bonjour.
7: Bonjour Jean, bonjour à tous.
6: Un nouveau record de température pour un mois de mai a été battu hier en France.
7: Des pics à plus de 36-38 degrés dans l'ouest du pays où 13 départements sont en alerte orange canicule. Pas d'alerte encore chez nous dans le Nord-Franche-Comté, mais avec des températures qui dépassent les 33 degrés, on sent bien passer cette vague de chaleur, surtout pour ceux qui travaillent en extérieur, sur le chantier du musée d'art de Belfort par exemple. Les travailleurs mettent en place des stratégies pour ne pas trop surchauffer, Pauline Boudier.
8: Casque sur la tête, pantalon de chantier, Anthony n'a pas encore de la sueur sur le front alors qu'il décharge le Manitou, sorte de petit tracteur dont il est le conducteur.
9: C'est un sonar, il n'y a pas de pile, donc voilà. Bah, on ne peut pas ouvrir grand feu, il n'y a rien qu'ouvrable, à part la porte latérale, c'est tout, mais c'est avec les roues, c'est pas possible.
8: Il essaye de prendre un maximum de petites pauses à l'ombre quand le chantier le permet, mais sinon, il n'y a pas de secret.
9: On s'hydrate et puis on mouille le casque, quoi, pas trop le choix.
8: En cas de pic de chaleur, les chefs d'entreprise doivent effectivement fournir aux employés de l'eau en quantité suffisante. En l'occurrence, sur le chantier rue de Mulhouse, il y a un point d'eau, mais le Mazuc Mac, patron de l'entreprise Matlock, qui s'occupe du terrassement, préfère prévoir en plus.
10: On amène notre pack d'eau, puis on met dans un endroit en ombre, pas qu'il prend le soleil. On prend carrément l'arrosoir et puis on fait du bien.
8: Une pluie d'eau pour se rafraîchir. Quelques mètres plus loin, Jérémy est dans sa mini-pelle. Il a une autre stratégie pour bien vivre les journées de grosse chaleur.
11: Moi, je vais manger à l'extérieur où il fait plus frais.
8: S'assurer que ses employés mangent bien, c'est une des problématiques, dit le Mazuc Mac.
10: On a des salariés qui fument, qui ne ramènent pas leur gamelle. Ils ne sont pas habitués. Et s'ils ne mangent pas, bah, ils vont tomber dans le pomme. En plus, avec la chaleur et tout, donc moi, je leur paye le resto.
8: Des frais supplémentaires qu'il a du mal à se faire rembourser.
7: Et les conséquences de cette vague de chaleur sous les chantiers, reportage à retrouver sur notre site ici.fr Belfort-Montbéliard. On fait le point complet sur les prévisions météo dans le Nord-Franche-Comté à la fin de ce journal. Alors face à cette vague de chaleur, le ministère de l'Éducation rappelle que les mesures de prévention et les gestes à adopter, notamment lors des examens en cette fin d'année scolaire, il recommande de privilégier les salles à l'ombre et de s'assurer que les candidats disposent de bouteilles d'eau.
6: Un jeune homme de 23 ans a été condamné hier à un an ferme par le tribunal de Montbéliard.
7: En l'espace d'un mois, il s'est rendu coupable de 3 refus d'obtempérer, recherché par la brigade d'études depuis sa première fuite au volant d'une grosse berline allemande. Cet habitant d'Andelnan, près de Belfort, a finalement été interpellé vendredi dernier avec sa compagne et sa petite-fille de 2 ans à bord. Lors de son arrestation, un gendarme a été blessé à la cheville. À la barre, le prévenu a déclaré ne pas avoir réalisé la gravité de ses actes. Compte rendu d'audience à lire sur notre application ici, Belfort-Montbéliard.
6: Une très bonne nouvelle pour le site Stellantis de Mulhouse.
7: Emmanuel Macron a annoncé hier que le groupe automobile allait investir plus d'un milliard d'euros pour produire à partir de 2029 une nouvelle génération de véhicules électriques. Une annonce forcément très bien accueillie par les salariés de l'usine, Patrick Janton.
12: Le site de Stellantis Mulhouse, qui emploie un peu plus de 5000 personnes, était en attente de perspectives. Se tournant vers le tout électrique est plutôt bien perçu. Témoignage d'une femme de salariée rencontrée hier au siège du comité d'établissement.
13: C'est toujours bon. Il faut aussi penser à faire des CDI parce que maintenant, ils n'en font plus. Surtout pour les jeunes. Mon mari, ça fait 21 ans qu'il travaille là-bas. Il pense toujours de continuer jusqu'à la fin.
12: Une annonce positive aussi pour Laurent, employé de 56 ans. Il attend tout de même de connaître les détails pour les différentes unités du site mulhousien.
14: Je pense que c'est bien. Après, il faut voir aussi les autres unités. Comme moi, personnellement, je travaille dans la partie métallurgique. C'est un pôle où on travaille avec la fonderie, la forge et les mécaniques. On produit des pièces et pas des automobiles. Et on est lié plutôt à des moteurs thermiques. Donc, on ne sait pas trop la suite qui va découdre de ça. Puisque les voitures électriques, c'est bien. Mais après, il faut penser que derrière, il y a d'autres personnes qui travaillent aussi dans d'autres services et qui ne sont pas forcément liés à la voiture électrique.
12: Le CSE, le Comité Social et Économique Mensuel de Stellantis Mulhouse, est prévu demain matin. Les élus du personnel, comme les salariés, attendent avec impatience la communication de la direction et le point sur les grandes lignes de ce futur investissement.
7: Les précisions de Patrick Janton. Le sport est une bonne nouvelle pour Eva Lacherelle, la fleurettiste originaire de Montbéliard et sélectionnée pour les championnats d'Europe d'escrime à partir du 17 juin à Antony, c'est près de Paris. Elle participera également aux championnats du monde qui vont se disputer fin juillet à Hong Kong. En football, Saint-Etienne et Nice n'ont pu se départager hier soir au stade Geoffroy Guichard lors du barrage aller d'accession ou de maintien en Ligue 1. Score final 0-0. Le match retour aura lieu vendredi soir à Nice, qui va donc tenter de sauver sa place en Ligue 1. Le match se jouera à huis clos.
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7: Donc la météo, Jean, ma foi, c'est comme hier, voire peut-être un peu plus chaud.
6: Ouais, on continue avec la chaleur et le soleil dans le Nord-Franche-Comté. Il fait encore beau aujourd'hui, avec un soleil bien dominant. Les chaleurs sont là. Également, 30 degrés à Beaucourt et Giromagny, 31 à Héricourt, à Nommé, à Champagné ou encore à Foussemagne, et 32 à Belfort, Montbéliard et Montenoy. A tout à l'heure, 10h.
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6: Vertige de l'amour, Alain Bachung avec votre radio ici Belfort-Montbéliard et on va jouer juste après.

0: Vertige de l'amour, Alain Bashung, avec votre radio ici. Bienvenue chez vous à la Une, entre 9h et 10h, vous le savez, c'est votre rendez-vous où on vous donne la parole pour exprimer vos envies, vos idées, vos anecdotes et vos souvenirs. Aujourd'hui, on va jouer votre jeu préféré, votre jeu de société, votre jeu vidéo ou un autre jeu également. Est-ce que vous êtes bon joueur ? 03 84 22 82 82.
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0: 87, c'est le chiffre du jour à 87. Si vous avez une idée, n'hésitez pas à venir nous le dire. Jonathan, bonjour.
3: Bonjour.
0: Merci d'être avec nous ce matin ici Belfort-Montbéliard. Vous êtes co-gérant d'Agartha à Belfort. C'est la journée mondiale du jeu. Est-ce qu'on vous dit bonne fête pour aujourd'hui, Jonathan ? On peut, non ?
3: Vous pouvez, mais après, vous savez ce que je vais vous dire. Chez nous, c'est un peu la journée du jeu tous les jours.
0: C'est vrai. On est bien d'accord. C'est vrai que c'est tous les jours. Est-ce que vous êtes un bon joueur, vous ou pas, Jonathan ?
3: Ça dépend dans quel sens. Je sais perdre avec élégance, mais je ne dirais pas que je suis bon à tous les jeux que je propose.
0: Ouais, vous savez perdre, c'est-à-dire que le plateau avec vous, si on vous bat, le plateau ne va pas dans l'autre bout de la pièce. On est bien d'accord, Jonathan ?
3: Non, voilà, c'est une déformation professionnelle, j'ai trop de respect pour le matériel.
0: C'est vrai, ça, c'est très drôle, ça. Le jeu de société revient, j'ai cette impression-là, vous êtes d'accord avec ça, par rapport à l'énorme concurrence du jeu vidéo ?
3: Oui, ça revient, mais c'est surtout qu'il y a des passerelles entre les deux. Certains de nos plus gros clients sont aussi des gros joueurs de jeux vidéo. Et ce sont d'abord des générations qui ont grandi avec le jeu sous toutes ses formes, notamment le jeu vidéo.
0: Oui, c'est d'abord.
3: C'est pas exclusif, on va dire.
0: Ouais, c'est ça. On voit beaucoup de cartes, beaucoup de figurines, beaucoup de plateaux qui viennent du jeu vidéo. C'est un peu ça, Jonathan ?
3: C'est surtout, d'une manière plus générale, c'est des gens qui ont l'habitude de jouer, que ce soit avec des jeux vidéo, donc c'est facile de passer de l'un à l'autre. Mm-hmm. Et d'ailleurs, si vos enfants passent trop de temps sur leurs écrans, passer par le jeu de société, ça peut être une option aisée pour leur faire décrocher un petit peu.
0: Ouais, j'ai l'impression qu'il y a de plus en plus de jeunes. Quand je dis jeunes, je parle d'une vingtaine d'années où on le voit sur les réseaux sociaux, on l'entend, on le lit dans des reportages à la radio, des reportages à la télévision, qu'il y a beaucoup de soirées jeux de société. J'avais cette idée reçue, peut-être que je me trompe, que c'était d'abord les jeux vidéo, mais que ça revient un petit peu. Vous sentez que vous avez une clientèle un peu plus jeune ou ça a toujours été régulier par rapport à ça ?
3: Alors en fait, on a surtout les plus jeunes, ça va être les parents avec leurs enfants qui viennent en boutique. Mmh. En fait, on a quelques adolescents, surtout pour les jeux de cartes à collectionner, mais c'est vrai qu'ils sont plus branchés jeux vidéo. Et ils renouent avec le jeu de société, en fait, quand ils arrivent en études supérieures, effectivement vers la vingtaine, où ils renouent avec les soirées jeux à l'université, avec des cercles sociaux un peu plus développés. Donc c'est pour ça qu'on a pas mal de vingtenaires. Ouais.
0: Est-ce qu'il y a des jeux qui sont renouvelés, je pense, à la bonne paye ? Je jouais avec mes parents, avec ma sœur, à la bonne paye, c'était en francs à l'époque. Est-ce que la bonne paye existe toujours en euros ? Forcément, est-ce qu'on peut payer en carte de crédit ? Est-ce qu'il y a des jeux de société qui évoluent finalement avec le temps ou pas ? Il y a des mises à jour, entre guillemets ?
3: Oui, après, je dirais même que la bonne paye, le Monopoly, tous ces jeux-là, c'est un peu la préhistoire du jeu de société. Donc, c'est vrai qu'on n'en propose plus beaucoup en boutique, mais on a, on va dire, des versions beaucoup plus modernes de ces jeux. Si vous les découvrez, vous allez constater qu'elles sont plus dynamiques, plus stratégiques. Voilà, c'est une expérience vraiment renouvelée. Donc si vous en êtes resté à la bonne paye, je vous invite à essayer effectivement des jeux beaucoup plus récents
0: ouais.
3: Qui reprennent un peu ces thématiques.
0: Et ça peut être pas mal. Les jeux de plateau aussi reviennent plus que les jeux de cartes où il n'y a pas vraiment de l'un au-dessus de l'autre, Jonathan ?
3: En fait, c'est surtout qu'on accueille des publics très différents. Donc il y a toujours un public qui viendra plutôt pour les jeux de plateau, d'autres pour les jeux de cartes à collectionner, d'autres pour les figurines. Peut-être pour les jeux de rôle, voilà. Donc tout ça coexiste, mais ceux qui fonctionnent le mieux, c'est plutôt tout ce qui est petits jeux de cartes d'ambiance et jeux familiaux, on va dire, à jouer avec toute la famille, justement.
0: Ouais, on en avait parlé dans une émission, je crois que c'était à l'automne, on avait parlé des jeux de société, et c'était le Skyjo que je ne supportais pas. On va en parler du Skyjo, Jonathan.
3: Bien sûr.
0: Tout à l'heure, je sais pas vous si vous l'aimez, mais je ne supporte pas ce jeu. Miley Cyrus, avec ici Belfort-Montbéliard, on attend vos témoignages, votre jeu de société préféré en ce moment, votre jeu de vidéo préféré en ce moment, est-ce que vous aimez jouer ou pas? 03 84 22 82 82, Miley Cyrus, et puis on s'énerve avec le Skyjo et avec Jonathan aussi. Oh.

0: Dream as One, le tout nouveau Miley Cyrus avec votre radio ici. On parle des jeux de société, des jeux vidéo, d'autres jeux. Est-ce que vous êtes bon perdant ou pas? 03 84 22 82 82. Jonathan, co-gérant d'Agartha à Belfort, pas très loin d'ici Belfort, Montbéliard. On vient d'écouter Miley Cyrus. Vous êtes plutôt joueur avec de la musique ou dans le calme, ou tout dépend du jeu, Jonathan? Une petite musique d'ambiance indépendamment de Miley Cyrus, ça peut le faire?
1: Oui, bien sûr. Généralement, on met toujours un petit fond sonore pour jouer. Selon le type de jeu, ce sera plus ou moins à propos. Mais oui, c'est sympa de jouer avec un peu de musique.
0: C'est vrai que ça peut être pas trop mal. Les jeux, les tendances du moment, les jeux qu'on voit, que vous vendez le plus, le best-seller en ce moment, c'est lequel, Jonathan?
1: Ben, c'est Pascalio qui a enfin quitté le top des ventes, mais c'est un peu son successeur, c'est Flip7 depuis quelques temps, qui est aussi un jeu de prise de risque orienté un peu hasard. Donc si vous détestez Skyjo, je vous invite peut-être à donner sa chance à Flip7.
0: Ouais, à la limite. Ce que j'aime pas, en fait, vous venez de l'évoquer, ce que j'aime pas dans le Skyjo, c'est qu'on peut avoir une stratégie, il y a trop de hasard. On a beau essayer de placer des 0, des 1 et des moins 2, et on retourne à 11 et un 12. Mais ça a beau m'énerver, Jonathan, mais vous pouvez pas imaginer. Est-ce que vous aimez Skyjo?
1: Dans ce cas-là, j'ai d'autres petits jeux d'ambiance ou des petits jeux de cartes à vous proposer qui sont beaucoup moins aléatoires. Si c'est ça qui vous dérange dans Skyjo, il y a même des jeux d'adresse. Donc vous n'êtes pas condamné aux jeux de hasard sur cette catégorie.
0: Bon, bah ça va très bien. Vous aimez le Skyjo, vous, Jonathan, ou pas? Attention à votre réponse parce qu'on raccroche. Hein.
1: Après en avoir fait des dizaines et des dizaines de parties, non, c'est vrai qu'on s'en lasse un peu, mais heureusement, il y a des alternatives.
0: Ouais, c'est souvent ça. Justement, blague à part par rapport à ce que je dis, je n'aime pas le Skyjo, mais vous m'orientez sur d'autres jeux. Il y a forcément un jeu qui nous plaît, peu importe si on aime jouer, si on n'aime pas jouer, si on est un grand passionné ou pas. Il y a forcément un jeu qui existe où on va passer un bon moment et ça va nous plaire. C'est une obligation.
1: En tout cas, on essaiera de le trouver. Je peux pas vous le promettre. Il n'y a pas de jeu idéal. Mais il y en a vraiment pour tous les goûts. Il y a plusieurs milliers de sorties par an, donc nous on fait forcément un peu une sélection. Mm-hmm. On essaiera de vous orienter selon vos critères vers ce qui vous conviendra le mieux. Après, si vraiment vous n'aimez pas jouer, on pourra pas forcément faire de miracle.
0: Oui, bien sûr.
1: Mais dans tous les autres cas, je pense qu'on pourra se débrouiller.
0: Oui, vous avez les sélections. Vous les sélectionnez comment, les jeux? Vous les essayez tous? C'est, je pense que vous savez, un libraire, on demande s'il lit tous les livres. Est-ce que vous essayez tous les jeux ou pas également, Jonathan, chez vous?
1: Alors, bien sûr que non, on n'a pas le temps de tous les essayer, mais on se renseigne sur tous les jeux et puis on suit l'actualité du jeu par différents réseaux. Donc voilà, on est plongé là-dedans toutes les semaines et tous les jours. Et on en essaye effectivement une bonne partie quand même.
0: Ouais, c'est vrai que ça doit être plutôt sympa avec une clientèle dont vous avez l'habitude. Je pense que quand vous jouez, vous dites ça doit plaire à tel client ou telle cliente également. Ça peut arriver de temps en temps.
1: Ouais, tout à fait. On a toujours une partie de la clientèle en tête lorsqu'on essaye un jeu, on découvre une nouveauté. Après, je dois ajouter qu'on a certains jeux en démonstration en boutique, donc vous pouvez aussi passer les emprunter, les essayer sans forcément acheter tout de suite.
0: Et ça, c'est une bonne nouvelle également. Les gens, quand ils viennent vous voir, les clients, les clientes, quand ils viennent vous voir, ils préfèrent jouer tout seul, à deux, en groupe. Pareil, sur une idée reçue, là, sur ce que j'imagine sans fondement, j'ai l'impression que les gens préfèrent jouer à deux, un contre un, avec un ami, avec une compagne ou un compagnon. C'est vrai ou il n'y a pas de vérité, pas de chiffres là-dessus?
1: Oh, il y a un peu tous les cas de figure. Après, c'est vrai que, par exemple, les jeunes parents vont restreindre leur cercle social et plutôt jouer à deux sur des petits jeux surtout. Donc voilà, il y aura des jeux plus orientés de joueurs, jeunes parents. Sinon, il y a les amateurs de jeux d'affrontement avec très peu à deux hasards, ça pourrait vous plaire. Mmh. Les dérivés des dames et des échecs. Donc, et puis après, il y a ceux qui préfèrent vraiment les jeux de société seulement quand ils accueillent du monde ou ils font des soirées entre amis. Donc là, ce sera plutôt des jeux pour jouer à 4, 8, 10. Donc oui, il y a vraiment tous les cas de figure. Il n'y en a pas forcément un qui domine l'autre. Après, il faut dire que l'année dernière a été une grande année pour les jeux à deux. Il y a eu d'excellentes sorties.
0: Ouais.
1: Donc ça a joué peut-être sur l'attrait des jeux à deux l'année dernière. En tout cas.
0: C'est peut-être sur ça également. Merci beaucoup, Jonathan, d'avoir répondu à nos questions ce matin.
1: Mais je vous en prie, c'est un plaisir.
0: Co-gérant à Agartha à Belfort, pas très loin, juste en face, hein, quasiment. Exactement. D'ici Belfort-Montbéliard. Et on le rappelle, vous pouvez venir à Agartha toute la semaine et puis même tester des jeux également et découvrir avec les conseils de Jonathan, mais pas que. Merci beaucoup, Jonathan, à bientôt.
1: Je vous en prie, à bientôt, au revoir.
0: Passez une belle journée. 87, c'est le chiffre du jour. Si vous avez une idée, n'hésitez pas à venir nous le dire. Et nous, on continue de jouer au 03 84 22 82 82.
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0: Toi et moi, Guillaume Grand, avec votre radio, ici Belfort-Montbéliard. On parle du jeu ce matin, toute forme de jeu. Est-ce que vous aimez jouer les jeux vidéo, les jeux de société ou tout autre jeu? 03 84 22 82 82. Christelle, bonjour.
1: Oui, bonjour.
0: Vous êtes à Dalle, c'est bien ça?
1: C'est bien ça, oui.
0: Tout va bien sous le soleil du Nord-Franche-Comté?
1: Chaudement, mais oui, très bien.
0: C'est un temps à faire un jeu alors, mais peut-être à l'abri, peut-être à l'ombre ou sous la clim, non?
1: Oui, voilà, exactement. Parce que quand il fait chaud comme ça, on peut pas trop se mettre dehors pour jouer.
0: On est bien d'accord. Est-ce que vous aimez jouer alors, vous, Christelle?
1: Alors moi, je joue beaucoup, que ce soit en famille, avec les amis ou même dans mon association.
0: Oui.
1: Tous les jeudis soirs, on se réunit pour jouer. Donc oui, je joue beaucoup, oui.
0: Vous allez me donner le nom de cette association, Christelle, quand même, s'il vous plaît.
1: Alors, c'est les Nouvelles Activités Dalloises à Dalle.
0: Très bien. Et là, vous vous réunissez et puis voilà, vous du jeu.
1: Voilà, exactement. C'est des soirées, on commence le jeudi à 20h et en fait, on joue pendant 3-4 heures, ça dépend des jeux auxquels on joue. Il y a des jeux qui sont rapides, des jeux qui sont plus longs, tout dépend de notre humeur du jour, on va dire.
0: Ouais, vous êtes combien en général à vous réunir? Ça doit être génial, les soirées comme ça.
1: Alors nous, là, cette année, on n'est pas très nombreux, on est une dizaine. Alors après, il y en a qui viennent toutes les semaines, d'autres qui viennent tous les 15 jours quand ils ont les enfants, et qui ne peuvent pas venir, donc voilà.
0: C'est très bien. Le jeu en ce moment qui domine chez vous, vous testez un petit peu tous les jeux ou il y en a un qui ressort?
1: Ouais. Alors en ce moment, il y a beaucoup de jeux de société. En fait, il en sort à peu près 1500 chaque année.
0: Ouais.
1: Et il y en a qui sortent du lot, d'autres non. Nous, après, ça dépend. Moi, j'aime par exemple, en ce moment, j'aime bien The Gang, qui est un jeu de poker collaboratif. Mm-hmm. Donc, dans le sens, même si on ne sait pas jouer au poker, on peut jouer à ce jeu, parce que en fait, on doit faire des combinaisons comme au poker, avec des couleurs, etc.
0: Oui.
1: Mais on ne doit pas parler. Donc, on doit se savoir en fonction de petits jetons qui sont en fonction du nombre de joueurs, on peut jouer jusqu'à 10. Il y a une extension qui est même sortie qui nous permet de jouer jusqu'à 10 personnes. Mmh. Donc, ça nous permet de se situer, on va dire, dans les mains qu'on a. Il y a un jeu que j'aime beaucoup jouer, que mes parents adorent, c'est Carcassonne. Donc là, c'est un jeu de tuiles pour construire une cité médiévale.
0: Okay.
1: Après, vous avez des jeux plus familiales comme le ski-jo.
0: Ouais.
1: Qui, on va dire, prend le relais du Uno, qui est connu beaucoup maintenant.
0: Ouais,
1: après, il y a plein de jeux.
0: J'adore.
1: Vous avez des jeux d'ambiance comme le Time's Up, où ça, c'est indémodable.
0: C'est vrai qu'il y en a beaucoup, il y a beaucoup de jeux. Christelle, pour terminer, est-ce que vous êtes bonne joueuse, bonne perdante? Est-ce qu'il y a des mauvais joueurs quand même dans votre association? Ça doit être drôle, non? Ou pas?
1: Alors, il y a un peu tous les types, oui, effectivement. Moi, ça va. Moi, du moment que je joue, même si je perds, voilà. Après, il y en a d'autres qui n'aiment pas perdre, donc ils grognent un petit peu, mais bon, c'est jamais méchant.
0: Oui, voilà, c'est drôle à voir, on sourit, quoi. On les voit s'énerver, on sourit, quoi. Tant que c'est gentil,
1: c'est ça,
0: j'entends.
1: C'est ça, il y a des jeux qui sont prévus pour tacler les autres, pour titiller les adversaires. Donc là, c'est aussi très drôle.
0: Ouais, puis là, il faut jouer avec un casque, par contre, pour pas prendre de risque de prendre un jeton sur le visage. Merci beaucoup, Christelle, en tout cas, pour votre témoignage.
1: Merci beaucoup à vous.
0: Et puis à bientôt à Dalle avec votre association où on peut jouer tous les jeudis soirs. Et bon courage pour demain soir, alors. Merci beaucoup, Christelle.
1: Eh ben, merci beaucoup.
0: À bientôt.
1: Bonne journée à vous. Au revoir.
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0: Un immense classique avec Michael Jackson. Et puis on continue de jouer 03 84 22 82 82.

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0: Phil Barnet, un enfant de toi avec votre radio ici. On parle des jeux, toute forme de jeu, et puis ce chiffre c'est 87. Le chiffre du jour 87, je vous le donne dans une minute.
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0: À l'occasion de la journée mondiale du jeu, on a parlé de votre jeu préféré, le jeu de société, le jeu vidéo, d'autres jeux avec Jonathan, notamment co-gérant d'Agartha à Belfort, ou Christelle de Dalle avec son association de jeux les jeudis soirs, qu'on salue et on encourage pour demain soir également. 87, c'est le chiffre du jour. 87% des Français jouent à des jeux de société. Parmi eux, 52% y jouent au moins une fois par mois. Tout simplement, vive les jeux de société, vive les jeux et vive le partage, bien évidemment. Le partage des connaissances du docteur Pierre Fabin. Dans quelques instants, on prend soin de nos animaux de compagnie, bien évidemment. Et avec cette chaleur, on va prendre un diabolomante en compagnie de Yves Simon.

0: des éclairs.
1: La symphonie des éclairs avec Zao de Sagazan. On retrouve notre vétérinaire, le docteur Pierre Fama. Bonjour docteur. On va parler du syndrome de Noé. Ce matin, vous le savez, on le voit souvent dans l'actualité, des faits divers avec 40 chats, 20 chiens, des dizaines d'oiseaux retrouvés entassés dans une maison totalement insalubre. On appelle ça donc le syndrome de Noé. Docteur Pierre Fama, est-ce que vous pouvez nous aider à mieux comprendre cette maladie? On parle d'une maladie où le besoin compulsif de sauver des animaux se transforme finalement, bien malgré eux, en une véritable prison mortelle. Expliquez-nous.
2: Et c'est un sujet bouleversant en médecine vétérinaire, car on est face à une maltraitance extrême qui ne part jamais d'une mauvaise attention. Le syndrome de Noé est une pathologie psychiatrique grave, souvent liée au syndrome de Diogène. Tout commence généralement par une belle action. La personne recueille un animal abandonné, puis deux, puis dix, et elle est intimement persuadée d'être investie d'une mission de sauvetage et d'être la seule personne au monde capable de les aimer et de les protéger. Le problème, c'est qu'elle se laisse totalement déborder par la reproduction, le manque d'espace et les frais vétérinaires.
1: Alors désolé de poser la question, mais comment on peut prétendre aimer les animaux et ne pas voir qu'ils sont dans leurs excréments, qu'ils sont malades ou même en train de mourir, docteur ?
2: Et c'est là tout le cœur de cette maladie, le déni absolu. La personne atteinte du syndrome de Noé souffre d'une déconnexion totale avec la réalité. Elle ne sent plus l'odeur d'ammoniac insoutenable. Elle ne voit plus la maigreur extrême de ses chiens, ni les infections qui ravagent ses chats. Dans sa tête, les animaux sont heureux puisqu'ils sont sauvés avec elle. C'est pour cela qu'on parle de l'amour qui tue. La situation dégénère en un huis clos sanitaire dramatique. Les parasites prolifèrent, la consanguinité fait des ravages et les animaux se battent pour survivre dans l'indifférence pathologique du propriétaire qui est enfermé dans son monde.
1: Alors évidemment, c'est un drame pour les animaux, pour les humains également. Alors comment faire si on soupçonne un proche ou un voisin de souffrir de ce syndrome? C'est quand même délicat, docteur.
2: Alors la pire erreur serait d'essayer de le raisonner de façon logique ou de le culpabiliser, car il se sentira agressé, incompris et se barricadera encore plus. Il faut agir pour sauver les animaux en signalant la situation par le 3677, le numéro dédié à la maltraitance animale ou aux associations de protection animale comme la SPA. Ils interviendront avec la justice. Mais attention, retirer les animaux ne résout qu'une partie du problème. Sans accompagnement psychiatrique pour le propriétaire, le taux de récidive est proche de 100%.
1: Merci beaucoup pour tous vos conseils, votre aide également pour mieux comprendre le monde qui nous entoure avec nos animaux de compagnie. Dans moins de 10 minutes, c'est l'actualité locale à 10h.
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0: KOD, chacun sa route avec votre radio ici, Belfort-Montbéliard. C'était dans un indien dans la ville.
1: Bien,
0: j'adore. Je me souviens juste que l'actrice Arielle Dombasle, son rôle m'énervait. Très bonne actrice, y a pas, mais je me souviens juste que
1: c'est vrai qu'elle pouvait être agaçante. C'est vrai.
0: Elle était agaçante, je trouve, dans le film, mais le film était absolument, et il est toujours absolument génial. Comment ça va, Pierrick?
1: Ça va et vous?
0: Et ben, ça va très bien. Comme un mercredi, on va parler de quoi?
1: De la facturation électronique qui devient obligatoire à partir du 1er septembre. Plus de 10 millions d'entreprises, auto-entreprises sont concernées. Nous aurons en studio avec nous tout à l'heure deux agents des finances publiques de Belfort.
0: À tout à l'heure.
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1: Très bonne journée, bonne matinée, soyez les bienvenus, il est 10h. L'actualité avec Thierry Comprenant.
3: Une journée de plus à transpirer sous des températures intenses pour un mois de mai. L'épisode de chaleur qui a commencé en France dimanche dernier continue et même se renforce. Météo France étend la vigilance orange canicule à 13 départements dans l'ouest du pays. Pas d'alerte encore chez nous dans le Nord-Franche-Comté, mais le thermomètre va dépasser les 33 degrés cet après-midi. Les salariés des branches associatives, sociales et médico-sociales sont dans la rue. Aujourd'hui, la CFDT sociaux du territoire de Belfort appelle une journée de mobilisation. Il réclame une augmentation des salaires, le maintien de l'emploi et un plan pour l'embauche et la qualification de personnel. Un rassemblement est prévu cet après-midi à 14h devant la préfecture de Belfort. Du changement dans les écoles à la rentrée de septembre à Belfort, le maire a décidé de ne plus envoyer d'éducateurs sportifs ni d'intervenants en musique dans les écoles primaires. Il demande aux enseignants de dispenser eux-mêmes ces enseignements aux élèves de CP jusqu'en CM2 à raison de 2 heures par semaine. Dans une lettre ouverte, le SNALC, le Syndicat national des lycées, collèges et écoles déplore la disparition de ce dispositif. Le guichet de l'État est désormais ouvert pour l'aide au carburant. Vous pouvez faire la demande sur le site des impôts. Mais attention, ce coup de pouce de 100 euros est valable uniquement pour des gros rouleurs, ceux qui font beaucoup de routes pour se rendre à leur travail. Une énorme bouffée d'oxygène pour le site Stellantis de Mulhouse. Le constructeur va investir plus d'1 milliard d'euros pour la production à partir de 2029 de nouveaux véhicules électriques. Une annonce très attendue par les salariés et les syndicats qui étaient très inquiets pour l'avenir du site alsacien. Toutes les infos à lire sur ici.fr. Et puis le tennis à Roland-Garros, c'est du jamais vu depuis 45 ans. Il n'y aura que deux Françaises au deuxième tour, Diane Paris et Elsa Jacquemot. Chez les hommes, le Français Valentin Royer aura fort à faire aujourd'hui face à Novak Djokovic. Et puis duel 100% français à suivre entre Hugo Humbert et Quentin Alice.
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3: Et le tennis féminin qui n'est pas à la fête, hein, Pierrick. Hein.
1: Oui, bah, c'est pas nouveau. Hein.
3: Ouais.
1: C'est bon, pas nouveau, nouveau.
3: Deux Français seulement au deuxième tour. Bref, le temps pour aujourd'hui.
1: Bah, le temps, la question sera vite répondue, comme dirait l'autre, hein, puisque ça continue. On reste sur la même lancée avec des températures déjà élevées à cette heure-ci. On vient de relever, il y a quelques instants, de 27 à 29 degrés déjà sur le Nord-Franche-Comté. On va largement dépasser le cap des 30 degrés dans l'après-midi, évidemment, un grand ciel bleu, un grand beau temps, un plein soleil, et donc cet épisode de forte chaleur qui se poursuit encore au moins jusqu'au week-end prochain. Une petite parenthèse infotrafic, un accident en cours à Hauteur de Bourgogne en ce moment sur la Nationale 19, voiture et camion impliqués, les secours sont sur place, gros ralentissement évidemment, secteur à éviter puisque les perturbations sont attendues et prévues au moins jusqu'à la mi-journée. Voilà monsieur.
3: Belle journée à vous.
1: Belle journée, prochaines infos à 11h.
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1: Et bienvenue chez vous, la suite. Bienvenue à vous les amis avec Genesis tout de suite, I Can Dance avec ici Belfort-Montbéliard.

0: Et quand on y pense, ça reste quand même le dernier grand tube de l'immense carrière de Genesis, I Can Dance, avec ici Belfort Montbéliard. Soyez les bienvenus. Et c'est bienvenue chez vous. La suite, la deuxième partie, les conseils pratiques dans un petit instant. Et puis d'ici 11h, on ira visiter et découvrir l'épicerie des copains. Ça se trouve à SR. Visite guidée signée Emmanuel Sabatier. Et puis si je vous dis burger, petite salade, frites, il paraît que c'est le menu le mieux adapté au fast-food. Est-ce que c'est vrai? Est-ce que c'est faux? Réponse avec Stéphanie Drieux tout à l'heure, un petit peu après 10h30.
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1: Pierrick Roux.
0: Et à partir du 1er septembre, plus de 10 millions d'entrepreneurs et entrepreneuses vont devoir entrer progressivement dans le dispositif de facturation électronique. C'est donc pourquoi votre entreprise doit choisir une plateforme de réception de factures électroniques agréée par la Direction Générale des Finances Publiques. On en parle ce matin avec Mounir et Sandrine. Bonjour à tous les deux.
3: Bonjour Pierrick.
4: Bonjour.
0: Et tout d'abord, alors, première question en préambule, pourquoi cette obligation ?
3: Alors Pierrick, cette obligation se place dans un contexte international et européen, car c'est vraiment pas une réforme nationale. Depuis plusieurs années, notamment l'Italie, pour parler de pays proches de nous, la réforme de la facturation électronique est obligatoire depuis 2019. Depuis même plus de 20 ans, c'est une réforme qui est déjà connue dans des pays comme l'Amérique latine. Et donc en fait, la France a voulu se mettre déjà en mouvement par rapport à l'Europe, puisque il va y avoir dans quelques années une directive européenne qui va faire que la facturation électronique va être obligatoire d'ici l'horizon 2028-2030 dans tous les échanges économiques européens et internationaux.
0: Alors c'est une vraie réforme qui aurait dû déjà entrer en vigueur il y a 2 ans, qui avait été reportée.
3: Tout à fait. Il y avait la loi de finances de 2020 qui avait voté donc cette mise en place avec normalement un point de départ au 1er juillet 2024. Mais pour des raisons à la fois techniques et de concertation, ça a été reporté à une grande date, donc dans quelques jours, on peut dire, 1er septembre 2026. Car les finances publiques donc ont voulu, avec la direction de projet sur la facturation électronique, a vraiment voulu concerter le processus avec tous les acteurs, ce qu'on appelle l'écosystème, c'est-à-dire les experts comptables, les fédérations professionnelles et vraiment prendre la tâche des éditeurs de logiciels, même d'entrepreneurs, pour vraiment être à un point où on allait vers la réussite, un peu comme le PASS où on avait aussi décalé, parce que justement c'est des réformes qui sont structurantes et le but c'est de réussir pour nos auto-entrepreneurs, enfin tous les professionnels.
0: Alors ça vise aussi à simplifier les choses, à lutter contre la fraude à la TVA aussi également.
5: Tout à fait, on dit que la réforme de la facturation électronique est plus juste parce qu'elle favorise une concurrence plus loyale et un moyen de lutte contre la fraude.
0: Alors, un récent sondage, et c'est pourquoi on vous a invité ce matin, révèle que 38% des entreprises, ça fait quand même 4 sur 10 quasiment, n'ont toujours pas choisi de plateforme agréée, c'est comme ça qu'on les appelle, et 42%, on est donc quasiment à 80% déjà, déclarent ne même en connaître aucune. Donc il y a un vrai travail de sensibilisation là.
3: C'est vrai que selon les sondages Ipsos ou autres, on n'a pas tout à fait les mêmes pourcentages, mais on va dire, allez, il y a à peu près 50-60 maxi d'entreprises qui ont déjà choisi leur plateforme agréée.
0: Ah, ça a évolué donc.
3: Voilà,
0: coup.
3: ça évolue forcément tous les jours, parce que comme vous le dites, Pierrick, il y a un gros travail de tous les acteurs et dont les finances publiques dans l'accompagnement, la pédagogie, déjà pour faire connaître la réforme, parce que malheureusement beaucoup de professionnels se pense en dehors de cette réforme obligatoire.
0: Alors comment on peut s'y retrouver dans tout ce méandre de plateformes ?
5: Alors déjà, faut se poser la question sur les besoins. Ouais. Est-ce que j'ai déjà un logiciel de facturation, un logiciel de comptabilité ? Si oui, donc se rapprocher de son éditeur. Si c'est non, donc est-ce que j'ai un expert comptable ? Si c'est oui, se rapprocher de son expert comptable. Et ensuite, si on n'a pas les deux acteurs que je viens de citer, à ce moment-là, on peut aussi se retourner vers un conseil ou son banquier. Les banques aussi, ils proposent également des plateformes agréées qui sont aussi mises sur le marché. Et ensuite, si vraiment il a personne, donc là il y a aussi les fédérations, la chambre de commerce, la chambre des métiers qui peuvent les accompagner.
0: Et plein de cas de figure différents finalement.
5: Tout à fait.
0: Donc on peut trouver ça totalement en toute confiance et très très facilement. Vous restez avec nous ?
5: Oui,
3: bien sûr.
0: On se retrouve dans un petit instant pour parler à nouveau de cette obligation de la facturation électronique.
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0: Et ce sera juste après la Petite Marie version Corse, Cara, Mario Cha avec Affiletta et Francis Cabrel, bien sûr.

0: magnifique cette version corse de Petite Maria Filetta et Francis Cabrel. Il y aura Abba dans quelques minutes, mais pour l'heure, c'est la suite de nos conseils pratiques. Nos conseils pratiques consacrés à la facturation électronique ce matin, à quelques semaines maintenant de cette obligation qui va entrer en vigueur, celle de s'inscrire justement dans ce dispositif. Tiens, une question de Jean-Michel Détup pour vous, Mounir et Sandrine des Finances Publiques. Jean-Michel qui nous demande si tout cela va avoir un coût pour les entreprises.
1: Alors, comme le disait précédemment Mounir, tout dépend d'où on part. C'est-à-dire, et puis nos besoins. C'est-à-dire que quelqu'un, par exemple, un auto-entrepreneur qui fait, je vais dire, allez, peut-être une ineptie, mais je pense pas, qui va faire moins de 20 factures par mois, n'aura pas les mêmes besoins, par exemple, qu'un restaurateur qui va faire ou qui va recevoir des factures de fournisseurs plutôt d'une ordre de centaines ou qu'une entreprise industrielle. Donc il faut voir déjà notre volume de factures, que ça soit des factures entrantes et sortantes, il faut voir les besoins. C'est-à-dire, est-ce qu'on part, alors je grossis le trait, par exemple, d'un professionnel qui est sur le marché qui délivre soit juste le ticket CB ou alors encore la petite facturette, ou est-ce qu'on part d'une entreprise, une petite PME qui a déjà un logiciel de facturation et déjà vraiment des logiciels comptables. Donc ça va forcément avoir un impact sur le coût. Et après, c'est donc en fonction des besoins, on peut très bien avoir une plateforme agréée en fait à zéro, c'est-à-dire gratuite. Tout à fait, il existe sur le marché, c'était une des obligations de la réforme. Donc sur les à peu près, il y a 120 à peu près de plateformes agréées à ce jour. Il faut savoir qu'elles ont l'obligation de proposer une solution gratuite. Après, il faut vraiment étudier ce qu'on veut et le volume, parce que des fois, l'offre gratuite va jusqu'à, par exemple, je vais dire, pour prendre un exemple, notamment des fois des organismes bancaires, ils proposent jusqu'à 20 factures, par exemple, une solution gratuite. D'accord. Au-delà, peut y avoir un petit forfait mensuel. Donc c'est pour ça, c'est vraiment partir le besoin, qu'est-ce que j'ai besoin, d'où je pars, et après, des solutions gratuites ou peu onéreuses sont possible.
0: D'où je viens et où je vais.
1: Oui.
0: Finalement. Ça rejoint la question de Marie, qui est à Bavant, qui nous demande finalement si c'est rentable, si on a un tout petit chiffre d'affaires. Là, je pense aux auto-entrepreneurs notamment.
2: Alors, pour les auto-entrepreneurs, il y a, comme elle a dit Sandrine, en fait, il y a des offres gratuites qui permettent de recevoir et émettre sa facture. Donc, il y a déjà ce choix-là. Il faut savoir aussi que la liste des plateformes sont disponibles sur le site impots.gouv.fr.
0: C'est des plateformes. 120 plateformes, c'est ça?
2: 120 à ce jour, qui ont été agréées par la DGFiP, la Direction Générale des Finances Publiques. Nous avons un service qui donne un agrément pour 3 ans renouvelable, et d'où il y a aussi un audit qui est annuel qui est réalisé sur cette plateforme. Un auto-entrepreneur, j'ai envie de vous dire déjà si voilà. Il n'est pas dans un régime réel de déclaration. Donc,
0: mais il y a une obligation quand même.
2: Il y a une obligation qui est là. L'obligation, c'est en partant d'une offre gratuite, il pourra remplir cette obligation. Et ensuite, si son activité se développe, à ce moment-là, effectivement, il pourra se rapprocher d'un conseil ou se tourner vers une offre payante.
0: Ce sont des plateformes nationales ou il y a des structures locales?
1: Alors, c'est vrai que pour le territoire de Belfort et vos auditeurs de Montbéliard, il n'y a pas trop de plateformes, en fait, du 25 et du 90. Les plateformes les plus proches sont, il y en a dans le 69, pas mal. Donc, dans la région Rhône-Alpes, pardon, excusez-moi.
0: Auvergne-Rhône-Alpes.
1: Ouais, voilà, Auvergne-Rhône-Alpes. Il m'en manque un bout. Merci, Pierrick. Il y a pas mal. Après, c'est vrai qu'on en trouve aussi dans les grosses métropoles. Des petits départements comme nous, il n'y a pas vraiment de plateformes qui sont installées localement.
0: C'est pas forcément très important, parce que tout se fait par Internet.
1: Voilà, tout à fait. Puisque le but, une facturation électronique, c'est la dématérialisation. Donc voilà, on peut faire ça à distance. Pour vos auditeurs qui aimeraient être rassurés et avoir un interlocuteur de proximité, c'est vrai que la banque peut être une solution. Ouais. Mais les finances publiques, nous, on ne se fait pas conseil, on n'oriente pas du tout vers les plateformes. Par contre, on attire la vigilance de vos auditeurs. C'est-à-dire qu'il y a des démarches. Il faut s'assurer que les personnes qui démarchent actuellement les professionnels soit bien sur la liste qu'il y a sur impots.gouv. Seule cette liste-là fait foi. Et ce sont vraiment les plateformes agréées. Si la plateforme n'est pas sur ce site, ça veut dire que la plateforme n'a pas été agréée. Donc j'attire la vigilance de tous les professionnels qui écoutent votre antenne.
0: Vous faites bien d'attirer et vous restez avec nous, surtout parce qu'on va se retrouver une troisième et dernière fois dans un petit instant dans nos conseils pratiques.
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0: Abba avec Ici Belfort Montbéliard avec Fernando. La fin de nos conseils pratiques consacrés ce matin à la facturation électronique, puisqu'au 1er septembre prochain, l'ensemble des entrepreneurs de toute taille, y compris les indépendants, les micro-entrepreneurs, auront donc l'obligation de recevoir et d'envoyer des factures par voie électronique. Et au 1er septembre 2027, donc ça c'est un petit peu plus tard, toutes les organisations petites et grandes devront pouvoir émettre des factures électroniques également de leur côté. On est d'accord ?
1: Alors, je me permets de préciser, alors au 1er septembre 2026, dans le cadre de la réception des factures électroniques, tout le monde est concerné.
0: Oui.
1: Donc, toutes les entreprises, toutes tailles confondues, quel que soit le chiffre d'affaires, elles devront être capables de recevoir une facture électronique.
0: Et il reste plus d'un an après pour l'émission.
1: Pour l'émission,
0: ça
1: se fera en deux temps. Donc déjà au 1er septembre 2026, seront concernées les grandes entreprises et aussi les entreprises de taille intermédiaire. Mmh. Et ensuite, dans un deuxième temps, pour les TPE-PME et les micros, donc les auto-entrepreneurs, ça se fera à compter du 1er septembre 2027.
0: Alors Catherine, qui est à Montbéliard, nous demande ce qui va se passer si l'on n'est pas en mesure de recevoir ou d'émettre ces factures. Est-ce qu'on risque une amende ?
2: Alors c'est vrai que comme c'est une obligation, vous le disiez en introduction, Pierrick, obligation légale dit souvent sanctions. Donc il y a des sanctions qui sont prévues pour les professionnels qui vont pas choisir leur plateforme agréée, mais bien sûr les finances publiques est avant tout donc là pour accompagner et faire de la pédagogie. Donc il faut pas s'inquiéter du moment qu'on a amorcé le processus de réflexion et la transition, il y aura pas de sanctions, on est vraiment là pour accompagner et on se doute comme d'autres pays européens qui ont mis avant nous en place la réforme électronique, ouais. Notamment la Belgique au 1er janvier 2026, on se doute que tout le monde sera pas prêt, top départ au 1er septembre. Mmh. Donc il y aura de l'indulgence, mais il faut prouver aussi quand même qu'on a commencé
0: de bonne foi
2: le processus de réflexion.
0: Est-ce que la procédure est rapide ?
2: Oui, en fait c'est quelques heures selon les plateformes. En fait, une fois que vous avez choisi votre plateforme, vous avez en général vous allez sur le site et vous suivez les consignes de la plateforme. Il y a quelques questions de déroulé bien sûr pour vous identifier. Donc avant de se mettre devant son ordinateur pour se connecter à sa future plateforme, j'invite donc vos auditeurs à se munir donc d'un cabis, de toutes les références de son entreprise, notamment le CIREN, puisque c'est vraiment la clé de la facturation électronique. Quel est le nom prénom du dirigeant, voilà le numéro de téléphone du comptable. Il y a des petites données comme ça qui sont nécessaires et en général c'est bien fait. Vous suivez les consignes de la plateforme agréée. Quand vous avez rempli tout ça, vous avez un petit mail de confirmation parce que c'est très sécurisé, normal, puisqu'il y a quand même beaucoup de données qui vont être transférées. Et suite à ça, votre professionnel va recevoir en fait un mandat à compléter, c'est-à-dire que c'est pour prouver que cette plateforme-là va être en fait votre plateforme à vous, pour pas qu'il y ait vraiment d'incompréhension et non plus que ça soit bien lisible. Et donc, une fois que vous aurez rempli ce mandat, et ben c'est fait. Et donc, votre plateforme, après, va inscrire votre société avec son numéro CIREN dans la plateforme et donc dans le fameux annuaire de la facturation électronique et vous serez connu et il y aura votre courriel électronique pour recevoir et émettre vos factures.
0: Donc on aura une réponse assez rapidement en fil.
2: Tout à fait.
0: Ensemble. Est-ce qu'il sera possible de changer de plateforme en cours de route si ça ne nous convient pas ou il y a un délai
1: Oui, il y a tout à fait le choix. Après, il faut voir les conditions générales des plateformes. Est-ce qu'ils vont imposer un abonnement annuel avec une
0: j'ai même vu jusqu'à 3 ans parfois.
1: 3 ans, je pense, c'est possible. Après, ça reste des conditions à négocier auprès des plateformes. En tout cas, ce qu'il faut savoir, c'est qu'on aura toujours la possibilité de changer de plateforme agréée. Ça a été écrit dans le cahier des charges qui a été soumis aux plateformes agréées. Donc, une personne, un professionnel pourra effectivement changer de plateforme.
0: Bon, ben voilà, je crois qu'on a été complet ce matin sur le sujet avec cette obligation qui entre en vigueur à partir du 1er septembre. Pour résumer le propos, vaut mieux quand même demander une date d'activation assez rapidement parce que l'été va arriver très vite.
1: Oui.
2: Hein, ça risque d'être bouché si on attend fin août. Après, si vos auditeurs ont encore plein de questions, je me permets de leur souligner qu'il y a un numéro national, donc le 0 806 807 807. Si jamais ils ont besoin de renseignements supplémentaires, qu'ils n'hésitent pas à appeler ce numéro qui est disponible et gratuit. Merci à tous.
0: Merci beaucoup, on en profite suite, puisque vous êtes là pour rappeler également que c'est la dernière ligne droite pour la déclaration en ligne des revenus. Pour vous qui nous écoutez dans le Doubs, vous avez jusqu'à jeudi soir 23h59 pour le département de la Haute-Saône et le territoire de Belfort. C'est le jeudi d'après, le 4 juin, là aussi 23h59.
2: Tout à fait.
0: Voilà. Et les jeux seront faits ensuite. Voilà. Merci Mounir et Sandrine des Finances Publiques à Belfort. Merci à tous.
2: Merci à vous.
1: Merci à vous.
0: Et dans quelques instants, on va parler de l'indemnité carburant, cette fameuse aide aux grands rouleurs. La plateforme en ligne ouvre aujourd'hui une aide de 100 euros. On en reparle juste après Patrick.

0: Et ici, c'est ici Belfort-Montbéliard avec Patrick Juvet au menu à cette heure-ci, ouais, même un petit peu après 10h30, burger, petite salade et frites. Est-ce que c'est le menu parfait au fast-food? Réponse explication de Stéphanie Drieux dans quelques petits instants. Et puis, il a testé pour nous l'épicerie des copains à SR. C'est Emmanuel Sabatier qui sera là vers 11h moins le quart.
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0: Elle arrive donc enfin à ce qu'on appelle l'aide aux grands rouleurs, une aide de 100 euros. La plateforme en ligne ouvre ce mercredi, aide spécifique qui équivaut à 20 centimes par litre pendant 6 mois, sous condition de ressources. Si votre revenu fiscal de référence est inférieur ou égal à 16 880 euros, si vous utilisez un véhicule thermique ou hybride non rechargeable et réalisez au moins 15 km par jour, trajet domicile-travail ou 8000 km par an, vous pouvez vous inscrire en ligne dès maintenant en vous munissant de votre dernier avis d'impôt sur les revenus 2024, celui donc établi en 2025. Munissez-vous également de votre numéro fiscal, de votre mot de passe et du numéro d'immatriculation du véhicule que vous utilisez évidemment et son numéro de carte grise. Voilà, la plateforme ouvre aujourd'hui en ligne. Et puis rapidement, un petit rappel concernant cet accident toujours en cours sur la Nationale 19 à hauteur de Bourogne. Circulation très perturbée au moins jusqu'à la mi-journée. Voitures et poids lourds impliqués, beaucoup de monde sur place en intervention et ça bouche dans les deux sens. Secteur à éviter.
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0: Avec un des grands classiques de Pascal Obispo, voici Lucie.

0: 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Pascal Obispo avec Lucie. C'est Stéphanie. Bonjour Stéphanie Drieux.
1: Bonjour Pierrick.
0: Alors, au fast-food, il paraît que le menu le mieux adapté pour nous, c'est burger, petite salade et frites. Est-ce que c'est vrai ou est-ce que c'est faux?
1: C'est faux. Et quand on va au fast-food, est-ce que la question qu'on se pose, c'est est-ce que mon plat va être bien équilibré? Non, on va pas au fast-food pour ça. On y va pour se faire plaisir, on y va occasionnellement. Et justement, comme c'est occasionnel, eh ben on choisit ce qu'on a envie de manger, ce qu'on aime. Et ça, ça va très très bien. Hein. La règle, là, comme dans tous les repas, hein, c'est effectivement d'avoir plaisir. Et encore plus quand on y va, j'allais dire, vraiment que pour ça. Donc, on choisit ce qu'on aime. Ce qui est très important aussi, là encore, comme dans tous les repas, on prend son temps, même si on est dans un fast food. On essaye de se poser, de prendre son temps, de déguster. On a fait le choix du menu qu'on avait envie. On en profite. Et ça permet de réguler les quantités et d'avoir vraiment un maximum de plaisir avec ce qu'on va consommer. On va ressentir la satiété, on va ajuster les quantités. Et on peut aussi, là encore, comme dans tous les repas, si on sent que on avait pris les frites et qu'on n'a plus tout à fait envie de les finir, eh ben on peut les laisser. On avait pris une grande boisson, eh ben on n'a plus vraiment envie de la finir, on peut la laisser. Donc vraiment, on prend ce qui nous fait envie, mais on ne se force pas non plus à consommer parce que c'est là. Et puis dans les fast-food, les desserts, ce n'est pas forcément leur grande spécialité, donc on prend ou on ne prend pas, mais voilà. Et de manière globale, un menu burger, c'est plutôt équilibré parce que on a de la viande, quelle qu'elle soit, du coup un apport de protéines, on a un apport de féculents avec le pain, avec les frites, si la petite salade, il y a les légumes, sinon il y a le cornichon, une petite note sucrée, donc pourquoi pas, il y a quasi tout.
0: Bon, ça va si on y va de temps en temps, mais si c'est plus souvent, voire régulièrement, comment ça se passe?
1: Eh ben, c'est peut-être intéressant de se poser la question de pourquoi j'y vais souvent. Ok, d'accord, peut-être c'est vraiment, ça me fait plaisir, j'adore ça. Ok, mais du coup, est-ce que c'est bien compatible avec ma santé, avec mes priorités de vie? Et voilà, si on est ok avec tout ça, eh ben on y va au rythme qu'on veut, ça aura ou pas des conséquences sur notre santé, mais on est peut-être prêt à les assumer, ok. Si c'est justement, je veux préserver ma santé, ben peut-être qu'on reverra un peu notre fréquence. Parfois, l'argument, c'est super rapide. Voilà, ça me permet de manger, c'est pratique, ça va vite. Ouais, mais prendre le temps, c'est quand même aussi super intéressant. Il faut bien se rappeler que tout ce qu'on veut faire, toutes les choses qui sont super importantes dans notre journée, on les fait avec notre corps, grâce à notre corps. Et notre corps, il a un certain nombre de besoins, et notamment d'aliments, mais de juste quantité d'aliments. Donc, prendre le temps pour ça, déjà pour manger, déjà, tout simplement. Et puis après, prendre le temps pour réguler la satiété, les quantités, avoir bien plaisir, être dans les justes quantités, c'est important. Donc, là encore, on se pose la question, est-ce que vraiment c'est très important que je mange très très vite, mais quelles seront les conséquences? Ou est-ce que j'accorde à mon corps le temps qu'il faut pour pouvoir avoir ce qu'il lui faut? Parfois aussi, c'est la question du coût. Là aussi, on peut se pencher là-dessus parce que on peut trouver un bon sandwich en boulangerie qui sera pas plus cher, ou un petit truc qu'on fait à la maison qui sera pas cher non plus. Donc vraiment, on se pose la question de pourquoi j'y vais si souvent? Est-ce que ça correspond bien à ce que j'ai envie, à mes valeurs? Ou est-ce que finalement, je pourrais peut-être un peu changer? Je vous laisse méditer ça.
0: Merci beaucoup, avec grand plaisir. Et rendez-vous demain. On va découvrir l'épicerie des copains à SR dans un petit instant. Et puis prendre une nouvelle leçon de vocabulaire ado avec Muriel Jourdan. Ce sera tout à l'heure un petit peu avant 11h. D'ici là, voici Sia et Gimme Love.
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0: Sia avec Gimme Love sur Ici Belfort Montbéliard. Il est 11h15.
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0: 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Emmanuel Sabatier nous attend à présent pour préparer l'apéro dans le secteur dessert. On vous suit, Emmanuel.
3: Ici Belfort Montbéliard, j'ai testé pour vous une petite adresse qui vient d'ouvrir. C'est l'épicerie des copains. On va y rencontrer Christophe. Bonjour Christophe.
4: Bonjour.
3: Expliquez-nous le concept, même si tout est dans le titre, hein, l'épicerie des copains.
4: Eh ben écoutez, c'est un espèce de concept store où il y a une partie épicerie fine avec deux vitrines, un peu de coupe de fromage ou de charcuterie, des produits locaux, moins locaux comme la Belilloise, donc des produits qui viennent de la mer, et puis toute une partie bar à vin, bistrot. Voilà, où j'accueille les gens à l'apéro pour boire un verre, deux verres, manger une planche.
3: Et vous écoutez comme ça tous les jours de la musique classique, Christophe ?
4: Oui, bah écoutez, j'adore la musique classique. Donc la journée, dans mon établissement, je passe de la musique classique. Et le soir, je me dirige plutôt vers du pop-rock, puisque je suis un grand fan de pop anglaise. Voilà, donc voilà ce que vous pourrez entendre dans mon établissement.
3: Passez un bon moment, profitez de la terrasse. Vous avez fait un joli aménagement avec des tables, des chaises à l'extérieur. On a l'air de bien s'y sentir.
4: Tout à fait. D'ailleurs, vu l'affluence dès mes premiers jours, je pense que les gens ont apprécié ma terrasse, qui est quand même bien au calme au bord du canal.
3: Voilà, c'était un vieil endroit ici, peut-être que les personnes du territoire de Belfort connaissaient, hein, un ancien bâtiment. Mais alors, vraiment, c'est tout neuf.
4: Oui, effectivement, c'est tout neuf. C'était une ancienne menuiserie qui était un peu à l'abandon, qui a été rénovée et qui me permet d'avoir un magnifique outil de travail aujourd'hui.
3: Permettez-moi de vous poser une question, Christophe, et vous n'êtes pas obligé de me répondre. À votre âge, c'est une reconversion professionnelle, ce projet-là ?
4: Oui, tout à fait. Bah, écoutez, j'ai 52 ans dans une semaine exactement, le 8 mai. J'ai travaillé au service de l'État pendant 25 ans et j'ai pensé qu'il était temps de mettre à mon compte et de réaliser ce que j'ai toujours voulu réaliser, c'est-à-dire ouvrir un commerce et notamment un bar.
3: Voilà. Très bien. Alors, si on jette un petit coup d'œil sur l'ardoise, quelle est la spécialité ici ?
4: Bah écoutez, je vends des bières allemandes qui sont de l'avis des clients très bonnes.
3: Un peu légères, hein, de la lager.
4: Oui, tout à fait, des pils ou une Hefeweizen, c'est-à-dire une blanche allemande qui est très bonne. Également quelques verres de vin. Je propose des vins ouverts la plupart du temps bio. Et tout cela peut être agrémenté par une petite planche française ou une planche italienne pour l'apéro.
3: Est-ce que ces planches vont évoluer avec les saisons ? C'est peut-être encore un peu trop tôt pour le décider, puisque vous venez d'ouvrir.
4: Non, bah écoutez, la seule évolution que j'entrevois pour l'instant, c'est d'ajouter une planche espagnole, puisque je vais bientôt accueillir de la charcuterie espagnole, du jamon et peut-être un peu de patin negra.
3: Très bonne idée. Merci et bonne continuation, Christophe.
4: Eh bien, écoutez, merci à vous, merci de votre venue.
0: Et merci pour cette belle découverte, l'épicerie des copains, 55 bis rue du Général de Gaulle à SR, qui est ouverte toute la semaine, en tout cas du mardi au samedi, avec des horaires after work en fin de semaine. Régalez-vous, les amis. C'est tendance, Muriel Jordan dans 3 minutes. Le son de Vocabulaire Radio au programme ce matin, juste après Michel Polnareff sur votre radio. Ici Belfort Montbéliard.

0: souvent à un lycée pour tout savoir de ces expressions dont beaucoup viennent de l'autre côté de la Méditerranée. Expressions et mots qui mettent plus d'un adulte en difficulté. Hein. On a tous entendu un jour quelqu'un dire « Pouh, ces jeunes, ils savent plus parler ». T'en penses quoi, toi, jeune padawan ?
1: J'avais eu cette discussion justement avec ma grand-mère qui était un peu désolée de l'état d'évolution de la langue. Et moi, je trouvais que, en particulier le français, l'évolution de la langue, c'est surtout prendre des mots d'autres langues, donc en particulier de l'arabe et de l'anglais. Donc, dire c'est har en arabe pour dire que ça veut dire que c'est épicé, mais donc du coup, ça veut dire quelque chose de difficile. Ou alors, qu'est-ce qu'il y a d'autre en arabe? Zehef, ça veut dire être énervé.
0: Les langues étrangères qui enrichissent les langues natales, c'est pas nouveau. Toubib, magasin, artichaut, maboule, chouïa, hasard, sirop, sofa, zéro. Tous ces mots n'ont pas eu besoin de visa pour entrer dans la langue française. Ils viennent du Maghreb. Et à ce sujet, pour mieux comprendre, je vous encourage à lire l'ouvrage du linguiste et lexicologue Jean Pruvot, « Nos ancêtres, les Arabes », aux éditions Lattès. Il y retrace l'incroyable voyage de centaines de mots venus de l'arabe et qui sont passés dans notre quotidien sans qu'on en ait vraiment conscience.
2: Alors justement, Muriel, d'après les linguistes, ces nouveaux mots, ces nouvelles expressions qui apparaissent, portées par la jeune génération, sont une bonne chose, ils permettent à la langue française de rester vivante et de se réinventer.
0: Oui, et certains mots resteront, d'autres tomberont dans l'oubli. En ce moment, une des expressions les plus courantes chez les ados, c'est la hesse. Qu'est-ce que ça veut dire ?
1: La hesse, c'est quand ça va pas. C'est la hesse, c'est compliqué.
0: Donne-moi un exemple, comme ça on comprend bien si on est là.
1: Là, si le calcul diff tombe aux mines de Paris pour l'épreuve de maths 2, c'est vraiment la hesse. C'est vraiment la hesse.
3: C'est exactement ça.
0: Si
1: ça
0: traduction, pardon.
1: Ah, pardon. Non, l'épreuve, là, on a une épreuve de maths pour intégrer les écoles d'ingénieurs des mines en particulier. Je veux juste pas que ce soit sur ce chapitre qui s'appelle le calcul diff. Parce que si c'est ça, c'est vraiment hard. Ce serait vraiment la hesse.
0: Et quand vous dites chez,
4: ça veut dire bien fait ça.
5: C'est pour narguer quelqu'un. C'est pour narguer quelqu'un ça. Genre il s'est gouré, tu veux te foutre un peu de sa gueule, bah du coup tu dis chez.
0: Voilà, hein, vous avez de quoi survivre ce soir à une conversation avec des ados. Alors je sais, c'est pas toujours facile, mais n'est-ce pas vivifiant que de découvrir comment notre langue évolue ? Allez, vous reprendrez bien encore un peu de langue sauce piquante, hein, parce que moi je vais revenir très bientôt pour une nouvelle leçon de vocabulaire.
2: Et une nouvelle tendance demain à la même heure. Merci beaucoup. Dans 5 minutes, à peine 11h, retour de l'actualité locale et nationale, retour ensuite de Jean Sureda pour Comptoir Antois, 03 84 22 82 82 pour jouer avec lui. Et on se retrouve juste après Michel Fugain.
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0: Michel Fugain fait comme l'oiseau. On va faire comme ça, Jean Suréda, on fait comme l'oiseau, quoi.
1: Eh ben, on fait cuicui comme l'oiseau. Bah, cuicui si on reste au soleil, hein, d'ailleurs. Oui. Pardon, j'ai pas mieux. Je suis désolé, j'ai pas mieux
0: c'est
1: pour,
0: pas mal, déjà.
1: Pour ce matin. On démarre mal la journée. Hein. 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À demain.
0: Je m'en veux, à demain.
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1: Et il est 11h avec votre radio, ici Belfort-Montbéliard. Locale et nationale avec vous, Lisa Guinic, bonjour.
3: Bonjour Jean, bonjour à tous.
1: Un grave accident sur la Nationale 19.
3: Une collision entre un camion et une voiture, c'est à hauteur de Bourogne. En ce moment, on n'a pas beaucoup de détails pour l'instant sur l'état des victimes. Les pompiers sont encore sur place, mais restez prudents dans le secteur. Le trafic est ralenti dans les deux sens de circulation et ça s'annonce bien chargé pendant encore une heure et demie. Deux ans de prison et un an ferme pour le jeune chauffard d'Andelnan, condamné hier par le tribunal de Montbéliard. Trois refus d'obtempérer en moins d'un mois. Lors de son arrestation par la gendarmerie d'Étupes vendredi dernier, il a blessé un militaire. Des températures encore bien chaudes aujourd'hui, pas d'alerte à la canicule chez nous pour le moment, mais on pense à ceux qui travaillent dehors, et là c'est pas facile. Hein. Certaines professions imposent une tenue de sécurité, pas le droit aux tongs bien sûr, ni aux shorts. Au service propreté à Belfort, la solution c'est la bouteille d'eau, témoignage d'un agent dans une heure à midi. Dans le prochain journal aussi, on décrypte la pêche électrique. Les agents de l'OFB, l'Office français de la biodiversité, sortent des cerceaux électriques pour recenser les poissons. La meilleure méthode pour un inventaire exhaustif et un moindre mal aux animaux, promet un technicien de la police de l'environnement. Explication donc dans une heure. Et en attendant, la vidéo de cette pêche électrique à voir sur les réseaux sociaux de ici Belfort-Montbéliard. On a suivi une opération hier sur un tronçon de la Savoureuse à Le Puy. Sur ici.fr, les photos des décorations pour le Tour de France à Offemont. Passage des cyclistes dans la commune dans 51 jours. Le compte à rebours est activé. Des pièces de plus d'un mètre de haut, des maillots de toutes les couleurs, de la peinture flashy, dans un objectif, être filmé par la caméra et faire passer Offemont à la télé. La Montbéliardaise Eva Lacheret au championnat d'Europe et mondiaux d'escrime. La championne d'Europe en titre, officiellement sélectionnée en équipe de France hier. Début des championnats d'Europe dans 3 jours.
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3: Et on l'a dit, il va faire chaud aujourd'hui.
1: Il va faire très chaud. C'est Nathanaël, notre stagiaire, qui va faire la météo. Nathanaël, on est d'accord, il fait chaud.
5: Il fait très chaud et après la pluie vient le beau temps. Et surtout dans le Nord Franche-Comté, on a vécu un mois de mai difficile. Mais là, le ciel est complètement dégagé sur l'ensemble du territoire. Un léger vent peut venir vous rafraîchir de temps en temps. Mais ça ne va pas suffire avec ces températures très chaudes. 28 degrés à Chaux, Anjouté, Grand-Villard et Héricourt, ainsi que 29 degrés à Belfort, Valdoie et Montbéliard.
1: Et à tout à l'heure midi.
3: À tout à l'heure.
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1: Allez, on respire encore avec Clara Luciani. Puis on va jouer 03 84 22 82 82 dans Comptoir en Toit entre 11h et midi.

0: Clara Luciani respire encore avec votre radio ici.
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0: Très heureux de vous retrouver dans Comptoir, rends-toi. Entre 11h et midi avec votre radio ici, Belfort-Montbéliard. 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On qualifie depuis le début de semaine pour le tirage de vendredi. Marc-Antoine m'accompagne à la réalisation. Mélanie au standard et Nathanaël vous posera les questions d'Annie Mafoy aujourd'hui. On accueillera le premier candidat, la première candidate juste après le troisième sexe d'Indochine.
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0: Indochine avec Troisième Sexe dans Comptoir Rantois.
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0: Allez, on joue au 03 84 22 82 82 sous le soleil du Nord-Franche-Comté à Sainte-Suzanne également, j'imagine. Denis, bonjour.
3: Bonjour, je pense que c'est Jean.
0: C'est ça, comment ça va? Tout va bien?
3: Je serai là, parfait, oui, je vais très très bien. Je suis dans la poussière en fait.
0: Ah, bah, qu'est-ce que vous faites? Oh, ça sent les travaux.
3: Je suis en train de nettoyer mon sous-sol là, mais ça y est, je fais une pause. Mais ça va faire.
0: Il fait frais au sous-sol au moins ou pas, Denis?
3: Ah, il fait frais, oui, j'en profite parce qu'il y a la fraîcheur justement, oui.
0: Vous avez bien raison. Et il vous reste beaucoup de choses à faire ou pas?
3: Non, j'ai presque terminé, je remets en place.
0: Okay.
3: Et puis après, bon rafraîchissement, bonne douche, et ça sera bon.
0: Voilà. Et après, vous restez à la maison, tranquillement, au frais, pour, ou alors vous pouvez aller dehors, mais vous me promettez de mettre un chapeau ou une casquette quand même, Denis.
3: Non, c'est la cité d'eau à ce chaud après, on va nager pour
0: ça. Ah oui, bah oui, ça c'est une bonne initiative aussi, ça c'est pas trop mal.
3: Une bonne idée.
0: Allez, oui. Vous venez jouer avec nous, ça aussi c'est une bonne idée. Une minute pour répondre à un maximum de questions, vous me dites pas si ça ne vient pas, la première réponse donnée qui compte. Et la question n'est ni ma foi, c'est Nathanaël qui vous posera la question, notre stagiaire. Est-ce que vous êtes prêt, Denis? On y va?
3: Oui, je suis prêt.
0: Allez, c'est parti. Comment appelle-t-on le plastique ou le déchet végétal qui peut être décomposé naturellement en quelques mois?
3: Je passe.
0: Pour les voitures électriques, qu'est-ce qu'on va avoir en plus en France d'ici 2030?
3: Je passe.
0: Comment appelle-t-on le tissu végétal sous forme de fines particules de bois comprimées utilisées pour les poils modernes?
3: Les granulés.
0: Ouais, bien joué. Dans quelle ville se déroule le festival Inouï dès aujourd'hui?
3: Audincourt.
0: Qui chante Full Sentimental en 93?
3: Alain Souchon.
0: Et c'est son anniversaire aujourd'hui. Les habitants de Pérouse, dans le territoire de Belfort.
3: Les Pérousiens.
0: Et quelle grande créature marine proche de la raie et du requin possède une tête aplatie en forme de double T?
3: La raie manta.
0: Ah, dommage. On va regarder ça ensemble. J'avais le requin marteau, moi, chef.
3: Ah oui.
0: Ça fait une forme de T, la tête du requin marteau.
3: Oui, c'est vrai. Ouais.
0: Une forme de T.
3: Oui, c'est vrai.
0: C'est assez méchant, en plus, a priori, le requin marteau. On dit souvent du requin blanc. Bon, après, je ne suis pas allé vraiment tester non plus. J'ai déjà peur d'une sardine, alors même quand elle est en boîte. Alors,
3: non, c'est trop bon les sardines.
0: C'est vrai que c'est pas mauvais. On va regarder ça ensemble, ça s'est plutôt bien passé. On va regarder tous ensemble. Le déchet végétal qui est décomposé naturellement par des micro-organismes en quelques mois, c'est biodégradable. On dit que c'est un déchet biodégradable. Denis, les granulés de bois bien joués, les Pérousiens bien joués. Pour les voitures électriques, Emmanuel Macron a annoncé d'ici 2030 240 000 de bornes de recharge en plus pour les voitures électriques un peu partout en France. C'est pas Valentinier, c'est à Montbéliard. À Montbéliard, la 5e édition, jusqu'à samedi au campus des Portes du Jura de Montbéliard pour le festival Inouï. Le requin marteau vient de se corriger. Et enfin, qui chante Full Sentimental en 93, 82 ans pour Alain Souchon avec ce fameux coup de guitare.
3: Super, oui.

0: Alain Souchon avec Full Sentimental en 1993. Ça vous fait 30 points, 30 points, c'est plutôt pas mal. Ça peut être mieux, avec la question Nelly Mafoy. Ça peut être moins bien également, avec la question Nelly Mafoy. Vous me dites quoi, Denis? Vous y allez ou pas?
1: Oui, allez, on y va. Oui, on va tenter l'aventure.
0: Allez.
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0: Nathanaël est prêt, mais il attend la question 1, la question 2, la question 3, la question 4, Denis.
1: La 2.
0: Question 2, Nathanaël.
3: Le groupe vocal Entre Filles fait son cabaret ce samedi soir à 20h30, mais dans quelle ville?
0: Et on demande la ville.
1: On va dire Beaucoup.
0: Ah, dommage. Bien tenté. C'est peut-être la plus dure de la semaine. Vous êtes tombé sur la plus dure de la semaine, je pense, en question Nelly Mafoy. C'est où?
3: C'est à Frayer et Châtebillet et c'est organisé par la commune et c'est gratuit surtout.
0: Voilà, c'est à Frayer et Châtebillet, donc ce groupe vocal entre filles qui fait son cabaret samedi soir dans le Nord-Franche-Comté. On divise tout par deux, Denis, ça fait 15 points.
1: Oui, ah voilà, c'est pas nul.
0: Ah, j'ai jamais dit, je dirais jamais à quelqu'un que c'est nul, jamais. Ça risque d'être insuffisant aujourd'hui quand même, mais...
1: Ouais,
0: mais il y a 15 points. On se retrouve dans la semaine, ça vous va?
1: Très bien, ça marche.
0: Merci beaucoup Denis à Sainte-Suzanne. Passez une belle journée. Alex Warren, et puis on accueillera le deuxième candidat ou la deuxième candidate. On joue dans Comptoir en toi entre 11h et midi, 03 84 22 82 82.

0: Alex Warren avec votre radio ici Belfort, Montbéliard, Priscilla de Marsannay-Lacôte est la prochaine candidate. On l'accueille dans une minute.
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0: 15 points, c'est le score pour l'instant de Denis de Sainte-Suzanne. Priscilla, bonjour.
4: Bonjour Jean.
0: Comment ça va du côté de Marsannay-Lacôte?
4: Oh bah ça va, c'est calme.
0: Tout va bien?
4: Oui, ça va.
0: Parfait, grand soleil aussi j'imagine, grande chaleur.
4: Oui.
0: Quelque chose de prévu cet après-midi pour vous ou pas?
4: Oh non, pas grand-chose, non. Amener la grande à ses activités, mais c'est tout.
0: Ah, elle fait quoi comme activité? Ah, c'est le sport le mercredi après, enfin sport ou théâtre ou autre chose.
4: C'est ça.
0: Elle fait quoi comme sport ou comme discipline si c'est pas indiscret?
4: Non, pas du tout, elle fait de la natation artistique.
0: Oh, alors, ok. Alors dans la catégorie, je fais un sport fantastique, mais super difficile. Je pense qu'on est sur le podium, Priscilla.
4: Ah, mais c'est clair, on est d'accord.
0: Alors, c'est génial, mais je pense que c'est plus un sport à regarder à la télé, comme ils mettent les caméras sous l'eau. C'est un peu ça, parce qu'à être dans la tribune, on voit quasiment rien, comme tout se passe sous l'eau, finalement, non?
4: On est bien d'accord, oui, ouais. C'est ça. C'est complète, je vois rien du tout. Oui.
0: Ouais, mais on applaudit, parce que c'est génial.
4: Bah, c'est ça.
0: Mais je pense, ouais, franchement, je pense si on fait un classement des sports les plus difficiles à faire.
4: Ah, mais oui.
0: Je pense que là, parce que pour nos auditeurs et nos auditrices, vous me corrigez, hein, Priscilla, si besoin. C'est de la danse dans l'eau et c'est de la danse sous l'eau. Il faut être synchronisé. Je crois que mémoire, les Chinois, les Russes sont très bons en général aux Jeux Olympiques.
4: Et nous aussi. Et nous,
0: on est très très bons également. Vous faites bien de me reprendre. Mais c'est absolument incroyable. C'est des heures et des heures de travail pour être à la milliseconde. C'est ça, à peu près.
4: Et puis, il faut avoir un taux d'endurance d'apnée exceptionnel. Parce que voilà, elle reste tout le temps dans l'eau, presque quasiment sans respirer, quoi.
0: Ouais. Moi je le fais, on appelle le SAMU au bout de 2 secondes. Bon, en même temps, je sais pas nager, donc le problème. Ouais, voilà, on est pareil, précis. Le mieux, c'est d'être en tribune et d'applaudir. C'est beaucoup plus facile.
4: Voilà, exactement.
0: Et ben, vous passerez le bonjour à vos enfants cet après-midi. Et vous leur souhaitez bon courage. Bon courage également. Merci. Maintenant, il y a 15 points à battre. Une minute pour répondre à un maximum de questions. Vous me dites pas si ça ne vient pas. La première réponse donnée qui compte. Et la question d'Enima. Fois, c'est Nathanaël, notre stagiaire, qui vous la posera. Elle n'est pas obligatoire, ne l'oubliez pas. Priscilla,
4: oui.
0: Est-ce que vous êtes prête?
4: Ma foi, allons-y.
0: Allez, c'est parti. Dans quelle ville d'Europe se déroule la finale de la Ligue des champions de foot samedi?
4: Aucune idée.
0: Et quel est le plus haut prix littéraire décerné chaque année en France au mois de novembre?
4: Je dirais le Goncourt.
0: Ouais, bien joué. Hélène Paos est devenue présidente du...
4: Portugal, j'en sais rien.
0: Ah non, dommage, c'est en Franche-Comté. Quel ustensile de cuisine cylindrique et lourd utilise-t-on manuellement pour aplatir une pâte à tarte?
4: C'est un rouleau à pâtisserie.
0: Ou pour courir après les voisins. Qui chante It's Raining Again en 82?
4: Je ne sais plus.
0: Quelle option pourra-t-on avoir au bac en 2028? C'était une annonce du ministre de l'Éducation.
4: Je ne sais plus non plus.
0: Quel type de dent située tout au fond de la bouche pousse généralement à la fin de l'adolescence ou à l'âge adulte? Il faut l'enlever.
4: Les dents définitives?
0: Ah, les dents de sagesse. Les dents de sagesse.
4: Ah oui.
0: Les dents de sagesse. On va regarder ça ensemble.
4: Oui, c'est pas fameux.
0: Ouais, mais c'est pas perdu. On va retenir ça. Il y a 15 points à battre, vous avez fait 20 points, Priscilla. Pour l'instant, la mission est accomplie. Regardez, il y a pas. On va regarder les mauvaises réponses, si ça vous va. On commence par ça.
4: Il y en a pas mal.
0: Les dents de sagesse, on vient de se corriger. Alors, Hélène Paos est devenue désolé pour la prononciation, est devenue présidente du tribunal judiciaire de Belfort, tout simplement. Okay. C'est pour ça que je pose la question. On on l'a appris il y a quelques jours, officiellement j'entends. La finale de la Ligue des Champions entre le club français du PSG et le club anglais d'Arsenal, c'est ce samedi à 18h. Okay. Il faudra aller en Hongrie, à Budapest, pour la finale. Mmh. Ou alors tout simplement à la télé ou à la radio, hein. C'est beaucoup plus simple également. Ce qu'on pourra avoir au bac en 2028, une option sur les langues régionales. On pourra faire du franc-comtois, du corse, okay, de l'alsacien, du breton, etc.
4: Ah oui, j'ai entendu. Ok, ouais, je me rappelais plus. Ouais.
0: Et je pense que vous allez vous en vouloir sur la chanson It's Raining Again en 82. C'est Super Tramp, souvenez-vous.
4: Ah non, j'aurais pas eu.
0: Ah ouais, pas de regret. Bon, ça va.
4: Non, pas de regret. Vraiment pas.
0: C'est honnête de le dire, pas de regret.

0: en 1982 avec Supertramp. Pour les bonnes réponses, le rouleau à pâtisserie bien joué, le prix Goncourt a bien joué également, ça vous fait 20 points. 20 points, il y a 15 points à battre. Deux options, vous me dites, je garde les 20 points, il reste encore deux personnes derrière vous.
1: Ouais.
0: Vous me dire, je vais essayer de passer à 40, tu as 10 points, tant pis, on se retrouve dans la semaine. Priscilla ?
1: Oui, je vais essayer, c'est pas grave si... J'aurais eu le plaisir de jouer avec vous.
0: Eh ben allez, on y va.
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0: Ça nous fait plaisir.
2: Rends-toi.
0: Question 1, question 3 ou question 4 ?
1: Allez, je dirais la 3.
0: Question 3, c'est parti. Nathanaël, vous pourrez assister au spectacle Cancan Folie ce dimanche à 15h. Dans quelle ville ?
3: On vous demande la ville.
1: Oh oui, mais non.
0: Après oui, vous êtes, c'est dommage pour vous. Vous me dites une ville au hasard ?
1: Oh non, je n'ai même pas de ville.
0: Rien du tout, pas de regret.
1: Belfort, allez, hop.
0: Ah, bah, c'est pas Belfort, c'est où ?
3: C'est à Del, au Hall, des Cinq Fontaines.
0: Ah, dans le sud territoire.
1: Mais j'allais le dire.
0: Mais Priscilla, c'est vrai que c'est compliqué, évidemment, les questions locales, mais c'est pas grave, vous prenez du plaisir. Ça vous va ?
1: Oui, ça va très bien.
0: Bon, on se retrouve dans la semaine. J'insiste, vous dites bon courage à votre... C'est votre fille, hein, pardon, c'est
1: oui,
0: ça ?
1: Oui, c'est
0: hein.
1: Ça.
0: Vous dites bon courage à votre fille cet après-midi, qu'elle n'oublie pas son bouchon de nez. Hein,
1: son
0: pince-nez, oui. Voilà, bouchon de nez. N'importe quoi. Mais il dit n'importe quoi, le gars à la radio. Vous dites voilà, de ne pas oublier le pince-nez. J'allais dire de bien respirer. Ben non,
1: oui.
0: Hein, on ne respire pas. Et puis voilà. Bon, on va s'arrêter là, Priscilla. Merci beaucoup.
1: Merci à vous.
0: Passez une belle journée avec ici Belfort, Montbéliard. 15 points, c'est Denis de Sainte-Suzanne pour l'instant en tête. Il reste encore deux places de candidats, deux candidates. On accueillera le troisième dans quelques instants. En attendant, Étienne Dao et Paul Tatou avec votre radio ici.

0: Épaule Tatou, Étienne Dao avec votre radio ici.
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0: 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Le troisième candidat, la troisième candidate, c'est juste après Eros Ramazzotti ici.
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0: Ross Ramazzotti avec votre radio ici Belfort-Montbéliard.
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0: Denis de Sainte-Suzanne est pour l'instant toujours en tête avec 15 points. Christophe, bonjour.
2: Bonjour.
0: Comment ça va aujourd'hui?
2: Ça va.
0: Toujours avec le soleil du Nord-Franche-Comté?
2: Tout à fait.
0: Vous êtes dehors là, Christophe, j'ai l'impression.
2: Oui, je suis dehors, au soleil.
0: Ah, on vous entend un petit peu de loin.
2: Ça va, vous m'entendez quand même?
0: Là c'est bon, on vous entend. Là on vous entend, donc c'est ok. Christophe, 15 points à battre, c'est possible aujourd'hui. On va voir, vous connaissez les règles par cœur. Une minute pour répondre à un maximum de questions. Vous me dites pas si ça ne vient pas, la première réponse donnée qui compte. Et la question d'anime à fois, on verra ça dans un deuxième temps. Christophe, est-ce que vous êtes prêt?
2: C'est parti.
0: Allez, c'est parti. Quel pays d'Europe du Nord est réputé pour ses milliers de lacs et sa culture incontournable du sauna?
2: Je passe.
0: Quel club a gagné la Coupe Crédit Mutuel du district lundi à Bonal au foot?
2: Je passe.
0: Quel type de bâtiment vitré accumule la chaleur du soleil justement pour cultiver des plantes et des légumes hors saison?
2: Je passe.
0: Vous avez dit? Oui, bien joué. Il y a un concert de reggae avec The Abyssinians ce jeudi soir, c'est-à-dire demain soir à 20h. C'est dans quelle salle? Dans quelle ville Stellantis va investir 1 milliard d'euros pour les véhicules électriques?
2: Belfort.
0: Ah, on en a parlé tout à l'heure, dommage. Qui chante Feel Good en 2023? Et on passe, on va regarder ça ensemble. J'ai compté 10 points. On va regarder ça ensemble, il y aura besoin de la question Nenny Mafoua. Christophe, pour le concert de reggae, c'est au Moloko de Dincourt demain soir à 20h. Je pense que je vais pas répéter le nom, hein, on est d'accord, Nathanaël. Bon, je sais pas comment,
3: peut-être tenter de le faire pour
0: Abyssinians. C'est comme ça? C'est ça?
3: Moi je le prononce comme Abyssinians, ça.
0: Abyssinians, ouais. Ouais, c'est ça, je le prononce ça, plutôt bien, et c'est normal, je sais parler anglais, bien évidemment. C'est à Mulhouse que Stellantis va investir 1 milliard d'euros, à Stellantis, donc à Mulhouse, pour les véhicules électriques. C'est Villers-le-Lac qui a battu Bavie au tir au but pour la Coupe District, la Coupe Crédit Mutuel. C'était lundi au Stade Bonal. La Finlande, le pays du Nord réputé pour ses saunas et ses milliers de lacs. Et enfin, qui chante Feel Good en 2023, c'était la marraine de la Star Academy l'année dernière. C'est Charlotte Cardin, souvenez-vous.

0: Good 2023 avec Charlotte Cardin. Pour la bonne réponse, c'est bien une serre, bien jouée. Pour les plantes et les légumes, bien joué. Ça vous fait 10 points. À Christophe, il y a 15 à battre. Vous y allez pour la question Nenny, ma foi. Pas le choix.
1: Pas le choix.
0: Allez, on y va.
2: 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Rends-toi.
0: Question 1 ou question 4 pour vous?
1: 4.
0: Laquelle? Vous m'avez dit combien?
1: 4.
0: On n'entend pas. La 4? La 4. Ok, la 4, c'est parti. On y va, Nathanaël.
3: Jérémy Crédville est en spectacle jeudi soir dans quelle salle du Nord Franche-Comté?
0: Trop tard. Trop tard. La maison du peuple de Belfort, Christophe. Maison du peuple de Belfort avec Enchanteur à 20h. C'est dommage, on en parle depuis le début de semaine pour la maison du peuple de Belfort avec Jérémy Crédville. On divise tout par deux. Oui, c'est vrai, on divise tout par deux, ça vous fait 5 points. Ça va pas le faire aujourd'hui, Christophe, mais on se retrouve dans la semaine. Passez une belle journée avec ici Belfort, Montbéliard. 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Et puis nous, on revient ici pour jouer à Comptoir en Toi. 03 84 22 82 82.

0: partir avec Julien Clerc et votre radio. Ici Maxime de Tavé, le dernier candidat, on l'accueille dans 30 secondes.
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0: Il y a 15 points à battre, c'est Denis de Sainte-Suzanne qui est pour l'instant en train de battre un record. Thierry de Bourgogne, qui nous écoute peut-être et qu'on salue, a réussi à gagner une journée avec 20 points. On va voir si le record va être battu aujourd'hui. Maxime, bonjour.
4: Bonjour Jean.
0: Comment ça va aujourd'hui?
4: Chaudement.
0: Ouais, c'est clair, c'est clair. Il fait bien chaud, quelque chose de prévu cet après-midi. Vous travaillez ou pas? Ou vous avez les horaires décalés, vous?
4: Non, je travaille.
0: Ouais,
4: Jusqu'à 15h30.
0: Mais bah bon courage pour le soleil quand même. Cet après-midi, il y a 15 points à battre, c'est simple, c'est deux bonnes réponses et c'est gagné, Maxime.
4: Eh ben on va essayer.
0: C'est simple à dire, après on verra.
4: Ça dépend de vos questions, c'est toujours pareil.
0: On est bien d'accord. Si jamais il y a du bruit, c'est normal, c'est dehors, ils sont en train de refaire le goudron, rue des Capucins.
4: Oui, bah, de toute manière, elle est trop compliquée cette rue.
0: Ah ouais, mais là je vois que c'était en train de faire demi-tour, là il y a des gros camions, ça fait un peu de bruit et ça ressemble à des machines de goudron. Donc s'il y a du bruit, c'est normal, ils sont en train de refaire la route rue des Capucins à Belfort. Et évidemment, évitez le secteur parce que vous allez être bloqué pendant un bon moment, je pense, rue des Capucins. Vous venez jouer avec nous une minute pour répondre à un maximum de questions, vous me dites pas si ça ne vient pas la première réponse. Données qui compte. Et la question n'est ma foi, on verra si nécessaire tout à l'heure. Maxime, est-ce que vous êtes prêt?
4: Je suis prêt.
0: Allez, c'est parti. Quelle ressource naturelle vitale est souvent appelée l'or bleu?
4: L'eau.
0: Bien joué. Sur quelle chaîne peut-on voir la série L'or bleu ce soir, justement?
4: France 3.
0: Quel animal est le plus grand rongeur du monde, originaire d'Amérique du Sud et ressemblant à un cochon d'Inde géant?
4: Le castor.
0: À Capybara, dommage. Quel festival de théâtre le plus grand de France se déroule chaque année dans la cour dont on passe? La commune de Recouvrance, c'est dans quel département?
4: 90.
0: Et ben c'est gagné, bien joué. Pour quelle compétition a lieu la finale Crystal Palace Rayo Vallecano en football ce soir?
4: Conférence Ligue.
0: Oui, bien joué. Sur quelle planète du système solaire est connue pour posséder de larges anneaux?
4: J'ai pas entendu la fin.
0: Et on va regarder. De toute façon, ça change rien. Vous avez gagné. Donc,
4: oui.
0: Le problème est réglé. 30 points, c'est gagné pour vous. Je vous poserai la question pour la forme au cas où, mais je pense que le problème est réglé. C'est Saturne, la planète du système solaire connue pour posséder de larges anneaux. Pour les autres mauvaises réponses, on s'est corrigé avec Capybara. Vous m'avez dit France 3 pour l'or bleu. C'est sur France 2. La série inédite ce soir à 21h10. Et puis c'est le festival d'Avignon, ou ce festival de théâtre le plus grand de France, dans la cour d'honneur du Palais des Papes. Pour les bonnes réponses, le territoire de Belfort pour Recouvrance, bien joué. L'or bleu, c'est bien l'eau douce, décidément pour l'eau, tout simplement. On aurait validé les deux et on a validé les deux. Et puis enfin la finale de Conference League entre les Anglais de Palace, club de Londres, et le Rayo Vallecano, club de Madrid, pour les Espagnols. Ça vous fait 30 points. Je vous pose la question quand même. Est-ce que vous y allez avec la question énigme à fond ou vous vous arrêtez là, Maxime?
4: Non, ben on va rester là.
0: Hein. Vous restez là? C'est votre dernier mot, Jean-Pierre?
4: Oui. Ah, je ne veux pas prendre le risque parce que après, sinon, ça nous fait égalité si je perds. Et puis, je ne sais pas comment j'étais situé dans la question.
0: Vous savez quoi? Je peux vous le dire, même en prenant la question énigme à fond et même en perdant, vous avez gagné. Donc, quoi qu'il arrive, vous êtes le gagnant de la journée. Vous avez 50. Vous battez Denis pour 50 habitants à la question des partages.
4: Ah oui, il y en a 1062, je suis en train de regarder.
0: Il y a Rougemont-le-Château, c'est ça, il a dit 550, vous avez dit 500. Donc vous le battez de 50 habitants, quoi qu'il arrive, mais vous avez gardé vos 30 points, vous êtes le gagnant de la journée. Bravo Maxime, félicitations. Désolé à Denis de Sainte-Suzanne qui pourra évidemment retenter sa chance dans la semaine. Avec 30 points, vous êtes le gagnant. Vous repartez avec votre séance photo avec vos enfants, avec madame si également. Avec le tirage chez le photographe Gaël Pernet à Trémoins en Haute-Saône. Oui, Maxime.
4: Là, juste à côté de chez moi.
0: C'est vrai, t'avais Trémoins, c'est pas loin.
4: Trémoins.
0: Ah bah oui, il y a combien.
4: Je vois très bien où elle est.
0: Il y a quoi? Il y a 10 minutes, même pas, non?
4: Oui, 5.
0: Ouais, c'est ça, ouais. Ah oui, donc c'est vraiment à côté de chez vous. Et puis, oui. Pour le tirage de vendredi, on rajouterait 15 photos de plus pour vous et madame et vos enfants également. Maxime, félicitations. Vous rejoignez Estelle et Eric qu'on salue qualifiés depuis le début de semaine. J'espère vous dire à vendredi. Sinon, je vous dis à bientôt, Maxime.
4: Eh ben merci également.
0: Bonne Passez une belle journée. 03 84 22 82 82. On continue de jouer toute la semaine entre 11h et midi avec votre radio. Ici Belfort, Montbéliard. Recommence-moi, c'est Santa avant l'actualité locale à midi.

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1: Ça, c'est l'information qui a retenu l'attention, forcément, de notre marquise des ondes aujourd'hui.
3: Et la vôtre aussi, visiblement.
1: Ah ben forcément. Pierre-Hugues José vous fait part de sa petite humeur du jour. Bonjour Pierre-Hugues.
4: Salut, tranquille, comment que c'est ?
1: Rendez-vous demain, 6h, à la radio, 6h30, Canal 32 de la TNT. Je compte sur vous, on est bien ici. Hein.
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0: C'est Simple Minds avec votre radio ici.
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0: Allez, bon appétit, il est midi avec votre radio de proximité. Avec vous, Lisa Guinic.
2: Un mort sur la route ce matin à Bourogne. Un homme de 38 ans à pied renversé par un camion sur la Nationale 19. Pauline Boudier, les secours ont d'abord été prévenus pour un simple accident de la route.
3: Oui, une collision entre une voiture et un poids lourd. Ils ont été appelés vers 9h ce matin sur le tronçon entre le 1er régiment d'artillerie et Morvillard. Sur place, ils constatent qu'un piéton a été percuté par un camion. Pour le moment, on ne sait pas pourquoi cet homme de 38 ans était sur la route, ni ce qu'il s'est passé. Cet accident a entraîné de grosses perturbations, des embouteillages dans les deux sens de circulation. Le trafic doit revenir à la normale dans une demi-heure environ. Restez donc prudents si vous passez sur le secteur de Bourogne, sur la RN19.
2: Et toutes ces informations et les évolutions, les informations qu'on a en plus à retrouver sur notre application ici.fr. On vous rappelle ce piéton, un homme de 38 ans renversé par un poids lourd sur la RN19.
0: La vague de forte chaleur se poursuit encore aujourd'hui.
2: Midi, le soleil au plus haut et c'est là que ça commence à chauffer, jusqu'à 32 degrés encore cet après-midi à Montbéliard et Belfort. Pas simple quand on travaille dehors, il faut s'adapter. Albino, en charge de la collecte des poubelles dans le secteur de la Maison du Peuple à Belfort, à sa technique, il est prêt.
4: C'est physique, ouais. Faut résister au très chaud. Nous, bon, l'avantage, c'est que nous, on nous a donné des gourdes qui conservent le frais. On boit les gourdes. Bon, même si ça va trop vite, parce qu'on a soif, dans chaque square, il y a une petite fontaine d'eau potable. Et les gens, n'importe qui, les riverains, nous, on peut aller remplir notre bouteille et puis boire. C'est de l'eau assez fraîche et puis tout ça, quoi. On n'a pas le droit d'être en short. Moi, je travaille beaucoup avec des débroussailleuses. Et puis, je travaille avec des thermiques aussi, des bouteilles de gaz. Avec ça, on peut pas se permettre d'être en short. Il faut les gants. Il faut la veste, l'ensemble.
5: Vous avez sorti la casquette là en
4: plus. Oui, on a obligé parce qu'il fait chaud. La seule chose que je reproche, c'est que nous, il nous manque du personnel. Dans le service cadre de vie, propreté, espace vert, il manque beaucoup de personnel.
2: Albino du service propreté à la mairie de Belfort. Les agents de la ville doivent attendre mi-juin pour voir leurs horaires adaptés, commencer plus tôt le matin. Nos départements ne sont pas encore en vigilance canicule. Les températures redescendent assez pendant la nuit. Vous pouvez faire votre demande d'indemnité au carburant depuis ce matin. La plateforme en ligne de l'État a rouvert aujourd'hui. 100 euros d'aide. Attention, cette subvention est réservée aux gros rouleurs, ceux qui parcourent de nombreux kilomètres pour le travail ou pour s'y rendre tous les jours. 1 milliard d'euros pour Stellantis à Mulhouse. L'usine du groupe électrique va produire dans 3 ans une nouvelle génération de véhicules électriques, annonce hier d'Emmanuel Macron. Les syndicats demandent des actes derrière les effets d'annonce et certains salariés qui travaillent depuis des années sur les voitures thermiques s'inquiètent de ce tournant seulement électrique.
0: Pas de panique si vous voyez un groupe électrogène au bord de nos cours d'eau en ce moment.
2: Les agents de l'OFB, l'Office français de la biodiversité, pratiquent ce qu'on appelle la pêche électrique. Ils recensent les poissons dans les rivières. Pour ça, ils utilisent donc un cerceau électrique pour tétaniser, entre guillemets, l'animal, l'attirer, le ramasser à l'épuisette. Une méthode qui est un nom, qui peut paraître un peu barbare, mais c'est bien la meilleure technique, assure Sylvain Besson, technicien de l'environnement à la délégation régionale Bourgogne-Franche-Comté de l'OFB.
6: Pour l'instant, c'est la technique qui permet d'avoir le recensement le plus exhaustif possible en étant le minimum impactant. Bon, bien que l'électricité, ça ait quand même un effet sur les organismes, pour l'instant, on peut avoir une grande quantité d'informations avec une pêche électrique qu'on n'a pas pour l'instant forcément avec d'autres techniques. Il y a des méthodes de pêche au filet qui existent aussi, mais là, l'inconvénient de ces méthodes-là, on dit qu'elles sont létales, c'est-à-dire que les poissons in fine qui sont pris dans les mailles et tout sont amenés à mourir, donc c'est pas forcément souhaitable. Si on fait ces inventaires, in fine, c'est quand même pour arriver à un milieu de bonne qualité et à ce qu'on ait des populations de poissons en bonne santé.
2: Après le comptage et le recensement, les animaux sont relâchés, les rivières sont étudiées chaque année avec cette technique. On a suivi hier l'opération sur un tronçon amont de la rivière La Savoureuse à Le Puy. Vidéo à voir sur les réseaux sociaux d'ici Belfort-Montbéliard. À Le Puy, on se prépare aussi au feu de la Saint-Jean. Les bénévoles du FC Giraud Le Puy viennent de terminer la construction du château de la Belle en bois dormant sur le stade. C'est assez impressionnant. Plus que quelques finitions, structure totalement en bois pour les feux de la Saint-Jean. Ce sera le 20 juin prochain.
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2: Et on l'a dit, on prend la bouteille d'eau cet après-midi face aux fortes chaleurs.
0: Oui, on peut même sortir le parapluie, pas pour la pluie, mais pour se protéger
2: du soleil. C'est une bonne technique
0: pour
2: faire ombrelle.
0: Avec la casquette, le chapeau et la crème solaire, évidemment. On continue avec la chaleur, vous l'avez évoqué dans votre journal. Le soleil domine encore une fois le Nord-Franche-Comté. Les températures, ça grimpe. 30 degrés à Beaucourt, à Giromagny, 31 à Héricourt, à Nommé, Champagné ou encore Foussemagne. Et 32 pour Belfort et Montbéliard. Midi 5, vous êtes au taquet avec Valérie Damido et toute son équipe.
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5: Bonjour la France, comment ça va la France qui a chaud de partout, hein? Comment ça va Éric Bastien?
8: J'ai chaud de partout, mais un petit glaçon comme ça, c'est pas désagréable. Petite citronnade, petite mentalo.
5: Là, mon Dieu, ne m'en parlez pas. Alors, je vous rappelle que toute la semaine, nos candidats vont s'affronter pour aller en finale. Vendredi, le premier prix. Il s'agit d'un week-end exceptionnel à Autun, à l'occasion d'Augusto Dunum, le rêve du roi.
8: Un week-end. Parler latin, ou...
5: Bon, écoutez, je tente. Le rêve du roi, c'est pour deux personnes. Votre radio ici et l'office de tourisme du Grand Autunois Morvan vous invite à partir à l'occasion, je le rappelle, du rêve du roi Augusto Dunum, de découvrir la très belle ville d'Autun, son musée, le site archéologique du Mont Beuvray, le château de Couches, le transport est compris, et puis surtout, vous dormirez deux nuits à l'hôtel de la gare, vous aurez les petits-déj, les déj, les dîners, mais le climax du séjour, c'est vendredi soir.
8: Ah là là.
5: Mais oui, la nuit tombe, le théâtre dans Antique d'Autun s'illumine et ça devient la scène de l'un des plus grands spectacles historiques de France. Bref, ce week-end monumental n'attend que vous. Et si vous ne gagnez pas ça, qu'est-ce qu'on gagne?
8: Mais écoutez, vous parlez d'histoire et c'est toute l'histoire de Joe Malongo qui se raconte à Autun.
5: Oh mon Dieu.
8: Oui, vous avez tous connu Autun, Augusto Dunum. Vous connaissez le Puy du Fou, vous ne connaissez pas le Puy de Malongo.
5: Ah non, je ne connais pas. Non.
8: Le Puy de Malongo avec tous les habitants du village de Joe Malongo qui se sont réunis sur l'histoire du café. Ouais, 32 personnages, 32 dosettes.
5: Oh là là là là.
8: 6 rôles principaux des verres en verre. Et l'histoire de Joe Malongo dans le Puy de Malongo, c'est une cinécénie à découvrir.
5: Allez, on accueille Véro et Christophe, nos deux candidats du jour. Bonjour les amis,
8: bonjour.
5: Comment ça va?
9: Bonjour.
5: Alors,
10: bonjour à tous.
8: Bonjour.
5: Véronique, tu joues avec ici Loire-Océan, tu as 63 ans. Tu habites à La Chapelle-sur-Erdre.
9: Exactement.
5: Comment que ça s'appelle les habitants de La Chapelle-sur-Erdre?
9: Les chapelains et les chapelaines.
5: Oh ouais, on oublie le Erdre quoi. Bon, donc.
9: Ouais, mais l'Erdre, c'est une rivière qui passe tout près et qui est, selon François 1er, la plus belle rivière de France.
5: Bah, tu vas nous envoyer une photo de ce petit endroit. Alors, tu es remariée à Pascal, vous avez 3 enfants chacun. Bah, dis donc, ça fait des grosses tables à Noël, ça.
9: C'est ça, ouais.
5: Hop, hop, hop.
8: Pourquoi remarier?
5: Bah, pourquoi?
9: Parce que je me suis mariée une fois. Non.
5: Mais t'es bête ou quoi?
8: J'ai cru que c'était marié plusieurs fois avec Pascal.
5: Oui, d'accord. Allez, tais-toi, ne m'interromps pas pour dire des.
9: Non.
5: Oui, je sais que c'est un homme. Et en plus, c'est Eric, tu sais, bon, c'est compliqué. Ouais, hein. Tu as compris que c'est pas tous les jours facile. Hein.
9: Ah bah oui. J'imagine, ouais.
8: Bon, j'ai d'autres infos inutiles, je lève la main. Hein.
5: Voilà, c'est ça. Alors, tu as deux petites filles, Lisa et Lilou.
9: Oui, et j'ai aussi 3 beaux petits-enfants.
5: Oh.
9: Elliot, Eden et Soline.
5: Eh ben ça, c'est bien. Et alors, Sambaye, le 1er juin, c'est la quille. Ah là là là là là là là. Retraite le 1er juin.
8: Oh là là.
5: Ah bah dis donc.
8: Elle est déjà partie à la retraite, je crois.
5: T'es partie à la retraite ou comment? Qu'est-ce qui se passe?
8: Qu'est-ce que c'est? Si,
9: j'avais envie. Moi, j'étais un peu en vacances avant, alors je me suis habituée.
5: Ah bah
9: vite,
5: voilà.
9: Hyper, hyper vite.
5: Bah tu m'étonnes. Dis donc, t'as bossé 42 ans pour les impôts.
9: Ouais.
5: Mmh. Il était temps. Il était temps de raccrocher, ça fatigue les impôts, on n'en peut plus.
8: Il reste quelques jours d'ailleurs là.
5: Ouais, en plus.
9: Il reste quelques jours pour faire déclaration. Pour faire déclaration,
8: bien sûr,
9: mais les impôts, c'est toute l'année. Il y a
8: ça va,
9: il y en a plein.
8: Oh là là, mais arrêtez.
5: J'ai découvert la taxe de balayage, je m'en parlais même pas. Alors, bon, je te raconterai. Dis donc, en plus, petite, tu voulais être chercheuse ou pilote de ligne, quel est le rapport?
9: Ben, je pilote une équipe et puis je cherche les fraudeurs.
5: D'accord, ok. Bon, j'adore ton optimisme. Alors, ma petite chérie, on va gagner. On va tenter de gagner tout de suite le premier point. Tiens, je te mets une chanson de Jacques Brel.
11: Ne me quitte pas.
5: Une chanson qui te donne la patate, la pêche.
8: Ouais. Ça, c'est,
5: allez.
8: C'est le sang du trésor public qui lui fait passer un message.
5: Ça, c'est la déclaration.
8: Ne me quitte pas.
5: Alors, écoute bien. Il paraît que cette chanson, Ne me quitte pas, de Jacques Brel, c'est la chanson préférée des Français. C'est vrai ou faux? Top chrono, 5 secondes.
12: C'est faux.
5: Bah, t'as bien raison, pas du tout. C'est pas du tout ça. C'est Mistral gagnant de Renaud, qui est une des chansons préférées des Français. Et donc, la carrière de Renaud, hein, il vient de fêter ses 50 ans, tatatam. Donc, Véro, premier point pour toi.
8: Eh bien, écoutez, Christophe nous a déjà quittés. Christophe a fait forfait, je vous jure, on n'a plus Christophe.
5: C'est une blague.
8: Non, c'est pas une grave. On est en train de le rappeler, Christophe, qui... Alors, je vais vous parler un petit peu de lui.
5: Raconte-moi, qu'est-ce qu'il fait dans la vie,
8: Écoutez, il est avec ici, Roussillon, ça sent bon le sud, déjà ça, on aime. Il a 37 ans, Christophe, il habite à Saint-Estève, c'est dans les Pyrénées orientales. Alors, Christophe, tu es paxé à Jade? Oui, tout à fait, oui, j'ai rencontré Jade un jour, comme ça, sur la route, mais je peux vous faire les deux personnages. Il a deux garçons, Eden, 10 ans, Nino, 5 ans, et on va écouter un petit extrait d'Aya Nakamura, parce que sa chérie l'appelle Doudou, comme dans la chanson. Oui.
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5: Moi, je vois que sur sa fiche, il y a marqué qu'il a un chien. Qu'est-ce que c'est comme modèle?
8: Il est là. Bonjour, Christophe.
10: Bonjour.
8: Alors,
10: désolé.
8: Fais pas des frayeurs comme ça, dis donc. Tof. Bon, allez, t'inquiète. J'étais en train de dire que t'habitais à Saint-Estève, t'étais paxé. T'as un chien. Alors, Valérie, demandez, c'est quoi comme chien que tu as?
10: Exactement. J'ai un berger blanc croisé avec un Akita.
8: Alors, je vois pas du tout. Tu vois, toi, Valérie?
5: Un berger suisse.
10: Un berger suisse, exactement, et l'Akita...
5: Je vois très bien ce que c'est.
10: Un chien japonais.
8: D'accord.
5: C'est très beau. Je veux une photo de ce chien tout de suite sur mon portable.
8: Christophe est militaire. Ah, qu'est-ce que tu fais? Tu es quoi comme,
10: exactement.
8: Dans l'armée?
10: Je suis gendarme,
8: Gendarme. Moi, je trouve qu'on est pas mal. Hein. Entre une future retraitée des impôts du centre public et un gendarme, on est un peu contrôlé. Et...
5: On a intérêt à bien fermer nos gueules.
8: On a intérêt à faire gaffe à ce qui se passe aujourd'hui. T'es gendarme, alors t'es quoi? T'es gendarme avec la moto, la voiture, tu fais quoi comme...
10: Non, je suis en départemental, j'accueille les personnes, les premiers secours, les premières urgences, le premier intervenant.
8: Ok. T'as toujours voulu faire ça? Généralement, quand on est gendarme, c'est un truc qui vient depuis l'enfance ou rien à voir avec toi?
10: Non, rien à voir. J'avais pas spécialement d'idée quand j'étais enfant. Je voulais juste être heureux dans ce que je faisais.
8: Heureux. Et là, t'es heureux en tant que gendarme.
10: Oui.
8: Bon, alors, super. Allez, Christophe, c'est quoi ton grade avant de jouer?
10: Adjudant.
8: Adjudant, Christophe. Nous allons jouer pour tenter de marquer un premier point avec un extrait. Et nous partons en Thaïlande avec des moines. Des moines qui ont construit un temple entièrement avec des bouteilles de bière. Est-ce que, mon adjudant, c'est vrai ou faux? Top chrono, 5 secondes.
10: Que je dirais vrai.
8: Tu as raison, le Wat Pama Chedikhu en Thaïlande, c'est surnommé le temple d'un million de bouteilles. Il a bien été construit par des moines. Il y a 1,5 million de bouteilles de bière recyclées. Alors, on ne sait pas si c'est eux qui les ont bu, mais en tous les cas, ça existe pour de vrai. Ça te fait un premier point. Bravo, Christophe.
5: Allez, un point Véro, un point Christophe. Et là, tout de suite, on va partir avec VIP.
8: Ah, comme vous êtes VIP, vous.
5: Ah, tu parles d'une VIP.
8: Oh, quand même un peu.
5: Vous écoutez ici Françoise Hardy, VIP, tout ça rime, on vous aime, à tout de suite.

0: VIP, moi je travaille avec une VIP tous les jours au quotidien. C'est un vrai bonheur de travailler avec une VIP comme toi, Valérie.
1: Mais je...
0: 5 gardes du corps quand tu arrives.
1: Ah ouais, ça j'adorerais.
0: Un cercle comme ça, tu es entouré, en plus des gens, des impôts qui te contrôlent.
1: Oh là là, c'est magnifique, des VIP, gendarmes, quoi. Tout quoi. Bien, allez, Véro, un point, Christophe, un point, on reprend la compète.
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1: Alors, quand même, comme je raconte toujours tout à mes auditeurs que j'aime, sachez que depuis samedi, j'ai ce qu'on appelle un limbago, un mal de dos, et j'ai une ceinture. Et il se fout de ma gueule en permanence que je suis au ralenti.
0: Pas du tout.
1: Je peux pas bouger trop. Dès que je bouge, j'ai un coup de poignard. Tout le monde connaît ça.
0: Vous êtes en 33 tours.
1: Bah
0: quand même,
1: oui, bah excusez-moi, j'ai très très mal au dos.
0: Passé en 78, essayez quand même, je sais pas, ou en 45.
1: La vieillesse est un naufrage.
0: On a inversé les rôles, Valérie. On a commencé il y a 2 ans ensemble. C'était moi l'hypochondriaque.
1: Ah, je suis pas hypochondriaque.
0: 2 ans après, c'est toi qui es malade.
1: Ah, je suis malade, mais je ne suis pas hypochondriaque. Moi, sinon, je serais pas là, je serais
0: dans
1: mon lit.
0: Venez masser, Valérie.
1: Bien sûr. Alors, Véro, ma petite Véro chérie, il paraît que tu adores la déco.
3: Ben ouais, j'adore la déco, bien sûr.
1: Il paraît que tu maroufles.
3: Ah, je maroufle. J'adore la tapisserie. Je viens de refaire une chambre magnifique.
1: Oh, à quelle couleur, je peux savoir?
3: Alors, en fait, c'est pour le petit dernier de Pascal qui habite à Marseille. Et quand il est parti, il a demandé une chambre qui ressemble à Marseille. Donc, forcément, il y a du bleu.
1: Eh oui.
3: C'est la mer, le soleil et tout. Ah non, tu en as un peu moins, quoi.
1: Bon, et tu fais de la peinture aussi?
3: Ouais.
1: J'aime tout ça.
3: Ah,
1: ça c'est bien, mais par contre c'est pas...
0: Excusez-moi de vous interrompre à nouveau, mais on parle de peinture, de déco.
1: Non, tu vas arrêter.
0: Non mais nous sommes d'accord, c'est le retour de déco
1: on
0: sur M6.
1: Sait pas. Alors, Véronique, il paraît que c'est ton jardin en revanche c'est Pascal qui s'occupe de ton jardin.
3: Ah bah ouais, c'est mon chéri qui s'occupe du jardin, Pascal. Il a un jardin magnifique, il a des fleurs. En plus il est tellement romantique, il me ramène des petits bouquets de fleurs régulièrement. Mari, il faut un prince charmant, hein, sinon ça vaut pas le coup.
1: Oui, c'est vrai, je suis assez d'accord avec toi.
3: Ah, bon, voilà.
1: Et il paraît que, dis donc, la cuisine, bon, bah, il paraît que t'es un peu une top chef et que tous tes potes te réclament des cannelés.
3: Ça c'est sûr.
1: Mais à part les
3: cannelés de Véro.
1: Ah là là, les cannelés de Véro. Mais alors, c'est quoi, quand tu leur fais un plat principal, tu leur fais quoi comme plat salé?
3: Ah, bah, ça dépend de la saison, ça dépend du jour. Alors, on peut faire des bobotis.
1: Ouais.
3: Des bobotis. On peut faire du poisson avec de la mangue.
1: Oh mon Dieu. Bon, arrête-toi, là, j'ai faim. Oh là là, là, j'en peux plus.
0: Excusez-moi de vous interrompre à nouveau, mais c'est sur M6, Top Chef, je crois. Meilleur pâtissier. C'est pas sur cette chaîne, vous êtes de retour à la rentrée pour déco? Excusez-moi de vous poser la question un peu tous les jours, mais vous me répondez jamais, donc...
1: Ce que je ne sais pas. Alors écoute, Véro, voici ton deuxième point qui va arriver. Je vais te mettre une très belle chanson. J'adorais cette chanson. Alors, écoute bien. Sur un voilier, il paraît que la baume, c'est le petit mât à l'arrière du bateau.
3: La baume,
1: non. Est-ce que c'est le petit...
3: Non.
1: Ah bah non, elle me dit faux. Bah t'as bien raison, allez hop là.
3: Non.
1: Et non, non, bien sûr, t'as raison, c'est faux.
3: On n'est pas loin de la mer.
1: Eh oui, la baume, c'est la barre horizontale fixée au mât qui maintient la grand voile. Voilà, bon, bah écoute, 2 points pour Véro.
0: Christophe, qui a déjà un point, avec ici Roussillon, à Saint-Estève. Christophe qui est militaire, qui est gendarme, qui est adjudant, jeune, il a fait du rugby, Christophe. T'étais à quel poste?
4: J'ai joué talonneur.
0: Ah, talonneur. Alors, tu joues encore ou tu as arrêté ou...
4: Ouais. Non, j'ai arrêté depuis quelques années maintenant, place aux jeunes.
0: Ah, t'es supporter du club local?
4: Ouais, supporter de l'USAP et des Dragons Qatar.
0: Et bah voilà, ils sont quoi? C'est quoi en termes de championnat, de classement? Comment ça se passe pour eux?
4: Malheureusement, l'USAP est en top 14, qui représente l'élite du rugby français, et ils sont avant-dernier.
0: Ouais, bon, voilà. Remontada, on sait comment ça se passe dans le milieu du...
4: On va croiser les doigts.
0: Bon, Christophe.
4: Et les Dragons font pas très...
0: Ouais, c'est pas mieux.
4: Pas une très belle entame de saison également.
0: Ils sortent pas beaucoup de flammes en ce moment, quoi. Voilà, c'est ça.
4: Exactement.
0: Bon, alors Christophe, lui, ne bricole pas du tout. Donc Christophe fait partie de ceux qui pourront regarder Nico sur M6 à la rentrée. Tu jardines pas non plus. Est-ce que t'as une qualité?
4: Moi, c'est la cuisine.
0: Eh ben voilà, la cuisine.
1: Bah attends, c'est bien la cuisine. Moi, j'adore les mecs qui cuisinent, je trouve ça hyper sexy.
0: Allez, Christophe, on se met au fourneau, on met le petit tablier, qu'est-ce que tu nous prépares là? Allez.
1: Arrêtez, j'ai faim.
4: Boule de picoulette.
0: Qu'est-ce que c'est?
1: Hein?
4: Alors, c'est une spécialité catalane, c'est de la viande, des boulettes de viande hachées avec de la chair à saucisse. Des épices, de l'ail, de l'œuf, tout ça mijoté avec de la tomate, des oignons. Et un accompagnement avec des pompettes de la mort et des petits haricots ou des pommes de terre.
0: Okay, okay.
1: Comment ça s'appelle le truc avec les escargots, la catalan, où tu mets dans la cheminée?
4: La cargolade.
0: La cargolade.
1: Voilà,
0: ça aussi, merci. C'est une spécialité catalane.
1: Bah oui.
4: Exactement, avec une petite aioli.
0: Oh, arrêtez, mais arrêtez.
4: Alors, c'est le péché mignon.
0: Attends, Valérie, elle va adorer. Sa spécialité aussi, ce sera mon dernier mot, c'est la paella. Toi qui vas souvent en Espagne.
1: Bah oui.
0: Il adore faire la paella.
1: Ouais, c'est bien. Bah, de toute façon, le pays catalan, les gars, on est juste à côté. Hein.
0: Allez, jouons avec cette question. Extrait.
5: Elle vend des
1: capotelles.
0: Voilà. Décidément, la tactique du gendarme avec Bourville, les crayons avec Bourville. On est Bourville aujourd'hui. Hein. Avant les gommes, on effaçait les crayons avec de la mie de pain. Vrai ou faux? Top chrono. Avant les gommes, on effaçait les crayons avec de la mie de pain.
4: Alors je vais dire.
0: Vite.
4: Je vais dire vrai.
0: Ouais, attention, vraiment, on le prend, mais sur 5 secondes, hein, pas après. Oui, c'est vrai, tu as raison, avant l'invention des gommes, on utilisait bien de la mie de pain pour effacer les traces de crayon de papier, parce que c'était humide, c'était souple, et voilà, ça absorbait le graphisme sur la feuille.
1: Allez, 2 points Véro, 2 points Christophe, et là, tout de suite, vous écoutez ici. Et on est parti avec les frérots de la Vega, ça sent bon les vacances. Sweet darling, vous écoutez ici,
0: ouais,
1: on vous aime, à tout de suite, voilà. J'ai vu la...

0: Ouais, c'est fin juin la fête des pères. Parce que c'est papa, papa, papa, papa. Donc c'est fin juin la fête des pères. Voilà. Merci aux frérots de la Vega de nous le rappeler.
1: Voilà, frérot de la Vega, jingle.
0: Suite d'arrivée.
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1: Non, mais Véro est d'accord avec moi. Hein, on n'en peut plus de ces vannes.
3: Je n'en peux plus.
0: La direction m'a demandé si j'avais un auteur. Quand même.
1: Non, mais tu peux pas couper la parole des gens. On l'a déjà dit. On en a déjà parlé.
0: Oui,
1: donc,
0: vrai.
1: On est d'accord, Véro, on n'en peut plus.
3: Ouais, on est d'accord. Et on est complètement d'accord. C'est
1: et en plus,
3: Véro.
1: Voilà, et en plus, il te coupe la parole. Donc, tu vois.
0: Mais c'est un spectacle à
3: aucune
0: rentrer.
3: Éducation, aucune éducation.
1: Aucune. Voilà. Qu'est-ce que tu veux que je te dise? Alors, tu aimerais déjeuner avec Bruce Springsteen?
3: Ah, ouais.
1: Ah, ouais, le boss!
3: Au moins le boss.
1: Bah évidemment, qu'est-ce que tu parlerais de quoi avec le boss?
3: Peut-être pas des États-Unis et de leur état aujourd'hui. Parce
1: ah bah non, tu vas nous lui faire faire un...
3: Il va nous péter un câble.
1: Ah,
3: ouais, je sais pas, sa rencontre avec Barack...
0: Ses impôts.
1: Mais d'accord.
3: Il n'y a pas de ça dans la vie.
1: Non mais je te jure, j'en peux plus de lui. Bon ma chérie, on va jouer, comme ça il va pas nous couper la parole pendant qu'on joue.
3: Ouais.
1: Je n'en peux plus. Alors, c'est le quiz musical. Je vais
3: t'en
1: te mettre...
3: as plein le dos, non? T'en as plein le dos.
1: Ah bah, t'as compris pourquoi j'ai une ceinture et que j'ai un lumbago. Tu comprends maintenant.
3: Voilà.
1: Alors, je vais te faire écouter deux artistes l'un après l'autre et tu vas essayer de me dire qui chante. Écoute bien le premier artiste. Là.

0: Frank Sinatra.
1: Alors, tu me dis Frank Sinatra?
0: Ouais.
1: Et non, c'est Nat King Cole. Ah, eh oui, Nat King Cole. Alors, bon.
0: Ah ben Sinatra, il a repris, non?
1: Bah Sinatra l'a repris, mais peut-être en concert. Mais là, c'est Nat King Cole. Alors, là, écoute bien le deuxième chanteur. Écoute bien, c'est... Tu vas bien le reconnaître.

0: c'est qui chante?
1: Patrick Fiori, non?
0: Et oui, c'est Patrick Fiori, que tu reviennes, voilà. Allez, ça fait un point.
2: N'entends plus. Christophe, est-ce que tu l'avais, Nat King Cole et Patrick Fiori? Vraiment, hein, dis-moi, sincèrement.
3: Alors, ça fait pas trop partie de mon registre musical, mais je pense que Patrick Fiori, j'aurais pu le reconnaître.
2: Ouais, c'est quoi ton registre musical d'ailleurs? Quels sont les artistes que t'aimes bien?
3: Moi, j'écoute un peu de tout, à vrai dire, de la variété française comme de l'électro. Je suis un grand fan de Mathieu Chédid.
2: Ah ouais, Mathieu Chédid, bien sûr. Je suis
3: marié. Exactement.
2: En plus, tu l'as vu en concert, hein?
3: Exactement, à deux reprises.
2: Waouh! On le salue, Emma.
3: C'est génial.
2: Ah ouais. Je reconnais, il a une belle relation avec son public. Allez, Christophe, tentons l'aventure. Le quiz musical, il y a deux points à prendre. Ce sont des artistes, voilà, qu'il va falloir reconnaître. Il s'agit d'un groupe, on y va pour le premier.

0: seule occasion de faire décrocher un sourire à Eki, notre technicien qui adore ce groupe. Top chrono.
1: Je dirais les ZZ Top, mais j'ai aucune idée.
0: Alors Eki s'arrache les derniers cheveux qui lui restent.
2: Eki vient de mourir. Les ZZ Top.
0: Sous la table. Non, c'est Madness.
1: D'accord, ok.
2: Madness. My house culte. In the middle of the street.
0: Oui, parce que c'est aussi le générique du démission qui revient sur M6.
2: Oui, exactement, Déco.
0: Hein, Déco, c'est ça. Mmh. On va vous le trouver, ce générique d'ici là. Bon, on se rattrape ou pas?
1: On va essayer.
2: Allez.
0: On y va.

0: les top chronos. Qui chante?
1: Je dirais Amel Bent.
0: Elle était aux côtés de Patrick Fiori qu'on a connu, qu'on a écouté dans Notre-Dame de Paris. Et Amel Bent n'était pas dans Notre-Dame de Paris, c'était Julie Zenati.
2: Et voilà.
0: Une de ses chansons les plus célèbres, hein, Si je m'en sors.
2: Allez, moi si je m'en sors, c'est que j'aurais plus mal au dos. Véro 3, Christophe 2. Et là tout de suite c'est la réclame, mais pas que. C'est aussi l'actualité dans toutes vos régions grâce aux 44 locales de votre radio ici. À tout de suite.
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2: Et je vous rappelle que toute la semaine, les candidats s'affrontent pour se qualifier pour vendredi la finale, le premier prix. C'est un week-end exceptionnel à Autun, l'occasion d'Augusto Dunum, le rêve du roi pour deux personnes. L'office de tourisme du Grand Autunois Morvan vous offre ce week-end incroyable. Vous visiterez la ville d'Autun, son musée, le site archéologique du Mont Beuvray, le château de Couches. Mais ce qui vous plaira le plus, je pense, c'est qu'à la nuit tombée, le théâtre antique d'Autun va s'illuminer et deviendra la scène d'un des plus grands spectacles historiques de France. Un show monumental et en plus, le transport est compris. L'hôtel de la gare vous attend. Petit-déj, dîner, déjeuner. Bref, un cadeau magnifique. Si vous ne gagnez pas ça, vous gagnez
0: la machine d'espresso.
2: Exactement. Malongo, 32 dosettes, 6 verres en verre. Jingle, on reprend. Alors, Véronique, Véronique. Oh, Véronique, elle m'a bien fait rire, cette petite anecdote. Il paraît que quand on était petite, on a été au cimetière et qu'on a fait... On a fait des petites bêtises dans le cimetière.
6: C'est pas des bêtises, c'est parce que j'ai fait Robin des Bois. Robin des cimetières.
2: Oui.
6: Quand j'étais petite avec ma cousine, et ben, dans les cimetières, il y avait des tombes où il y avait plein de fleurs. Et puis des tombes où il n'y en avait pas. Alors on a partagé.
2: T'as partagé, t'as mis des fleurs sur des tombes où il n'y en avait pas. Moi, je trouve ça super mignon.
6: Voilà. Bah, je crois que les gens, ils n'ont pas trop aimé quand même.
2: Ah, tu t'es fait engueuler?
6: Un petit peu. Et alors, il a fallu remettre. Alors, on a remis comme on ne savait pas remettre. On a remis comme on pensait. Mais on a dit que c'était comme ça. Qu'est-ce qu'on a? On a remonté en plus.
2: Ah bah oui, bah il y a un moment donné, on peut pas tout faire, hein. Faire Robin des Bois et dire des choses intéressantes et vraies, hein. Stop. Alors, ma chérie, là tu as 3 points. C'est super, t'es en tête. Mais est-ce que tu pourras en marquer 3 de plus? C'est la question à choix multiples. Donc, je vais te poser une question sur le parfum Dior. Écoute bien. Actuellement, quelle est la star qui est l'égérie du parfum J'adore de Dior? Alors, écoute bien. Actuellement. Marion Cotillard, Rihanna, Charlize Theron ou moi? Top chrono, 10 secondes.
6: C'est Rihanna.
2: Rihanna, c'est vrai qu'elle est belle. On ne peut pas dire le contraire.
6: Elle est magnifique.
2: Allez, on écoute. C'est...
0: Ouais, c'est pas Marion Cotillard.
2: Et voilà, c'est Rihanna, bravo. Tu as 3 points de plus.
0: Christophe.
1: Oui.
0: Est-ce que tu portes du Dior?
1: Je porte pas de Dior.
2: C'est quoi ton parfum?
0: Bah ouais, c'est quoi ton parfum?
1: Moi, je porte du Guerlain.
0: Guerlain, Boss, voilà, on en a cité 3.
1: Okay, Guerlain. Très bien.
0: Bah ouais.
1: Exactement.
0: Exactement. Tu aimes bien les sensations fortes, toi, hein, Christophe. Christophe qui est à Saint-Estèse, oui. Pyrénées-Orientales.
2: Saint-Estèse, dans les Pyrénées-Orientales.
0: Il est gendarme, il aime forcément les sensations un petit peu. Côté manège, alors raconte un peu, Port Aventura, ça t'a marqué? C'était quelque chose d'assez rock'n'roll.
1: Port Aventura, c'est génial. C'est un parc d'attractions qui, bah déjà, qui se trouve à proximité de mon domicile et c'est, ouais, c'est génial. Il y a pas mal de manèges à sensations fortes.
0: Bien sûr.
1: Le Dragon Khan, entre autres, la tour, le Shambhala, c'est top.
0: Et puis le Ferrari Land, on l'oublie pas, on a offert un séjour dans
1: Ferrari Land, exactement. Exactement. Juste à côté.
0: T'as fait du parapente avec ton fils à La Réunion quand je parlais un peu des sensations fortes. T'as fait de l'hélico aussi en Guadeloupe. Non, t'aimes bien, t'es un aventurier, quoi. T'aurais pu faire Koh Lanta. Ben oui.
1: J'aurais pu, ouais. J'adore l'aventure, j'adore tout ce qui est un peu sensations fortes. Et ouais, le parapente. Entre autres, à La Réunion, une expérience géniale.
0: J'imagine. Alors, si t'étais un animal, on l'a pas souvent, tu serais...
2: Qu'est-ce que c'est?
0: C'est quoi, ça, Christophe?
2: Bah ça, on dirait mon cotière le matin qui se réveille, mais bon...
0: Bah, c'est un cerf, ça. C'est le brame du cerf, ça.
1: Exactement.
0: Eh oui, et toi tu voudrais être un cerf avec des cornes et tout, des bois là sur la tête.
1: Exactement.
2: Mais pourquoi?
0: Eh oui, pourquoi?
1: Parce que je trouve que c'est un animal majestueux et qui est assez imposant.
0: Ok. Non mais c'est vrai, c'est majestueux, effectivement.
2: Bah j'adore, mais bah, bon, oui. Les pauvres, ils sont beaucoup tués par.
0: Ah oui, ça c'est encore une autre affaire.
2: Par les cazadores.
0: Quel beau talent inutile alors que nous sommes en plein Roland Garros. Tu sais faire plein de choses avec une balle de ping-pong. Mais quoi?
1: Avec les balles de ping-pong, j'arrive à les faire tenir en lévitation en soufflant en dessous des...
0: Bien sûr.
1: En équilibre.
2: Moi, j'aimerais bien aller visiter la gendarmerie de Saint-Estève.
0: Oh les gars, faut que je vous montre un truc là. Avec ma balle de ping-pong.
2: Écoute-moi bien, la prochaine fois que je vais voir mes copains à Thuir, je passe à Saint-Estève, c'est à côté.
0: Crédibilité de l'adjudant.
2: L'adjudant.
0: Est-ce qu'on peut avoir une vidéo? Tu te filmes en faisant ça et t'inquiète pas, on saura quoi faire de la vidéo.
1: Non.
2: Ouais, on saura bien quoi.
1: Droit d'auteur.
2: Voilà.
0: Bon allez Christophe, jouons. Il y a 3 points à prendre là, d'autant qu'elle a un peu pris de l'avance, donc on va rester bien concentré. Est-ce que t'aimes bien les jeux de société? Tu joues souvent?
1: Mis à part la belote.
0: C'est plutôt un jeu de cartes.
1: C'est le Monopoly.
0: Okay. Voilà. Quel jeu de société culte qui a été inventé en 1979 par 2 journalistes québécois? Quel est ce jeu de société inventé en 79 par 2 journalistes québécois? Est-ce que c'est le Trivial Pursuit? Est-ce que c'est le Cluedo? Le Scrabble? Ou le puissance d'amido? C'est comme le puissance 4, sauf qu'il faut aligner d'amido. 10 secondes.
1: Je dirais le Trivial Pursuit.
0: C'est pas le puissance d'amido? Bien, le puissance d'amido.
1: Non, je dirais Trivial Pursuit.
0: Trivial Pursuit, inventé en 79 par 2 journalistes québécois. Oui! C'est Chris Haney, Scott Abbott.
2: Oh voilà. My god.
0: Je demande
2: pardon aux familles Haney et Abbott.
0: Chris Haney et Scott Abbott, ils ont inventé ça, puis ça arrivait ensuite en France. Alors c'est marrant parce que ça s'appelait avant Remue-Ménage, avant de devenir Trivial Pursuit en 1985.
2: Alors, au Québec, c'est surtout moi le truc qui me fait le plus rire. Il a été commercialisé sous le nom Quelques arpents de piège.
0: Ouais, et après en France, Remue-Ménage.
2: Piège. Alors. Piège. Ça fait 5 pour Christophe, 6 pour Véro. Et là, tout de suite, let's dance. Take on your red shoes and dance the blues. Moi, je peux rien danser.
0: Oh, l'anglais.
2: Dansez pour moi, les gars, je vous aime, à tout de suite.

0: the Blues. J'étais amoureuse de David Bowie, moi, quand j'étais petite, je voulais l'épouser.
1: Let's Dance, tout ce que vous pouvez pas faire en ce moment avec votre dos, mais ça reviendra.
0: Ah, je peux rien faire, un jingle, mon petit.
1: Let's Dance avec les stars.
2: Ah, avant, ici, à midi.
0: Ça, c'était avant.
2: Ah, on est au taquet.
1: Quand on commence à dire c'était avant, c'est que ça.
0: Ah, bah, la vieillesse, c'est un naufrage, hein, je te le dis. Alors, Véro.
3: Et il faut que tu te fasses faire des massages.
1: Eh oui.
0: Ouais, t'inquiète, je vais essayer d'y aller, là. Mais là, bon, tu sais, ici, hein, trouver un kiné disponible. Hein.
3: Ah, bah, moi, j'ai ma fille qui est kiné, mais.
0: Elle est dans ton coin. Ouais,
3: ouais.
0: Et voilà.
1: Non, mais on lui envoie un hélicoptère, ça va.
3: Non, ça marche pas trop en téléconsultation.
0: Non, là, c'est ça le truc qui marche pas en téléconsultation.
1: On lui envoie un hélico, la direction est d'accord.
0: Alors, dis donc, il paraît que on a joué à Daktari en allant ce voyage, pendant le voyage de en Namibie, hein,
3: hein.
0: On a rencontré des animaux sauvages. Qu'est-ce qui s'est passé?
3: Quand on était en Namibie, on a rencontré plein d'animaux sauvages. Et puis un soir, on s'est couché et on s'est fait raccompagner par un ranger parce qu'il a pas voulu qu'on rentre tout seul parce qu'on avait une voiture avec la tente sur le toit.
0: Mmh.
3: Et puis quand on est arrivé avec sa petite lampe, il nous dit bon ben vous voyez là c'est un crocodile.
0: Oh bah écoute, il faisait une petite balade du soir.
3: Voilà, donc on est vite rentré dans la tente et puis on n'a pas du tout envie de faire pipi la nuit.
0: Ah bah non, tu m'étonnes, hein. Sinon c'est bah oui hein, c'est sûr que les crocodiles c'est pas très gentil. Alors il paraît que t'es un peu naïve. Un peu la poisse. Tu te fais voler ta carte bleue à Prague, mais tu peux me dire le profil du voleur, s'il te plaît?
3: Ah ben, en fait, c'était dans le bus de l'aéroport, et puis il y a une petite mamie qui nous a demandé, qui nous a dit « Ah, vous êtes français, j'aime bien parler français, je parle pas souvent, j'ai pas l'occasion, il y a... » Et puis quand on est arrivé, ben, on n'avait plus de carte bleue.
0: Et difficile voilà.
3: C'était vraiment une petite mamie à qui on aurait donné le bon Dieu sans qu'on
0: fasse. Et voilà.
3: Surtout qu'il y avait la visite du pape, mais bon, voilà.
0: Et voilà. Fait avoir par une petite mamie. C'est les pires, les petites mamies. Tu veux que je te dise les pires, c'est les petites mamies. Alors, ma chérie, nous allons tout de suite marquer 5 points de plus. C'est-à-dire que tu ferais un sans faute, ce serait merveilleux. Tiens, je te mets une petite chanson. Allons parler de crêpes. Je suis affamée, hein, je vous préviens. Alors, quel prénom désigne les célèbres crêpes flambées à l'orange et au Grand Marnier? Comment qu'on les appelle, les crêpes au Grand Marnier et à l'orange, quand elles sont flambées? Top chrono, 10 secondes.
3: Je rappelle qu'on habite à Nantes, c'est les crêpes Suzette.
0: Eh oui, le crêpe Suzette comme Danny Briand. Et oui, les crêpes Suzette, hein, ça a été inventé fin 19e, un flambage réalisé par un jeune apprenti cuisinier. Ça a été un peu comme un accident et du coup c'est resté. Bravo, ça te fait 11 points.
1: Je crois que c'est comme la tarte tatin.
0: Exactement.
1: Aussi, c'est un accident. Ouais.
0: Souvent, tu sais, les trucs comme ça.
1: Oui, ouais, ouais. Nous aussi, c'était un accident. C'est rencontré, puis d'un coup, on a fait des missions.
0: Voilà, hein. C'est un truc de dingue.
1: C'est 2 ans, hein, et on est content.
0: Oh là là.
1: Ça fait plaisir.
0: Jamais 203, comme dirait l'autre.
1: Je crois que oui, il ne faut jamais dire Fontaine. Hein. Nous sommes tous d'accord. Christophe, avec ici Roussillon. Alors, Christophe, qui est gendarme, rappelons que c'est un gendarme, c'est un adjudant. Il a rencontré Jade dans le cadre de la patrouille.
0: Ah.
1: Et oui.
0: Ah.
4: Exactement.
1: Allez, raconte, c'est le gendarme se marie, ton histoire ou pas?
4: Pas encore, on vit dans le péché, mais...
0: quelle honte.
4: Non, oui, effectivement, rencontré en patrouille. En fait, elle revenait de voyage en Thaïlande et le collègue de boulot avec qui j'étais ce jour-là a décidé de lui rendre visite. Donc, arrivé à son domicile... On a discuté, elle nous a servi un petit jus à bois, un petit jus d'orange.
0: Petit jus d'orange.
4: Exactement. Et en quittant le domicile, il y avait son numéro de téléphone affiché sur sa voiture.
1: D'accord.
4: Parce qu'elle est photographe et du coup, j'en ai profité pour récupérer son numéro de téléphone.
1: Oh, c'est l'enquêteur qui parle.
4: Comment ?
1: C'est l'enquêteur qui parle. C'est le mec qui a repéré le numéro de téléphone, bien sûr.
4: Bah oui. Exactement. Et du coup, j'en ai profité pour lui écrire, la remercier. On s'est revu, on s'est jamais quitté.
1: Et dis donc, j'ai dit que c'était une patrouille, mais si j'entends bien, c'est un copain, c'est un de tes collègues qui décide d'aller voir une copine. C'est pas, on n'était pas sur une interpellation, là. Hein. C'est pas de la patrouille. Hein.
4: C'était du contact.
1: Ouais, du contact. On allait boire un petit verre de jus d'orange, du contact.
0: Ouais, un petit verre de jus d'orange dans les Pyrénées.
1: Les gendarmes, du jus d'orange. Hein. Vous savez que votre adjudant, il fait souffler les belles de ping-pong. Hein. Vous êtes au courant, les gars, dans la gendarmerie. Ouais, sacré Christophe. Bon, Christophe. Christophe qui est un peu un sous-doué aussi. Hein. On en parlera peut-être dans un instant. Mais le gendarme, il a falsifié ses bulletins quand même quand il était gamin. Hein. C'est moche. C'est moche.
0: Pour pas te faire engueuler par tes parents, c'est ça?
4: Exactement, c'est ça. Pour pouvoir aller au rugby, je falsifiais mes bulletins pour faire croire que j'avais des bonnes notes pour pouvoir aller au rugby avec les copains et profiter.
0: Ouais. Et quand les vraies notes arrivaient, tu te faisais deux fois plus engueuler.
1: Surtout qu'il était nul en classe, hein, tu l'assumes. Donc à un moment donné.
4: Exactement. Il n'y a pas à avoir honte.
1: T'es nul toute l'année et en tous les cas, t'es pas bon. C'est toi qui l'as dit que t'étais nul. Et d'un coup, tes parents voient que t'as eu 19. Hey, oh, hey, tu les prends pour qui? Hein? Pour du jambon de Bayonne.
0: Voilà.
1: Ouais, Christophe. Bon, allez, c'est parti. Voici l'heure de gloire. Voici la possibilité peut-être de gagner 5 points de plus. Quelle danse, une danse élégante, est associée au bal de Vienne? Top chrono, 10 secondes. Quelle danse élégante est associée au bal de Vienne?
4: La valse viennoise.
1: La valse viennoise, une danse emblématique. Ce sont bien... Oui, les balles deviennent avec la valse.
0: Que deviennent les valses deviennent.
1: Je vous inviterai bien à danser, mais...
0: Ah là, mais non. Non. Déjà, les gars, je vais mettre 20 minutes pour descendre de mon tabouret.
1: Est-ce qu'on peut filmer?
0: Ah bon, allez-y, les gars. Véro, tu as 11. Christophe, tu as 10. Et là, tout de suite, on part. Ah, on va écouter les enfoirés. L'île au trésor. Vous écoutez ici, on vous aime. À tout de suite.

0: Alors ça s'appelle L'île au trésor, le double album c'est La balade des enfoirés avec votre radio ici qui est partenaire. Et c'est 17 repas pour les restos si vous achetez le double album. Une belle action.
1: C'est qui a écrit L'île au trésor?
0: Je crois que c'est Santa, non? Qui a composé le single. Non, alors pas L'île au trésor, elle a composé le single mais pas L'île au trésor.
1: Ah,
0: vous parlez du bouquin?
1: Non, le bouquin, oui, aussi.
0: C'est Stevenson?
1: Oui, mais le titre, je voulais savoir qui avait fait le titre.
0: Stevenson?
1: Ouais, d'accord, allez. C'est la règle.
0: Alain Souchon Stevenson, je crois.
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1: Nous enquêtons pour savoir qui a écrit L'île au trésor, par Stevenson. Alors, Véro, tu as 11, Christophe, tu as 10. Mais enfin bon, on sait tous que le bingo, malheureusement, est un carnage à chaque fois. Alors ma petite Véro, on va parler de ta rencontre avec Pascal. Oh. Ben oui, j'ai rencontré l'homme de ma... Alors, il paraît que c'était un collègue de boulot. Vous bossiez ensemble. Vous vous entendiez bien.

0: fêtera ça en août.
1: Ouais, c'est ça. Alors, on se trompe toujours. Hein. On ne sait jamais si c'est le 8 août ou le 9 août. Et d'ailleurs, on a fêté nos 10 ans de mariage, la mauvaise date.
0: Et voilà. Bon, ça veut dire que... Hey. Si on oublie la date, ça veut dire que c'est pas le truc le plus important.
1: Hein. Non, parce que c'est la fête tous les jours.
0: Évidemment. Alors, on va t'encourager à gagner ce magnifique bingo avec cette chanson que tu adores. Oh.

0: D'ailleurs, j'ai déjà dit à Pascal, alors ça va pas être très gay, mais que c'est la chanson que je veux pour mes obsèques tellement je l'aime.
1: C'est gay ?
2: Ah bah c'est, oui, c'est pas gay, mais au moins comme ça il le saura. Alors, ma chérie, écoute bien, nous allons faire un bingo. À mon top chrono, tu vas avoir 10 secondes pour me donner des choses, des objets ou même des actions qu'on fait quand il fait très chaud. Alors, des objets et des choses qu'on peut utiliser pour se rafraîchir quand il fait très chaud, ou des actions. Par exemple, si je te disais des actions qu'on fait quand on a faim, tu pourrais me dire manger un sandwich. Voilà, donc attention. Chose, objet, action, quand il fait très chaud, top chrono, 10 secondes.
0: Alors, un ventilateur, un éventail, des glaçons, on peut boire, on peut nager, on peut mettre la clim, on peut s'arroser.
2: Eh bien, ça fait 7. Bravo, 7, c'est magnifique. Voilà.
3: Oh non, c'est bien. Renaud Robillon et Gaëtan Roussel pour l'île au trésor.
2: Ah, voilà, Gaëtan, merci
3: voilà,
2: beaucoup.
3: Gaëtan Roussel et Renaud Robillon. Quoi, attends, qu'est-ce qu'il y a? Il y a un problème de points?
2: Non, elle vient d'avoir 7, c'est tout ce que j'avais dit.
3: Voilà. Très bien. Christophe, on est au cœur du bingo. Elle a 11, tu as 10, ça c'est le parcours à date à 12h56. Le bingo, il vaut 10 points. Pour remporter les 10 points, il faut marquer le plus de points par rapport à son adversaire. Elle a donc fait, vous m'avez dit 7, c'est ça?
2: Oui, je vous ai dit 7.
3: Oui, alors ça veut dire qu'il faut faire 8 là, Christophe.
4: Ouais.
3: Et quand je vois toutes les bêtises que tu fais depuis que t'es gamin, moi je suis un peu inquiet. On rappelle, on a parlé dans un instant que t'as falsifié les bulletins. Pareil, t'es allé en boîte de nuit sans le dire à tes parents aussi. Bon, ça.
2: Oh bah ça, on l'a tous fait.
3: Oui, bah enfin, il a été jusqu'à voler des poissons dans un aquarium.
2: Pour.
4: Ça avait arrivé, oui. Enfin, ils sont morts. On me les avait confiés et malheureusement, j'ai pas su m'en occuper. Ils sont décédés. En plus, c'était des poissons tropicaux.
3: Ah oui, d'accord.
4: Donc, pas cool.
3: Mais non, il a ce côté un peu sous-doué, voilà. Il a pas su s'occuper des poissons, il a pas veillé sur l'aquarium. Non, mais c'est inquiétant. Ta chanson préférée, la voici.
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3: C'est du Mathieu Chédid. Voilà. Allez, on oublie le côté sous-doué, t'es notre gendarme préféré.
2: Mais surtout, tu vas gagner. Peut-être.
3: Alors, on va voir. Ou pas. 8 points. Alors, on va passer sur l'inverse. On va aller sur le froid. Et
2: non.
3: Je te demande.
2: On va aller sur quoi?
3: Sur le froid.
2: Ouais.
3: Mais c'est bien ce que j'ai dit.
2: Oui.
3: Sur un maximum, en 10 secondes, hein, je te demande de nous citer un maximum d'objets ou des actions, Valérie l'a dit, que l'on fait quand il fait froid. Voilà, il fait froid. Qu'est-ce qu'on utilise comme objet ou qu'est-ce qu'on peut faire? 10 secondes, on y va.
4: D'accord. Donc, on met sa veste, on allume la cheminée, on allume le radiateur, on boit un chocolat chaud.
3: Oui.
4: On met un manteau, une écharpe, un bonnet, on fait de la luge, patinage, ça fait 6.
3: Ouais.
2: Parce que le patinage, on fait pas ça que, enfin, c'est pas le truc qui te réchauffe.
3: Ouais.
2: Il y avait les couettes, les plaids, les gants, la doudoune, le bonnet.
3: Il y a eu un petit démarrage en retard, voilà, pour Christophe. C'est vrai qu'on était pas loin du compte, là. Mais 6, on vérifie avec professeur Coupet, c'est 6.
2: On vérifie avec maître Coupet, c'est 6. Bien, ça veut dire que, mon petit Christophe, bravo à toi, mais ça ne suffira pas. Véro, je te retrouve donc en finale. Pour tenter de gagner le week-end exceptionnel à Autun pour Augusto Dunum, le rêve du roi, avec évidemment le transport compris, l'hôtel de la gare, le petit-déj, le dîner, les déj sont compris. Tu iras voir le site archéologique du Mont-Beuvray, la ville d'Autun, le musée, le château de Couches, le théâtre antique d'Autun qui va te faire le plus grand spectacle historique de France. Et si tu ne gagnes pas ça, tu gagneras.
3: On repart le vendredi quand on est demi-finaliste avec la machine Malongo 32-2-7, 6 verres en verre. Joe Malongo, la légende.
2: Bravo Christophe,
3: ouais,
2: bravo
3: Christophe,
2: Véro. Merci à Céline à la Réal, maître Coupez au savoir Iki. Au standard, n'importe
3: oui,
2: quoi.
3: Oui, il est bien au standard.
2: Iki à la technique, Sadika au standard, Eric
3: non,
2: Bastien.
3: Non, Sadika était à la technique.
2: Oh, je suis plus là.
3: Vous êtes paumé aujourd'hui.
2: Bah, je suis malade. Allez, je vous embrasse tous, je vous aime, à demain, mes chéris.
3: Je crois que c'est Wendy Bouchard. J'ai peut-être un petit doute, mais.
6: It's me.
3: Wendy Bouchard.
2: Wendy Show.
6: Ça allait bien, chers amis.
2: Et toi?

0: écoutez, oui, dans une France qui suffoque, et on vous accompagne de nouveau, évidemment, au cœur de ces actualités, avec nos conseils, nos experts, un professeur des urgences en notre compagnie. Et puis 13h15, on respire. Quoique, je vous emmène dans l'univers incroyable du dernier thriller de Bernard Minier, Rupture. On retrouve son enquêtrice fameuse, Lucia Guerrero, et c'est quelque chose.
1: Oh, génial!
2: Eh ben, tout de suite!
0: Merci beaucoup, à demain!
1: Bon, bisous, à demain!
2: Suite, Wendy.
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2: Passez une excellente journée. Cherchez un petit peu d'ombrage, hein, ça fera pas de mal. C'est vrai qu'il fait chaud. Allez, on est à vos côtés. Quelle heure il est, Valérie?
1: Écoutez, vous écoutez ici. Il est 13h. Je vous aime. À demain.
2: Ah, tout de suite, je me sens beaucoup plus frais. Vous voyez, la chaleur a disparu. Allez, courage pour le dos. 13h, voici ma France, Wendy Bouchard.
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0: Bonjour à tous, merci d'être à l'écoute de Ma France. Une France qui continue de souffrir de la chaleur dans un épisode caniculaire inédit par son ampleur, sa précocité et sa durée. 39 degrés attendus du côté de Bordeaux cet après-midi. Et dans les écoles de Gironde notamment, on s'organise. Les enfants ont intégré les bons gestes comme ses élèves de Brault et Saint-Louis.
4: Rester le plus longtemps possible à l'ombre.
5: Je prends un petit pchit et je me mets dessus.
6: Bah, il fait rien.
7: Parfois, on voit de l'eau. Et ça nous rafraîchit.
0: Sur ici, on continue de vous accompagner auprès des plus fragiles avec notre invité, professeur Soula, urgentiste au CHU de Rennes. Nous serons également dans un EHPAD de Limoges et sur des chantiers en Lorraine. Face au prix des carburants, vous pouvez envoyer vos demandes depuis ce matin pour l'aide Grand Rouleur, un coup de pouce de 100 euros, 3 millions de Français concernés. Et puis 13h15, j'accueille en studio dans Ma France l'un des maîtres du polar. Après avoir été agent des douanes pendant 25 ans, Bernard Minier s'est imposé comme auteur dans la cour des grands. Il publie son nouveau thriller, Rupture. Une géniale immersion dans la société technologique que nous promettent quelques savants fous à suivre de votre rendez-vous d'infos et de culture. La chaleur s'installe et s'étend donc dans le pays avec 400 records de température battus, notamment dans l'Ouest, à Nantes, Rennes, Angers ou Bergerac. 13 départements sont désormais en vigilance orange, canicule. Les Deux-Sèvres, les Deux-Charentes et la Gironde sont aussi concernés. 30 degrés étaient déjà recensés en Corse à 9h ce matin, au cœur de cet épisode qualifié d'ovni climatique par les experts. Car s'il est déjà fait très chaud en mai, en 1947, en 1953 ou plus récemment en 2002, c'est bien l'intensité, l'étendue géographique et la durée de cette chaleur qui inquiète. Nos organismes sont mis à rude épreuve, on va en parler, alors que la chaleur qui s'engouffre dans nos appartements et nos maisons les moins bien isolées rend l'air parfois irrespirable. D'où la ruée sur les ventilateurs, plus 196% selon les chiffres de la start-up Stockley. En Bretagne notamment, ces appareils ont été pris d'assaut, comme dans cette grande surface de Quimper, Tugdual Chartier.
8: Gérald, en chemise, short et chapeau, se trouve devant le rayon ventilateur. Il scrute à peu près toutes les inscriptions sur les cartons. La détresse se reflète sur son visage.
9: C'était intenable. Il y a même notre petit qui s'est mis à pleurer hier soir parce qu'il faisait trop chaud. Il se sentait asphyxié, donc là, il faut vraiment trouver une solution. Quoi.
8: Avec sa femme et ses enfants, ils se sont installés en Bretagne il y a 7 ans. La famille vivait à La Réunion.
9: Bah, en fait, on a fait des rénoves pour qu'en fait, ça garde la chaleur. Sauf que là, la chaleur, on n'en veut plus. Là, c'est horrible. C'est vrai qu'à La Réunion, on veut plutôt de... On met des clims, on installe des clims, mais à aucun moment on s'est projeté en venant en Bretagne de se mettre une clim ou quelque chose de ce soit. C'était vraiment impensable.
8: Et comme les prix, mais il s'y est fait.
9: On s'était dit en général, ça serait dans les 20-30 euros, sauf que là maintenant on est prêt vraiment à exploser le budget. Quand au moins 150 euros le ventilo, alors qu'on est une famille de 5, il va falloir investir sur plusieurs modèles.
8: Des cas comme Gérald, il y en a énormément.
9: Là, on veut du frais là.
8: Sur le mois de mai, les ventes de ventilateurs ont explosé avec plus de 196%. La demande a triplé selon Stockley, des experts du secteur.
9: Et on en a marre de sucer des glaçons, là, il faut passer à autre chose la nuit.
0: La Fondation pour le logement estime que les mal logés sont abandonnés face au risque climatique. Un logement sur trois en France se transformerait en bouilloire thermique quand il fait chaud. À Paris, la préfecture de police annonce des restrictions de circulation pour limiter la pollution de l'air. Et l'association Respire demande la gratuité des transports en commun dans les régions polluées à l'ozone en ce moment, c'est-à-dire l'Île-de-France, l'Auvergne-Rhône-Alpes et la Provence-Alpes-Côte d'Azur. On poursuit notre Tour de France et on s'arrête à Cherbourg avec le rédacteur en chef de votre radio ici, Cotentin. Bonjour Benoît Martin.
10: Bonjour Wendy.
0: Cherbourg qui a pulvérisé là encore son record de chaleur. D'ailleurs dans la Manche, Benoît, les températures relevées ont été inédites.
6: Oui, c'est du jamais vu ou ressenti dans ce département depuis 3 jours et le déclenchement d'alerte orange. Les records ne cessent de tomber avec des températures qui ont dépassé les 35 degrés dans le Coutançais. Hier, c'est 5 degrés de plus que les maximales enregistrées jusqu'ici. Encore plus spectaculaire, on frise les records atteints lors des canicules connues jusqu'ici au cœur de l'été. Ainsi, à Cherbourg, ville naturellement climatisée, où dès qu'on atteint 23 degrés, on commence à chercher l'ombre, eh bien, le mercure est monté à 32 degrés hier et aujourd'hui, on annonce 37 dans le centre Manche. Autant vous dire qu'ici on ne parle que de météo et qu'on vit à l'heure espagnole, footing à 5h du matin ou 21h30 sur la plage où on reste jusqu'à la tombée de la nuit sans la moindre petite laine sur les épaules. Ça aussi c'est inédit.
0: Alors pour le sport, on écoute bien les conseils de prudence dans le Cotentin. Bravo. Dans cet environnement, Benoît, les autorités déploient des dispositifs évidemment pour protéger les habitants.
6: Et oui, les services de l'État et les communes sont mobilisés. D'abord pour faire face aux appels d'urgence, beaucoup plus nombreux reçus par les pompiers et la régulation du SAMU. Ensuite pour identifier les personnes vulnérables, personnes âgées, visitées par les services sociaux et sans-abri, sensibilisées aux risques actuels par les équipes de maraude. Dans les établissements scolaires aussi, on s'adapte avec de nombreuses rencontres sportives annulées depuis le début de la semaine. Enfin, il y a les messages de prévention pour éviter les risques d'hydrocution. La tentation, elle est forte de se rafraîchir avec un bon bain de mer, sauf que l'eau n'est qu'à 14 degrés dans la Manche, où 2 septuagénaires ont perdu la vie en 2 jours.
0: Benoît Martin pour ICI Cotentin. Merci Benoît. Dans ce contexte, vous en parliez, les appels aux services d'urgence se multiplient et nous sommes guidés par le professeur Louis Soula qui est à la tête du service d'urgence où vous vous trouvez d'ailleurs en ce moment au CHU de Rennes. Bonjour professeur.
10: Bonjour.
0: Dites-nous quelle est la situation justement du côté de l'Armorique touché de plein fouet par cet épisode de canicule classé donc orange sur votre territoire.
10: Alors c'était une situation un peu inédite hein, pour les départements bretons avec qui ont été placés en vigilance orange. Donc on constate globalement une augmentation d'activité le week-end, notamment de Pentecôte qui était entre 25 et 30% sur les 4 SAMU. L'activité a un tout petit peu faibli hier avec la reprise de l'activité après le week-end, notamment de l'ensemble des médecins généralistes, mais on est toujours confronté à un très grand nombre d'appels de malaise. Depuis lundi, plus de malaise sur des lieux de travail qui montrent bien que la typologie évolue un petit peu. Et ce qui nous impacte maintenant, c'est depuis hier notamment, voire dimanche, c'est une augmentation des patients qui doivent être hospitalisés, notamment les patients les plus âgés. Après, on a vraiment besoin d'être très vigilant sur les personnes vulnérables, donc les patients âgés à domicile, mais également les personnes en précarité, les personnes sans domicile fixe, parce que ils ont tendance un petit peu à rester au soleil assez facilement, et il faut que les témoins soient beaucoup plus vigilants pour appeler le 15 en cas de nécessité.
0: Oui.
10: Et je précise que le recours au 15, même si ça augmente nos appels, hein, c'est avant tout pour protéger l'accès aux services d'urgence et que tous les patients qui font appel au 15 ne vont pas aux urgences.
0: Oui, c'est d'ailleurs, dites-vous, le bon réflexe à avoir. Dès qu'il y a une grande fatigue ressentie qu'on constate chez autrui ou sur soi-même, un état de confusion, n'hésitez pas à appeler le 18, les pompiers, ou le 15, le SAMU. D'abord, il y a cette régulation que vous appelez. Le message passe aussi auprès de nos auditeurs, professeur.
10: Tout à fait. Le 15, ça permettra une régulation médicale et de décider éventuellement les mesures à prendre, qui sont des mesures bien sûr de bon sens, donner des conseils, assurer des suivis d'appels. Et on a la moitié de nos appels qui ne sont pas suivis d'une intervention d'un effecteur secouriste ou médical. Et donc, c'est important d'appeler, notamment si vous n'avez pas accès à votre médecin traitant.
0: Merci. Voilà. Et pour éviter aussi l'engorgement des services d'urgence, vous êtes bien placé pour le savoir à la tête de ce service au CHU de Rennes. Professeur, merci beaucoup. Vous qui êtes aussi vice-président du SAMU Urgence de France. 34 degrés attendus à Toulouse ou à Vichy, 35 degrés à Rennes et Nantes cet après-midi, à l'ombre évidemment, 38 degrés en Poitou-Charentes, dans le centre Val-de-Loire et jusqu'à 39 degrés, je vous le disais, à Bordeaux. Vigilance maximale. Et le professeur l'évoquait pour les plus vulnérables, les femmes enceintes, les enfants, les personnes âgées. En Haute-Vienne, la chaleur éprouve aussi les organismes et dans les résidences seniors, on redouble de précautions. Axel Lepape s'est rendu dans l'un de ces établissements à Limoges.
11: Dans le salon de la résidence, store baissé, porte fermée, du haut de ses 99 ans, Colette l'assure, elle n'a pas trop chaud.
12: Non, tout fait, mes bras sont tout froids. Je sens pas la chaleur, ça me gêne pas.
11: Pourtant, malgré quelques ventilateurs et climatiseurs mobiles, il fait bien plus chaud que d'habitude.
13: Faut pas attendre d'avoir soif pour boire.
11: Alors Carole et ses équipes d'hôtellerie veillent au grain avec les plus fragiles.
13: Oui, on est très vigilants sur l'hydratation. Là, c'est des périodes qui peuvent être critiques pour eux, donc on attache une grande importance au fait qu'ils s'hydratent correctement et régulièrement.
11: Les menus du restaurant ont aussi été revus pour proposer une alimentation plus légère, ce qui ravit Valérie.
14: C'est plus des salades fraîches, hein, des tomates, des pita boudés, enfin c'est assez varié quand même, c'est super.
11: Bernadette, elle, met à profit ses réveils nocturnes pour emprisonner la fraîcheur.
14: J'ouvre mes grandes fenêtres le soir à 9h30 et comme je dors très mal, à 14h du matin, je me lève, je ferme, donc le frais est rentré, j'ai pas trop chaud, non.
11: Mais en attendant qu'il fasse plus frais, les résidents se préparent à vivre dans l'obscurité encore quelques jours.
0: Axel Lepape pour Ici Limousin, merci. On pense aussi aux travailleurs des champs, aux agriculteurs, à leurs bêtes que la chaleur rattrape, mais aussi aux ouvriers qui doivent avancer sur les chantiers dans ces conditions caniculaires. 33 degrés dans les rues de Nancy encore aujourd'hui. Et auprès de ces ouvriers, Jules Hausse, qui ont hâte eux aussi que la vague de chaleur se termine, vous avez enquêté.
15: Il est presque 11h, rue Saint-Georges, devant une façade, un échafaudage en plein cagnard et en haut, Noël Beaufort avec son casque orange.
16: Pas trop dur le chantier par cette chaleur ?
15: Il descend les étages pour nous raconter ce que ça fait d'être là-haut et surprise, il porte un gros pull noir.
17: Comment tronçonne nos disques ? Pas avoir des brûlures de projection ? Voilà. Donc là, température impressionnante. Ici, ça fait donc c'est un chantier de 11 semaines. Donc on a eu la flotte, le froid, et puis là, les hautes températures.
15: Un peu plus loin, rue Saint-Dizier, on rencontre
18: Jason, ouvrier Zinger.
15: Il est en train de bricoler dans un camion avant de retrouver la fournaise d'un toit d'immeuble.
18: Parce que normalement, quand ils annoncent 32 degrés, c'est à l'ombre. Mais sur la toiture, avec le reflet des tuiles qui chauffent et du zinc, ça y va.
15: Jason est en reconversion en troisième année de formation avec les Compagnons du Devoir.
18: Parce que de base, je suis comptable.
15: Vous préfériez pas les bureaux climatisés ?
18: Si, là, largement.
15: Comme les températures estivales persistent, Jason et son équipe adaptent leurs horaires à partir d'aujourd'hui en commençant une heure plus tôt à 6h. Ils ne feront ensuite pas de pause déjeuner et quitteront le chantier à 14h.
0: Cette vague de chaleur alimentée par un air brûlant qui remonte d'Espagne et du Maroc et explique ses températures 5 à 7 degrés supérieures à celles d'un plein été. Et notre environnement restera très chaud jusqu'à vendredi au moins avant une perte de quelques degrés, notamment sur la moitié nord du pays, mais avec des températures supérieures toujours au normal de saison. Il est 13h11 et face au prix des carburants maintenant, depuis 8h ce mercredi matin, les travailleurs considérés comme grands rouleurs peuvent effectuer leurs demandes pour bénéficier de l'aide déployée par le gouvernement. Vous allez nous éclairer, Marine Legénie, savoir comment fait-on pour obtenir ce coup de pouce de l'ordre de 100 euros.
19: Oui, alors Wendy, j'ai testé pour vous sur le site impots.gouv.fr. D'abord, vous devez répondre à quelques questions pour vérifier si vous avez droit à l'aide. Simulateur d'ailleurs que vous retrouvez sur ici.fr. Exemple de question, effectuez-vous plus de 15 km entre votre domicile et votre lieu de travail chaque jour ou plus de 8000 km par an dans le cadre de votre activité professionnelle. Vous devez ensuite renseigner votre revenu fiscal de référence. S'il doit être inférieur ou égal à 16 880 euros pour être éligible. Mmh. Ça veut dire pour une personne seule un salaire net de 1 906 euros, de 3 771 pour un couple avec un enfant et de 4 525 euros pour un couple avec deux enfants. Concernant votre voiture, elle doit évidemment être assurée. Une fois ces conditions remplies, c'est parti pour faire la demande via un formulaire en ligne, votre état civil, votre numéro fiscal, votre numéro d'immatriculation et le numéro de carte grise sont nécessaires. Une fois ces étapes passées, il faut compter 10 jours environ pour avoir la somme qui sera virée directement sur votre compte, 100 euros, soit 20 centimes par litre pendant 6 mois selon le gouvernement. Le formulaire sera disponible 2 mois.
0: Et ce dispositif grand rouleur cible environ 3 millions de Français.
19: Oui, selon Maud Bréjon, la porte-parole du gouvernement, qui indique d'ailleurs que 200 000 personnes se sont déjà connectées sur le simulateur en ligne pour vérifier si elles étaient éligibles. 3 millions de Français, certes, mais certains se sont exclus. Les infirmières, infirmiers libéraux par exemple, qui roulent beaucoup mais gagnent souvent plus que le seuil. La profession particulièrement à mobiliser, on le sait, en milieu rural pour assurer la continuité des soins, s'estime oubliée et selon son syndicat, se retrouve dans l'obligation de faire un choix entre patient et rentabilité.
0: Merci Marine Le Génie et toutes ces définitions autour de ce dispositif et précisions à retrouver sur ici.fr. Et j'ajoute que Total, de son côté, prolonge le plafonnement de ses prix au mois de juin dans 3300 stations-service en France. À Nantes, des tirs ont de nouveau retenti hier soir, faisant un mort dans le quartier Alvec. La victime, prise en chasse par des individus à moto et au visage masqué, avait 26 ans. Marius Delaunay, vous êtes pour ici Loire-Océan sur place, dans ce quartier. Troisième mort à Nantes liée au trafic de drogue en moins d'un mois. Et les riverains sont évidemment sidérés.
20: Oui, des habitants ont déposé une grande gerbe de fleurs et un petit bouquet à l'endroit où le jeune homme de 20 ans a été tué. Du sable posé par terre pour cacher une mare de sang devant la tour 13, une tour parmi la dizaine que compte le quartier. Alain, un riverain, faisait partie des premiers justement à avoir vu la scène du meurtre.
21: J'étais en train de me promener, puis on entend « bam bam ». Ça fait 27 ans que j'habite là, c'est la première fois que je vois ça.
20: La stupéfaction dans un endroit boisé avec ses squares, une crèche tout près de la tour. Un quartier tranquille en fait à la base pour Serge, mais il voit bien que l'atmosphère change depuis quelques mois.
22: Je me doutais que ça allait arriver ici, j'ai dit ça. Je sais pas, je le sens que ça, il va y avoir quelque chose. Et boum, c'est arrivé.
20: Pourquoi ?
22: Ça, avec les trafics aussi, il y a plein de trafics, il y a plein de trucs. Mais ça va de pire en pire, maintenant c'est tous les quartiers, ça touche tous les quartiers.
20: Et comme pour le quartier de la Bottière, à Port-Boyer aussi, à quelques kilomètres de là, ces dernières semaines, à Nantes, ils étaient nombreux à craindre des coups de feu devant chez eux. Et bien maintenant, ce sera l'escalade de la violence, nous confie un riverain.
0: Marius Delaunay à Nantes, autre fusillade à Grenoble hier soir dans le quartier Mistral qui a fait au moins une victime. Le drame s'est produit vers 22h devant le club du Mistral Football Club. À Rouen, des parents seront reçus ce soir par le maire après 4 plaintes déposées la semaine passée contre 3 agents de la ville et l'ouverture d'une enquête pour agression sexuelle sur mineurs. À Paris hier, 3 ans de prison ont été requis, dont 2 avec sursis probatoire à l'encontre d'un animateur du 11e arrondissement. Il était jugé à Paris pour agression sexuelle à l'encontre de 9 enfants âgés de 3 à 5 ans. Le jugement sera rendu le 7 juillet. Et puis Véronique Sanson va mieux, hospitalisée depuis samedi pour une infection respiratoire aiguë. Elle remercie dans un message sur les réseaux sociaux les pompiers et le SAMU des Yvelines. Elle avait dû annuler à regret son concert à Saint-Brieuc, remplacé au pied levé par la formidable Jeanne Chéral. Et Véronique Sanson donne de ses nouvelles. Et ça nous fait du bien qu'elle aille mieux.

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0: Dans Ma France, se pousse avec vous en direct la porte d'un univers de rupture et de danger. On entre le temps de cet échange dans un monde entre fiction et actualité, savamment confondu dans votre dernier thriller. Bonjour Bernard Minier.
2: Bonjour.
0: Formidable rupture au pluriel qui est dans son ensemble, on en parlera de l'intrigue évidemment, dans son ensemble une sorte miroir grossissant de tous les maux auxquels nous sommes confrontés finalement, Bernard.
2: Oui, mais pas si grossissant que ça en réalité. Je pense que malheureusement, on y est déjà. C'est pas une dystopie. Ça se passe pas dans le futur. Ça se passe aujourd'hui. Et en effet, c'est pas forcément très réjouissant.
0: Oui, vous avez quelle lecture, vous, de l'actualité en général? Vous êtes grand auditeur, grand spectateur de l'info, Bernard Meignier?
2: Oui, je regarde beaucoup les chaînes d'info. Oui, oui, je suis un peu perfusé aux chaînes d'info, aux radios aussi, tout ce qui est news. Bien sûr.
0: Oui, avec quand même la distance que vous prenez évidemment, l'éditorialisation, la réflexion sur ces sujets-là, qu'on parle de réchauffement climatique, de consommation d'énergie, c'est aussi au cœur de votre polar, de la troisième guerre à nos portes, j'en parle alors que l'ambassadeur russe vient d'être convoqué à Paris pour des nouvelles frappes meurtrières en Ukraine. Tout cela vous donne un terreau pour cette nouvelle intrigue?
2: Oui, absolument. Moi, je me considère comme un écrivain réaliste, donc je suis dans le réel, je pars du réel et je vais vers la fiction. Donc, je m'informe en permanence. Et puis, j'essaie d'aller aussi un peu plus loin que ce que proposent les chaînes d'info, qui n'ont peut-être pas le temps d'approfondir tous les sujets.
0: Bien sûr.
2: Donc, je vais plus en profondeur, je me documente, je rencontre des spécialistes, je voyage pas mal aussi. Et j'essaie d'en faire des histoires aussi addictives que possible. Mais, le lecteur de thriller, il aime le roller coaster émotionnel. Les twists, les cliffhangers, les rebondissements, les retournements de situation, mais il aime aussi qu'il y ait du fond. Et moi, c'est aussi le fond qui m'intéresse, évidemment.
0: Bien sûr. D'ailleurs, le travail d'enquête, de documentation est énorme pour chacune de vos œuvres. Ça, c'est vraiment un temps vous consacrer dans l'architecture du roman.
2: Oui, complètement. Mais alors, c'est variable d'un roman à l'autre. Un roman qui se passe dans les Pyrénées, dans la neige, ça va, je connais assez ça.
0: Oui.
2: Un roman comme Rupture, ça demande beaucoup plus de travail en amont, avant même l'écriture, oui.
0: Bien sûr. D'ailleurs, on va parler de la fulgurante intelligence artificielle qui est aussi, finalement, l'un des personnages de ce roman. Vous évoquez les Pyrénées, Bernard Minier. C'est une question qu'on vous pose souvent, mais je ne peux pas m'empêcher sur la radio des territoires de vous demander justement, vous qui avez grandi au pied des Pyrénées, puis étudié à Tarbes, à Toulouse, qu'est-ce que votre caractère a gardé justement de ces paysages particuliers?
2: Alors déjà, ça m'a beaucoup inspiré parce que j'ai pas mal de mes romans qui se passent dans les Pyrénées, en particulier l'hiver, quand il y a de la neige et du froid. Moi, j'aime pas trop la chaleur. En ce moment, on est un peu servi. Et puis, je pense que j'ai ce caractère un peu secret, un peu taciturne, un peu avec beaucoup de recul par rapport aux choses qui vient du fait d'avoir gardé dans une région où on est comme ça un petit peu, c'est où le temps est souvent gris, souvent nuageux et on est souvent chez soi.
0: C'est ça. Pour ceux qui ne vous connaissent pas encore, il y en a plus beaucoup à mon avis, Bernard Minier, mais je rappelle que vous avez été pendant plus de 20 ans agent des douanes et que l'écriture est l'un des fils de votre vie que vous avez exploré et qui est devenu aujourd'hui votre métier. Depuis une quinzaine d'années, vous publiez des romans incroyables et dans vos romans apparaissent deux personnages et je vais citer celle, l'héroïne qu'on retrouve dans celui-ci, dans Rupture chez Ixo, c'est Lucia Guerrero. Alors c'est intéressant parce qu'on parlait des Pyrénées, on parlait de ce territoire. Il y a l'Espagne aussi qui est importante dans votre vie. Et Lucia Guerrero, justement, elle est agente de la Guardia Civil. C'est pas une policière à la française. Elle est formée en Espagne.
2: Oui, complètement. J'ai voulu changer un peu par rapport à un autre personnage fétiche que j'ai qui s'appelle Martin Servaz. Elle est plus jeune, c'est une femme, elle est espagnole et en effet, elle travaille dans un service très spécialisé de la Guardia Civil qui s'appelle l'Unité Centrale Opérationnelle qui existe. J'ai été à Madrid, je les ai rencontrés. J'étais leur siège, c'est vraiment des enquêtes très complexes. Et puis l'Espagne aujourd'hui, ça ressemble beaucoup à la France, oui. Par bien des côtés. Ils connaissent à peu près les mêmes mots MAUX qu'on connaît nous. Mais parfois, ils apportent des solutions différentes ou des réponses différentes. Et ça m'intéresse aussi à la fois les points communs et les différences entre ces deux pays.
0: Mmh. Des réponses différentes, par exemple, vous avez un exemple?
2: Par exemple, sur la violence faite aux femmes.
0: Oui.
2: La violence faite aux femmes, c'est un combat qu'ils ont pris à bras le corps il y a déjà pas mal d'années. Et finalement, on est en train de leur emboîter le pas, mais avec un peu de retard. Par exemple, quand j'ai écrit mon premier roman avec Lucia Guerrero, qui s'appelait Lucia, précisément, il y avait en France 70 éloignements de conjoints violents. Il y en avait 7000 à la même époque en Espagne. Et je pense pas que ça soit parce qu'il y a plus de conjoints violents là-bas qu'ici.
0: Bien sûr.
2: Donc ça veut dire qu'ils avaient pris le taureau par les cornes, si j'ose dire,
0: ouais.
2: Pour parler de l'Espagne. et nous, effectivement, on est un peu en retard sur ce combat-là. On est en train de le rattraper, ce retard. Mais voilà, il y a des choses communes, c'est-à-dire des mots, des problèmes communs et des questions communes, et en même temps il y a parfois des réponses qui sont différentes, donc ça je trouve ça intéressant.
0: C'est très intéressant, d'autant Bernard Minier que votre enquête pour rupture commence en Espagne le 28 avril 2025, et là c'est un fait réel qu'on a connu d'ailleurs par répercussion en France, que le oui. Portugal a connu. Ça vous a marqué, c'est un pays qui était à l'arrêt, panne blackout, une forme de panne technique qui a mis à l'arrêt des transports, des trains, et vous vous êtes interrogé à ce moment-là, comme beaucoup l'ont fait aussi, sur ce qui nous arrivait. Est-ce que ça pouvait être, que ça préfigurait aussi ?
2: Complètement. Et enfin, c'est un pays paralysé. Il n'y a plus rien qui marchait. Oui. Les banques, plus de réseaux téléphoniques, plus d'internet, plus de chaînes de télévision, même si elles ont continué à fonctionner de leur côté. Et en effet, et moi je l'ai vécu en hein, plus cette panne d'électricité. Je me suis posé la question, qu'est-ce que ça dit de nos sociétés si technologiques, si avancées, et en même temps si vulnérables ? Et plus on est technologique, plus on est avancé, plus on est vulnérable. Et comme je voulais déjà écrire un roman avec ce personnage de Lucia Guerrero, j'ai pensé à la phrase d'Italo Calvino qui dit « La force d'un roman réside dans son début ». Et avec ça, j'avais un début formidable.
0: Ah, c'est formidable, et c'est vraiment extrêmement à la fois fort, angoissant, entraînant, ce blackout suivi d'un meurtre. Une jeune femme enceinte est retrouvée assassinée sur une petite route de campagne. Cette jeune femme, Emma, était directrice de la filiale espagnole de Starco. Starco, c'est l'empire technologique porté par l'homme le plus riche du monde, milliardaire, avec ressemblance étonnante, avec un personnage réel cette fois, Elon Musk. Et là, vous interrogez aussi toute la folie, si j'ose dire, des savants mais des savants fous.
2: Oui, ces géants de la tech sont des apprentis sorciers. Parce qu'ils reconnaissent eux-mêmes qu'ils ne contrôlent pas ce qu'ils sont en train de créer, qu'ils ne savent pas où on va. Et sur l'IA, par exemple, ils reconnaissent eux-mêmes qu'ils ne sont pas sûrs qu'une IA puisse toujours se comporter de la manière souhaitée, que ça ne présente pas de risque en termes de cybersécurité pour le monde entier. Et néanmoins, ils y vont à fond. Ils investissent entre 60 et 100 milliards de dollars chaque année. Ils créent des data centers partout. Et moi, je l'ai ressenti en enquêtant sur ces gens-là. Ils sont à la fois des démiurges. Ils veulent changer le monde. Ils veulent changer l'humanité. Et en même temps, on les sent inquiets des conséquences de ce qu'eux-mêmes sont en train de créer.
0: Ouais. C'est une matière géniale, évidemment, pour le romancier que vous avez documenté. On est entre l'Espagne et les États-Unis, évidemment, avec ce milliardaire, ce fameux Milton Gale, on prononce Gale, qui lui a une forme, en effet, de côté démoniaque. Est-ce que beaucoup ont considéré que c'était un pamphlet, ce livre-là, contre les États-Unis ? C'est pas un pamphlet, pour moi, c'est plutôt un roman qui dit l'inquiétude que nous devrions tous partager, Bernard Minier, à l'égard de ces technologies dont on ne sait pas vraiment où elles peuvent nous entraîner.
2: Oui, non, c'est pas un pamphlet, parce que déjà c'est une fiction, l'imagination est passée par là, il y a plein de rebondissements et de choses qui sortent uniquement de mon imagination. Et puis c'est pas un pamphlet, parce que ce pays, l'Amérique, je le connais, j'ai déjà été plusieurs fois.
0: Oui, c'est ça.
2: J'étais à Los Angeles, j'étais à Seattle, j'ai été à New York, j'avais été à Seattle déjà pour un roman précédent qui s'appelait Une putain d'histoire, et ce pays, il est formidable, je l'aime, mais j'aime pas ce que l'Amérique, ce que les États-Unis sont en train de devenir sous la présidence de ce type, ce bonhomme bizarre, excentrique, corrompu aussi, menteur invétéré, qui la dirige aujourd'hui. Moi, je fais un constat. Je suis romancier, c'est Milan Kundera qui disait que l'esprit du roman, c'est l'esprit de complexité. Il s'agit de montrer que les choses sont plus compliquées qu'on ne les pense, qu'on ne les voit. Et puis, après, chacun se fait l'idée qu'il en veut.
0: C'est un thriller formidable, parce que il y a tous ces réflexions aussi qui sont amenées à nous par votre écriture, et puis il y a cette femme si forte à laquelle il arrive beaucoup de choses. Elle est elle-même dans un carrefour de vie inquiétant et profond, Lucia Guerrero, et vous nous entraînez aussi dans ces méandres plus intimes et plus personnels. Vous multipliez les dédicaces, Bernard Minier, depuis près de 2 mois. Comment cette intrigue est vécue par vos lecteurs ?
2: Ah bah ça, on peut pas dire que je lui rassure hein, sur l'avenir. Parce qu'en fait, c'est le genre de peur. Moi, j'écris dans un genre qui est le thriller où on s'amuse à se faire peur. Oui. Il y a toujours des monstres, des tueurs en série, enfin des gens absolument abominables avec des crimes qui le sont tout autant. Mais on sait que quand le livre se termine, quand on le referme, bon ben bah, tout ça, c'est fini, c'est une histoire.
0: Après, la matière, elle est palpable.
2: Hein. Et là, quand on referme le livre, en fait, la peur, elle continue, parce que c'est une peur plus globale, plus générale, qui nous concerne tous. C'est pas juste s'amuser à se faire peur. Donc, oui, je pense pas qu'ils soient très rassurés par ce qu'ils ont lu, et en même temps, je pense que c'est une matière passionnante, extrêmement addictive, et on a envie de tourner les pages, enfin, j'espère.
0: Ah, vraiment, vraiment, c'est une grande réussite que ce roman Rupture, Bernard Minier. Merci de m'avoir effrayé, mais comme je suis aussi dans cette matière au quotidien, finalement, je garde un peu plus de distance et de connaissances grâce à vous aussi, Bernard. Bon, gageons que cet ouvrage, comme tant d'autres, sera très lu aussi à l'étranger, parce que je rappelle que vous êtes aussi près de 2 millions de livres vendus à l'étranger, traduits dans 25 langues. L'Espagne est un pays de lecteurs, d'ailleurs, de vos romans, Bernard, pour terminer.
2: Oui, j'ai fait une tournée en Espagne l'an dernier dans une demi-douzaine de villes. Oui. C'est aussi un pays, c'est des gros lecteurs aussi de novela negra, comme ils disent, de romans noirs, de thrillers. Donc, ils ont de formidables auteurs. Hein. Ils ont Dolores Redondo, ils ont Victor del Árbol, ils en ont plein. Donc oui, je vais sans doute être amené à pas mal voyager.
0: Bah, régalez-vous. Merci beaucoup, Bernard, d'être passé avant ce voyage dans les studios d'ici. Bernard Minier, Rupture aux éditions IXO. Merci infiniment.
2: Merci.
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0: On se quitte avec votre rendez-vous anti-arnaque Audrazo. Attention, parce qu'une simple photo de votre chien ou de votre chat peut servir aux escrocs pour vous piéger. Racontez-nous, Aude.
3: Oui, je commence avec cette histoire assez folle. Imaginez, vous êtes dans la rue, une femme vous aborde, elle vous montre une photo de chien sur son téléphone, elle vous dit que c'est son chien, elle l'a perdu, elle a besoin d'aide, elle vous prend dans ses bras et vous n'y voyez que du feu, mais elle est en train de vous piquer vos bijoux. L'arnaque est franchement cruelle, déjà parce que comme souvent, on se sert là de votre empathie, de votre envie d'aider. Et puis une victime, une femme a témoigné sur notre radio ici. La voleuse est repartie avec un collier en or que lui avait offert son mari décédé. On imagine le crève-cœur que ça doit être.
0: Autre arnaque cruelle, Aude, c'est quand le malfaiteur vous fait croire qu'il a retrouvé votre chat.
3: Oui, là aussi c'est assez horrible. J'ai trouvé des témoignages très récents. Une femme, elle poste sur Facebook la photo de son chat, elle l'a perdu. Un internaute la contacte, il lui envoie une photo de son chat. Est-ce que c'est le vôtre, lui dit-il. Oui, c'est le sien. Et là, le malfaiteur lui demande 100 euros en échange de l'animal. Vous ne voulez pas payer? Je vais vendre votre chat, j'ai un acheteur. Chantage sordide, on est d'accord? En fait, l'escroc n'a pas le chat. Ayez toujours en tête que trouver une photo de chat qui ressemble au vôtre, ce n'est pas forcément très compliqué et c'est encore plus facile d'en créer une de toutes pièces avec l'intelligence artificielle. Nos compagnons à quatre pattes, c'est une mine d'or pour les escrocs, ils l'ont bien compris. Et même si vous désespérez de revoir votre animal un jour, gardez votre sang-froid, surtout ne versez jamais d'argent à un inconnu qui vous contacte sur Internet.
0: Merci Audrazo, on suit vos conseils de précaution, on les retrouve aussi sur ici.fr, sur notre application ici. Je vous laisse, chers amis, en compagnie de l'info locale, la musique, la bonne humeur. 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Vous réécoutez aussi notre émission, notre invité Bernard Minier sur ici.fr. Merci de votre fidélité et je vous dis à demain 13h dans Ma France.
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0: Connaissez-vous la gnomonique? C'est une science astronomique qui concerne les cadrans solaires. Un sujet d'Angélique Asta avec Dominique Collin, président de la commission des cadrans solaires.
1: C'est assez facile à créer si on considère un cadran horizontal. Alors effectivement, il y a des petites relations trigonométriques qui permettent de positionner soit l'extrémité de l'ombre du style, donc du gnomon qui se tient verticalement, ou soit calculer les angles qui indiquent la direction des lignes horaires qui sont tracées successivement sur le cadran.
2: Comment est-ce qu'on fait à lire l'heure sur un cadran solaire?
1: Si on utilise un gnomon, en fait, on ne peut se servir que de l'extrémité de l'ombre qui va toucher ce qu'on appelle une ligne horaire. Et donc, quand on observe l'extrémité de l'ombre du gnomon, on a le temps vrai, qui n'est pas encore l'heure à la montre. Hein, parce que l'heure de la montre est une heure légale, qui est donc une heure qui résulte d'une définition.
2: L'heure pouvait varier d'ailleurs d'un endroit à l'autre, suivant où l'on se trouve dans notre pays, en France.
1: Oui, tout à fait. Si l'on veut rattacher l'heure que l'on lit sur le cadran qui est un angle horaire, donc un temps vrai, à l'heure à la montre, alors il faut tenir compte de la longitude du lieu du cadran, de là où on est placé.
2: Les cadrans solaires, on en voit souvent. Est-ce que cela avait un signe particulier de richesse ou d'activité de la personne qui possédait ou qui vivait dans ce lieu ?
1: Effectivement, c'était plus un instrument de prestige pour montrer son savoir actuel ou sa connaissance, même si on n'y connaissait rien en fait. Donc c'est devenu après au 17e, 18e siècle, plus un instrument pour démontrer effectivement sa richesse ou son intérêt sur les sciences. La science des cadrans solaires, elle mélange les deux aspects de tracés géométriques, donc scientifiques, et un aspect donc visuel qui est lié quand même à l'art, à une certaine représentation. Donc souvent les cadrans sont équipés d'une devise qui est liée donc effectivement à ce prestige que l'on peut ressentir lorsque l'on voit le cadran ou lorsqu'on le fait construire.
2: On peut le dire, ce sont des bijoux d'ingéniosité ces objets.
1: Oui, tout à fait. Et ça demande une certaine qualité d'exécution si on veut que le cadran fonctionne, je dirais, bien avec précision. On ne peut pas aller en dessous de la minute de lecture de l'heure, milieu de temps. Et l'extrémité de l'ombre peut aussi servir à indiquer la date dans le mois, qui est une coordonnée astronomique.
2: Votre association en a recensé combien en France métropolitaine?
1: Alors la commission en recense environ 40 000 cadrans solaires, hein, c'est-à-dire avec fiches descriptives et avec photographies.
2: Merci beaucoup pour toutes ces informations, Dominique Collin.
1: Je vous en prie.
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1: Et toujours ce dôme de chaleur au-dessus de nos têtes. 13 départements de la façade ouest sont en vigilance orange canicule avec des pointes à 38-39 degrés attendus aujourd'hui, du jamais vu pour un mois de mai. On a encore battu des records cette nuit à Rennes, au Mans ou encore à Cherbourg où il faisait 20 degrés. Deux dossiers complets sur ici.fr. Une deuxième fusillade en 10 jours à Nantes. Un jeune homme de 20 ans tué par balle hier soir, une dizaine de jours donc après la mort d'un adolescent dans une fusillade liée elle aussi au trafic de drogue. Depuis 8h ce matin, si vous êtes grand rouleur, vous pouvez demander une aide de 100 euros. Rendez-vous sur le site impots.gouv.fr pour remplir le formulaire. Si vous remplissez toutes les conditions, la somme sera versée sur votre compte directement dans un délai de 10 jours. Pour vérifier si vous êtes éligible, il y a un simulateur sur ici.fr. De son côté, Total Energy va poursuivre en juin son plafonnement des prix des carburants dans ses 3300 stations-service. Le saucisson à l'ail fumé de la marque Carrefour Le Marché est rappelé dans toute la France en raison de la détection de Listeria commercialisée chez Carrefour et Cora du 10 avril au 22 mai. Là aussi, tous les détails sur notre site ici.fr. Véronique Sanson de retour chez elle. La chanteuse de 77 ans va mieux après son hospitalisation samedi pour une infection respiratoire aiguë qui avait entraîné l'annulation de son concert à Saint-Brieuc dans un festival. Elle remercie ses fans sur Instagram et la chanteuse Jeanne Chéral aussi qui l'a remplacée au pied levé ce week-end.
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0: Et là, pas besoin de faire une minute de météo, on a du beau soleil, des températures hautes, d'après les relevés de Météo France, vent faible à modéré, température qui oscille entre 29 et 34 degrés.
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0: Le slow signé The Bee Gees, How Deep Is Your Love, un titre à l'origine écrit pour quelqu'un d'autre qui a servi dans Saturday Night Fever, la fièvre du samedi soir en 1977. Un film qui a d'ailleurs lancé la carrière de John Travolta. À suivre, Les deux sous-chics de Jane Birkin, Charles Doré, famille ou pas famille, et Daniel Balavoine, Je ne suis pas un héros.
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1: On commence aujourd'hui ces infos pratiques par une fermeture, celle de la RD 683 du côté de Brovilliers, dans le pays d'Héricourt, en Haute-Saône, en raison des travaux de mise en deux fois deux voies de la RN 19. Ce chantier qui démarre aujourd'hui devrait durer 5 mois environ, c'est-à-dire jusqu'à la fin du mois d'octobre prochain. En pratique, la circulation sera interrompue après la zone d'activité de la Preuse. Les usagers ont 3 déviations mises en place. Prenez donc vos dispositions. Et maintenant, une idée de podcast sur ici.fr. 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Des Français voulaient être les premiers à accoster, escalader ce volcan pour y poser le drapeau français. Sauf que ça ne s'est pas passé comme prévu.
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0: ici Belfort Montbéliard, c'était Whitney Houston, One Moment in Time en 1988. On se marque une courte pause avant de revenir en musique avec William Scheller dans un vieux rock'n'roll, Amir, à l'imparfait et les Communards, Don't Leave Me This Way. Bel après-midi à vous tous.
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2: Les personnes ayant eu des comportements inappropriés avec des mineurs à l'école seront inscrites sur une liste noire. C'est ce qu'indique aujourd'hui le ministre de l'Éducation. La mesure entre dans le cadre d'une proposition de loi visant à lutter contre les violences scolaires dans le sillage du scandale de Pétaram. Jusqu'à 39 degrés attendus par endroits ces prochains jours. 13 départements sont toujours en vigilance. Orange canicule aujourd'hui en raison de cet épisode de chaleur très précoce. À Rennes, les 4 SAMU ont enregistré une hausse d'activité de 25 à 30% sur le week-end. Pentecôte, chiffre donné par le professeur.

0: Louis Soula, chef des urgences du CHU de Rennes. Il était l'invité de Ma France tout à l'heure, émission en replay sur ici.fr et sur l'appli ici. Si vous êtes un gros rouleur, vous avez peut-être droit à l'aide du gouvernement de 100 €. Un simulateur est disponible également sur ici.fr depuis 8h ce matin. Les formulaires de demande sont eux disponibles sur impots.gouv.fr. Dernière journée des plaidoiries au procès en appel de Nicolas Sarkozy sur les soupçons de financement libyen de sa campagne présidentielle de 2007. Les avocats de l'ex-président ont demandé sa relaxe. Le parquet général a lui requis une peine de 7 ans de prison pour l'ex-chef de l'État. Au programme de Roland-Garros cet après-midi, Valentin Royer, 74e joueur mondial français, affronte Novak Djokovic. À suivre également un duel franco-français, Hugo Humbert, Quentin Alice. Chez les filles, Iga Świątek, 3e mondial, 4 fois titré à Roland-Garros, s'est qualifié pour le 3e tour.
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2: Et là, pas besoin de faire une météo de une minute. On a du beau soleil, des températures hautes d'après les relevés de Météo France. Vent faible à modéré, 29-34 pour les maxis. La nuit prochaine sera calme et les mini comprises entre 14 et 18 degrés.
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0: Michael Jackson, Bad. Et le film sorti sur lui, Michael, hein, continue d'être diffusé par chez nous. Il est à l'affiche en VF au Kinépolis de Belfort, Mégarama à Doudincourt, à l'espace Miliès de Lure, et vendredi et samedi soir à Planchet-les-Mines au Select.
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1: Ce samedi, il y aura la fête de la biodiversité à Itup sur le site des Vernes de 10 à 17 heures avec plein de choses comme des ateliers sur la thématique de la nature, des jeux de découverte de certains animaux protégés, des ateliers de fabrication, une expo sur les chauves-souris, démonstration de filage de la laine, dégustation à l'aveugle de pâtes à tartiner, sensibilisation à l'accueil de la biodiversité, fabrication de bougies à la cire d'abeille. Il y aura même une balade en forêt des Tupes. Vendredi, sur le parking de l'Axone de Montbéliard, aura lieu un événement convivial baptisé ce soir cet apéro. Bonne humeur, musique, animation seront au rendez-vous avec des structures gonflables, des DJ, des concerts années 80-90, un happy hour de 18 à 19 heures. Ou encore un concours de fléchettes. Et ça va donc se passer vendredi de 18h à 1h du matin sur le parking de l'Axone ou à l'intérieur, hein, selon le temps.
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0: Le monde est Stone de Fabienne Thibault, un titre de Starmania. Starmania, un opéra rock qui s'est refait une jeunesse en 2022. Plus d'un million de spectateurs. Il avait reçu de Molière d'ailleurs. À 16h, les infos et la météo. Juste avant ça, il y aura ici The Police, Oria et Andrea Bocelli. 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

0: Singer, The Police, I'll be watching you sur votre radio préférée, j'ai nommé ici Belfort Montbéliard.
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0: Bienvenue si vous venez de nous rejoindre, il est 16h, c'est l'heure du goûter. Dans un instant, j'ai prévu de vous faire vibrer avec des airless voyage, mais en attendant, c'est les informations sur votre radio ici, avec la seule et l'unique Marine Le Génie.
2: Et toujours ce dôme de chaleur au-dessus de nos têtes. 13 départements de la façade ouest sont en vigilance orange canicule aujourd'hui. Les températures peuvent frôler les 40 par endroit. C'est du jamais vu pour un mois de mai. Dossier complet sur ici.fr. Encore une fusillade sur fond de trafic de drogue à Nantes. Un jeune homme de 20 ans est mort hier soir, tué par balle. C'est la deuxième fusillade en moins de 15 jours. Le 14 mai, un ado de 15 ans a été abattu dans un hall d'immeuble, toujours à Nantes. Depuis 8 heures ce matin, si vous êtes grand rouleur, vous pouvez demander une aide de 100 euros sur le site impots.gouv.fr. Si vous remplissez toutes les conditions, la somme sera versée sur votre compte dans un délai de 10 jours. Pour vérifier si vous êtes éligible, il y a un simulateur sur notre site ici.fr. De son côté, Total Energy va poursuivre en juin son plafonnement des prix des carburants dans ses stations-service. Le groupe annonce également une opération prix unique à 1,99€ le litre pour l'essence, 2,09€ le litre pour le diesel pour les week-ends de la fête des mères et de la fête des pères. Le saucisson à l'ail fumé de la marque Carrefour Le Marché, attention, est rappelé dans toute la France en raison de la détection de listeria des produits commercialisés chez Carrefour

0: Cora du 10 avril au 22 mai. Véronique Sanson de retour chez elle. Elle remercie ses fans sur le réseau social Instagram. La chanteuse de 77 ans va mieux après son hospitalisation samedi pour une infection respiratoire aiguë qui avait entraîné donc l'annulation de son concert à un festival de rock à Saint-Brieuc.
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2: Météo France annonce beaucoup de soleil sur une partie du Nord-Franche-Comté, avec des températures très chaudes, je pense que vous l'avez ressenti. Actuellement, il fait 31 degrés à Londan et Boron, 30 à Courchaton. Et sur la route, ça bouchonne, rue Saint-Maurice-Colombier à Colombier-Fontaine, vitesse moyenne 15 km/h, ralentissement aussi, avenue du Général de Gaulle à Belfort. Si vous constatez quoi que ce soit sur la route, n'hésitez pas, hein, 03 84 22 82 82.
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0: Desireless sur votre radio ici. Bienvenue, c'est de la bonne humeur pour vous accompagner avec ce temps paradisiaque. Clémentine, Vanessa et Salomé, rien que pour vous. Une bonne humeur qui est même très communicative, hein, jusqu'au bout des ongles. Hein. Parce qu'au programme jusqu'à 17h, je vais vous présenter une association très positive basée à Belfort. Communauté en action, sans oublier la musique qui vous fait vibrer.
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0: Et passer par toutes les émotions aussi, hein, comme la peur, la tristesse. D'après un célèbre philosophe des Lumières, j'ai nommé Florent Pagny, ça serait peut-être la dernière chanson du monde. Et d'après nous, pas du tout. Extrait de son dernier album, Grandeur Nature, Florent Pagny.

0: Florent Pagny, la dernière chanson du monde. Et c'est l'un de leurs premiers objectifs. Redonner confiance en soi, aider les personnes dans le besoin. On pense aux personnes, aux réfugiés, hein, à ceux qui souffrent d'addiction. Et vous allez voir que l'association Communauté en Action est une association positive. Bonjour Sarah.
1: Bonjour.
0: Communauté en Action, c'est quoi ?
1: Alors, Communauté en Action, c'est une association qui veut redonner espoir aux personnes isolées et vulnérables avec des solutions concrètes.
0: Vous êtes la présidente, en quelque sorte, de cette association. Qu'est-ce qui vous a donné envie de rejoindre l'aventure ?
1: Eh bien, j'ai toujours aimé soutenir les personnes en difficulté, donc que ce soit par un soutien psychosocial, éducatif, économique. Je trouve que c'est important de faire ce qu'on peut à notre niveau, de faire des petites choses pour pouvoir embellir le quotidien et de garder le lien, de créer du lien.
0: Depuis combien de temps elle existe, cette association ?
1: Alors, elle existe depuis 2014, elle a changé de nom entre-temps, mais Communauté en Action, on est présent donc en France, en Ouganda et au Kenya pour l'instant.
0: Donc vous êtes la présidente de l'antenne du territoire de toute la France ?
1: Oui, pour la France.
0: Ah, trop bien ! Qu'est-ce que vous faites pour toutes ces personnes qui toquent à la porte de l'association ? Qu'est-ce que vous leur proposez ?
1: Pendant 2 ans, on a fait des cafés-concerts chaque semaine sur Montbéliard et Belfort. Et ça permettait aux personnes de rencontrer du monde, d'être dans une ambiance conviviale, de découvrir des artistes. Et puis, on essaie aussi d'aider, de collecter des fonds pour les personnes en difficulté en Ouganda. Donc, on soutient une école de sourds et malentendants dans le village de Kabembe, où j'ai moi-même vécu pendant plus de 4 ans. On soutient aussi un projet au Kenya pour les enfants de la rue.
0: Est-ce qu'on pourrait dire que c'est une association qui aide à donner goût à la vie ?
1: Oui, je pense qu'on peut dire ça. En tout cas, notre but, c'est vraiment de redonner le sourire. C'est vrai qu'on voit de plus en plus de personnes seules, désespérées, isolées. Ça me semble vraiment vital de partager le peu de joie et d'espoir qu'on peut avoir soi-même autour de soi.
0: Qu'est-ce que vous diriez à une personne qui souhaite faire partie de votre association, mais qui hésite ?
1: Je dirais, venez vite, courez, on a besoin de vous. On est une toute petite association et c'est vrai que c'est assez compliqué de trouver des bénévoles. C'est toujours intéressant pour les personnes de faire ce qu'elles peuvent à leur niveau. Donc on ne va pas imposer tant d'heures, 10 heures, 40 heures, même si c'est une heure par semaine, 30 minutes par semaine. C'est toutes ces petites gouttes d'eau qui font une belle fontaine.
0: Comment on fait pour devenir bénévole ?
1: Eh bien, vous pouvez tout simplement nous contacter par email, communauté au pluriel, en action au singulier, @yahoo.com, ou vous pouvez aller sur Facebook, Communauté en Action, sur Instagram, puis on vous répondra avec plaisir.
0: Et comme dirait l'autre, la vie est un puzzle et chaque pièce a sa place.
1: Très joli, c'est ça.
0: Merci beaucoup Sarah, très bonne journée à vous.
1: Merci beaucoup à vous.
0: D'ailleurs, Sarah nous a confié qu'ils ont besoin de bénévoles, surtout si vous êtes des pros de la paperasse. Communauté en Action, c'est basé à Belfort. N'hésitez pas à les contacter sur Facebook ou même leur site internet pour devenir bénévole ou recevoir de l'aide de leur part. On n'oublie pas, l'intégralité des essais positifs sont à retrouver directement sur le site internet d'ici Belfort, Montbéliard. Je vous emmène dans la plus belle époque qui puisse exister. Les années 80 avec Womack & Womack et Al Corley, Square Rooms.

0: Girls Drops, Womack and Womack 1989. Et dans un instant, Fred Ballard vous posera une question que vos enfants vous ont peut-être déjà posée. Maman, papa, comment on fait des bébés? Eh bien, réponse après Louise Attaque. Allez, viens, je t'emmène au vent.
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0: Jacques, ici, à la question comment on fait des bébés, les parents ont parfois du mal à trouver la réponse adéquate. Hein. Alors dans l'humour en tube, Fred Ballard a laissé ceux qui instruisent nos enfants répondre à cette question hautement casse-gueule.
1: Imaginez une graine et un pot de terre. Eh bien, le papa est le jardinier et la maman est le pot.
2: Voilà, bon bah visiblement l'instinct de Claude Véga n'est pas meilleur que nous hein, pour expliquer la reproduction humaine à nos petits curieux. À grands coups de métaphores, on peut y arriver. Encore faut-il avoir les bons outils.
1: Mais pour planter, il faut un plantoir. Tous les garçons ont un plantoir. Alors comment le papa, avec son plantoir, va-t-il planter la graine? Il y a pour cela 36 techniques.
2: Bah oui, tant qu'on y est, autant aborder toutes les modalités de plantation. Le Kama Sutra expliqué aux enfants par un adulte frigide, c'est toujours un grand moment de rigolade. Et par une adulte torride, c'est pas mal non plus.
3: Bonjour à tous les enfants. Je suis donc votre infirmière scolaire et je passe dans toutes les classes de 4e pour vous informer sur tout ce qui est sexualité. Mais c'est pas pour vous inciter à faire l'amour. Je veux dire, vous avez 13 ans, vous avez le temps. Si c'est dans 2-3 semaines, c'est pas grave.
2: Ah, c'est sûr qu'avec Constance, on va droit au but et le plus rapidement possible. Mais il y a peut-être un entre-deux à trouver.
4: Papa, c'est quoi cette bouteille de lait?
2: Voilà, bah, on préfère cette question-là, les enfants, hein, même si la réponse risque d'être beaucoup moins marrante.
0: Fred et ses amis les humoristes sont dispo directement sur l'appli ici, l'humour en tube.
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0: Alerte au nouvel album, Zazie enfin de retour. Ce qui veut dire qu'un nouvel album est en préparation forcément, peut-être ou pas. Allez, peu importe, le nouveau Zazie. 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

0: dit peu importe.
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1: Le Printemps de la Voix, ce festival de théâtre musical est de retour à Montbéliard pour une troisième édition. Plusieurs spectacles ont lieu aujourd'hui au Conservatoire du Pays de Montbéliard et mon petit Dominique, il reste des places. Par exemple, à 17h30, les jeunes du cursus Voix vont vous proposer un spectacle à couper le souffle. Je vous en dis pas plus, hein. On laisse une petite part de suspense quand même. Et puis à 18h30, ils vous invitent à participer à un atelier vocal du premier cycle. Et 19h30, place à la danse avec l'ensemble de Tango. Si vous souhaitez en savoir plus, contactez le 03 80 94 78 13 et ces représentations, elles sont gratos. 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
1: Il y a des chansons qu'on associe à des moments précis. Genre celle-là, on la met tout le temps en fin de soirée, histoire de faire comprendre aux gens qu'ils doivent partir. Les lacs du Connemara, Michel Sardou.

0: Young, Come Back and Stay. Là, je m'adresse aux personnes fans de heavy metal qui ne rêvent que d'une seule chose, voir ces artistes. Le groupe Gojira, Trivium, Cavalera, Nova Twins seront aussi open air festival le samedi 6 juin. Nancy, open air festival. La proc vous donne envie, je pense. 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Vous avez juste à appeler le 03 84 22 82 82, à jouer ou comptez pas compter. Je vais vous donner trois affirmations, vous dites comptez si c'est vrai, pas compter si c'est faux. 03 84 22 82 82, parce qu'ici, on vous emmène au Nancy Open Air Festival le 6 juin.
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0: 03 84 22 82 82 pour cette journée spéciale heavy metal au Nancy Open Air Festival le 6 juin. N'hésitez pas, on vous offre deux places. 03 84 22 82 82. Claudio Capéo, qu'est-ce qu'il me restera ?
2: Comme toi.

0: restera. Ici Belfort-Montbéliard, c'était Claudio Capéo.
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0: Bonjour Stéphane.
2: Ben bonjour Clémentine.
0: Vous profitez du soleil ou pas?
2: Ah non, là on est au frais.
0: Ah, vous êtes trop frais, vous faites quoi de beau?
2: Ben rien du tout, je suis à la maison.
0: Vous avez raison, tranquille, relax, détente. Deux places pour aller au week-end spécial Heavy Metal au Nancy Open Air Festival. C'est ce que vous voulez, mais pour ça, trois affirmations, vous dites comptez si c'est vrai, pas comptez si c'est faux, et un minimum de deux bonnes réponses. Stéphane, on y va?
2: On y va.
0: Affirmation numéro 1. Gojira est un groupe américain. Comptez ou pas comptez?
2: Pas comptez.
0: Nancy est connue notamment pour la magnifique place Stanislas. Comptez ou pas comptez?
2: Comptez.
0: Et nous sommes à 5 heures de route de Nancy. En voiture, comptez ou pas comptez?
2: Alors là, moi je dirais pas compter.
0: Allez, on fait une vérification ensemble. Gojira est un groupe américain. Vous aviez répondu pas compter, c'est une bonne réponse, parce que c'est un groupe français. Nancy est connue notamment pour sa magnifique place Stanislas. Vous aviez dit compter, encore une bonne réponse.
2: Oui.
0: Nous sommes à 5 heures de route de Nancy en voiture. Vous avez un peu hésité, puis vous aviez fini par me dire pas compter. C'était une bonne réponse. On est à seulement 2h13 de route en voiture. Ce qui veut dire, Stéphane, que vous allez pouvoir les faire, ces 2h13 le 6 juin. Félicitations, vous gagnez vos places. Vous comptez emmener qui?
2: Ah ben ma petite sœur.
0: Oh, ça va être sympa, ça va faire un beau cadeau pour votre sœur. Hein.
2: Ouais. Voilà, oui.
0: Stéphane, quelle est la radio qui vous offre les plus beaux cadeaux?
2: C'est quoi la radio?
0: Ici Belfort-Montbéliard. Stéphane, bonne journée à vous.
2: Merci, bah vous de même.
0: Au revoir.
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0: Quant à lui, il sera au festival Le Chant du Gros au Noirmont en Suisse et compte faire la fête avec vous, parce qu'on vous offrira quelques places, hein, dans les semaines, dans les mois à venir. Michel Fugain.

0: Michel Fugain, la fête, parce qu'on continue de faire la fête hein, sur votre radio ici, notamment en musique, parce qu'on a tout ce qu'il vous faut. Avec Bruno Mars, I Just Might, une nouveauté qui va nous donner envie de danser, de bouger, de chanter, un peu comme Alain Souchon, sous les jupes des filles, sorti en 95. À tout de suite.
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0: mars, à Just Might, histoire de continuer de se mettre de bonne humeur, le Secours catholique de Le Puy vous invite à sa grande vente solidaire demain de 9h à midi et de 14h à 16h. Vêtements, mobilier, électroménager, livres, vélos, jouets et bien plus encore à petit prix. Accès adapté aux personnes à mobilité réduite. Et puis rendez-vous au marché du terroir de Suars vendredi. C'est à partir de 18h jusqu'à 21h à la salle communale. Vous allez découvrir les produits d'une douzaine d'artisans, producteurs locaux, miel, fromage, charcuterie, bijoux, plantes, céramique et bien plus encore, avec buvette, restauration, animation sur place et un petit concert vous attend aussi.
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0: Bienvenue ici, si vous venez de nous rejoindre, il est 17h. Et les informations sont présentées par Marine Longini.
2: La vigilance orange canicule s'étend. Elle passera demain de 13 à 17 départements, toujours la façade ouest concernée. Et dès demain, donc Paris et sa petite couronne le seront également. La température frôle les 40 degrés par endroit. Aujourd'hui, un épisode inédit à cette période de l'année, on le répète. Alors que le Premier ministre Sébastien Lecornu présidera demain une réunion interministérielle sur le sujet, le gouvernement se retrouve sous pression, Paul Barcelone.
3: Parce que la France n'est pas assez préparée, parce que cette canicule n'a pas été assez anticipée, s'agace l'écologiste Marine Tondelier, qui accuse donc le gouvernement de se réveiller un peu tard.
4: Alors ils nous font coup à chaque vague de chaleur. Je vous rappelle qu'à la dernière, Emmanuel Macron a annoncé solennellement en 2023 qu'il allait rénover 40 000 écoles. La première année, il en a fait 2 000. La deuxième année, 2025, il en a fait 65. Ça veut dire qu'à ce rythme-là, nos écoles seront prêtes pour les canicules dans, tenez-vous bien, 3 siècles. On sait qu'il y a des étudiants là qui vont passer des examens dans des conditions assez intenables. On est dans une impréparation comme souvent dans ce pays.
3: Des examens que le gouvernement ne compte pas reporter, notamment le bac professionnel qui débute demain. Le ministre de l'Éducation nationale appelle à installer des salles à l'ombre et fermer les stores par exemple. Bref, priorité à la prévention, insiste la porte-parole Maud Bréjean.
5: Il y a des gestes de bon sens qu'on rappelle, ce n'est pas infantilisant, ça ne traduit pas un désengagement de l'État. C'est la vigilance collective qu'on doit avoir vis-à-vis des autres, s'assurer que nos proches vont bien. Puis ensuite, il y a le rôle de l'État. Voilà, je crois que Marine Tondelier pointe un sujet qui est réel. Je l'invite à ne pas faire de politique politicienne sur le sujet.
3: Pas de politique politicienne, le gouvernement relativise, donc conscient tout de même que les épisodes de canicule risquent de se répéter. Et avec eux, toujours ce soupçon de l'impression.

0: préparation.
1: Et en raison de cet épisode de chaleur très précoce, la SNCF annonce que des trains intercités circulant sur les heures les plus chaudes de la journée sont annulés pour les journées de demain et de vendredi. Demain donc, 7 annulations de trains sur la ligne Paris-Limoges-Toulouse, 6 annulations notamment sur la ligne Bordeaux-Marseille. Vous avez les détails sur ici.fr. Bientôt, des listes noires d'adultes et d'adolescents ayant eu des comportements inappropriés dans les établissements scolaires. Ils ne pourront plus postuler dans les écoles, les crèches, les hôpitaux, tous les secteurs d'activité où peuvent se rendre les enfants, annonce le ministre de l'Éducation, Édouard Geffray. Dernière journée des plaidoiries au procès en appel de Nicolas Sarkozy sur les soupçons de financement libyen de sa campagne présidentielle de 2007. Les avocats de l'ex-président vont demander sa relaxe. Le parquet général a lui requis une peine de 7 ans de prison. Si vous êtes un gros rouleur, vous avez peut-être droit à l'aide du gouvernement de 100 euros. Un simulateur est disponible sur ici.fr depuis 8 heures ce matin. Les formulaires de demande, eux, sont disponibles sur impots.gouv.fr. Au programme de Roland-Garros cet après-midi, le français Valentin Royer, 74e joueur mondial, affronte en ce moment Novak Djokovic. Sur les cours également en ce moment, un duel franco-français. Hugo, Humbert, Quentin, Alice, programme et résultats sur ici.fr.
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4: Encore un beau soleil dans le Nord-Franche-Comté. Pas de pluie à signaler pour l'instant, tout va bien. Côté température, elles vont commencer à descendre doucement mais sûrement jusqu'à atteindre les 23 degrés. Même si pour l'instant il fait toujours aussi chaud. 31 à Grand-Villard, 30 à Grand-Charmont et Héricourt. Pour demain, toujours du soleil et de la chaleur. Le matin, il va faire très très chaud, jusqu'à 24 degrés et 28 degrés dans la journée. Et puis sur la route, pour l'instant, c'est calme. Mais si vous constatez quoi que ce soit, vous nous le dites au 03 84 22 82 82.
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4: Je me mets à votre place, à vous qui êtes encore au travail. Je pense que vous avez hâte quand même de rentrer chez vous ce soir, je ne me trompe pas. Je suis certaine que vous êtes même en train de commencer à compter les heures, les minutes qu'il vous reste. Alors patience, vous y êtes presque. Europe, Final Countdown, ici.

0: The Final Countdown. Tic tac tic tac. Europe. Bienvenue si vous venez de nous rejoindre. Vous êtes avec ici Belfort Montbéliard qui rythme cette fin d'après-midi et qui vous aide à remplir votre agenda. Est-ce que vous connaissez le béour? C'est un sport médiéval et ce samedi 30 mai, il y a un tournoi de ce genre au château de Montby. Ça a l'air super. Bastien va nous en parler. Allez, dans même pas 3 minutes.
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0: Quand les deux plus grands artistes francophones, deux générations différentes s'associent, associent leurs plumes, ça donne Francis Cabrel et Pascal Obispo, il faudrait que pleuve l'amour.

0: faudrait que pleuve l'amour. Oyez, oyez, le Nord-Franche-Comté, une grande nouvelle agite le royaume. Le 30 mai prochain, la terre de Montby va trembler au son du fer, de l'acier, des chevaliers venus des contées lointaines s'apprêtent à s'affronter dans une mêlée dantesque. Et pour nous dévoiler les coulisses de ce tournoi légendaire, nous recevons Messire Dany. Bonjour.
1: Oui, oui, bonjour.
0: Comment vous décriveriez le béour à quelqu'un qui n'a jamais vu un combat de sa vie ?
1: Le béour, c'est un moment festif, à la fois charmant, où les duels s'enchaînent avec vergogne.
0: Mm-hmm. Mais concrètement, ça consiste en quoi, en fait ? C'est quoi cette discipline qu'on ne connaît pas ?
1: Alors c'est une discipline qui est toute nouvelle dans le milieu, voilà, qui consiste en fait à faire de la joute verbale en fait, tout simplement à l'aide aussi d'épées.
0: On parle d'un combat international quand même. Combien de pays ?
1: Je crois qu'on est une centaine de pays, mais je crois, si je peux me permettre, est-ce que je peux me permettre ?
0: Oui.
1: Vos auditeurs vont être surpris. Hein, je crois que nous faisons erreur. Moi, je venais pour parler théâtre.
0: Théâtre, carrément. Alors oui, je n'ai pas eu du tout les bonnes infos du coup.
1: C'est pour ça.
0: Mais
1: je
0: c'est
1: dis,
0: pas grave.
1: Il faut que je corrige parce que le.
0: Mais
1: béou,
0: oui, c'est ça.
1: J'ai tout tenté pour sauver la face.
0: Mais
1: je
0: oui,
1: crois que je
0: non,
1: ne connais
0: mais
1: pas
0: oui, mais vous avez eu raison de faire comme ça. Non, mais en fait, je pense que certaines personnes ont dû se tromper. Mais c'est pas grave. C'est pas grave. On fait avec ici. Oui, donc du coup, c'est du théâtre. Alors
1: voilà,
0: vous allez nous parler
1: du théâtre d'improvisation, mais qui a bien lieu le 30 mai.
0: Mais du coup. Ce qui va se passer, c'est que le théâtre d'improvisation, donc là, vous venez d'en faire. Donc,
1: exactement.
0: Techniquement.
1: Et je rebondis tel le chat qu'on lancerait.
0: Oh, ça c'est super.
1: Sur ses petites papates.
0: Bon, comment ça va se passer alors le 30 mai ?
1: Justement, le 30 mai, il y a En compagnie de Leroy qui va se produire au théâtre de la Pépinière à Belfort, mm-hmm. avec l'objectif de présenter deux spectacles en un.
0: D'accord.
1: Donc en fait, c'est vraiment ouvert à tout le monde. Mm-hmm. Et l'idée, c'est qu'il y aura deux spectacles. Vous aurez celui qui s'appellera Impulsion. Mmh. Là, on va démarrer sur des notes de musique, des attentions, le public va nous donner des lieux, etc. Et nous, on va devoir improviser durant ce laps de temps. Et après, on aura ce qui s'appelle Réalité et moi, où là, par contre, on va plonger dans tout ce qui est les ombres, parler de soi, de ce qui nous traverse, parce qu'il y a des situations qu'on n'arrive pas à assumer. Ça nous est déjà tous arrivé, comme
0: oui,
1: actuellement d'ailleurs,
0: comme
1: c'est
0: là,
1: compliqué.
0: Mais
1: voilà,
0: complètement.
1: Maintenant, c'est comment on joue ça, ce qu'on ressent réellement à ce moment-là. Ouais. Et il y aura des ombres, des effets de lumière, voilà. Et là, ça va être 90 minutes d'impro, de show pour toutes les familles. Ça va vraiment être superbe en tout cas.
0: Bah, j'imagine bien. En tout cas, là, vous nous donnez envie d'y aller. Hein.
1: Ouais.
0: Vous nous donnez envie d'y aller.
1: C'est
0: hein.
1: dommage, j'ai enlevé tout ce qui était le béour, c'est fini.
0: Mais c'est pas grave. Mais c'est pas grave. On parle quand même d'un autre événement qui aura lieu le même jour. Et franchement, c'est sympa quand même du théâtre d'improvisation. Ça sera où ?
1: Ce sera à la Pépinière, donc rue Danton. Donc c'est Oikos qui nous fournit la salle, en fait, tout simplement.
0: D'accord.
1: Voilà, c'est la salle.
0: Faut venir. C'est accompagné, gratuit.
1: Hein, on peut.
0: Oui.
1: Sinon, non, ce n'est pas gratuit, sauf si vous avez moins de 7 ans.
0: D'accord.
1: Sinon, c'est 7 euros et vous pouvez réserver directement sur Hello Asso. On a mis le lien sur Facebook, sur nos différentes plateformes de réseaux sociaux. Et ils peuvent éventuellement payer sur place. Voilà. Donc, il faut appeler la babysitter, il faut appeler tout le monde qui garde les enfants, etc.
0: Mm-hmm.
1: Et puis, qui viennent, quoi. Qui viennent, c'est le dernier gros spectacle de cette année, quand même.
0: Ah bah oui, donc il faut en profiter.
1: Et c'est les 10 ans de la compagnie.
0: Il faut fêter ça en beauté, alors.
1: Exactement. Franchement, il faut tout donner.
0: Super. Merci beaucoup, en tout cas, Dany, d'avoir été avec nous pour le théâtre d'improvisation qui aura lieu le 30 mai. Et je vous souhaite
1: beaucoup.
0: De passer une bonne journée, du coup.
1: Merci à vous.
0: La tendresse de Lewis Capaldi, ce sera juste après France Gall, notre Hong Kong star.

0: Capaldi, wish you the best, le meilleur, comme les idées de sortie d'ici Belfort, Montbéliard et sa musique. Jean-Louis Aubert, temps à nouveau, à tout de suite.
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0: Robert, tant à nouveau.
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0: 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Avec ces chaleurs, c'est compliqué de sortir, hein. Mais si vous souhaitez quand même bouger et rester au frais, j'ai une idée. Vous pouvez visiter le musée agricole de Beautemps. Des vestiges d'une époque, une maison gardée dans son jus, un jardin bien entretenu et des objets anciens stockés dans un hangar de cette vieille bâtisse. C'est ce que vous allez voir, tout ça. Bah oui, hein. Retour dans le temps. Les visites, elles sont possibles tous les jours à partir de 14h, sauf les lundis et mardis. L'entrée, elle est à 5€, gratuit pour les enfants. Et les réservations se font au 03 84 36 52 04.
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0: Et vous passez cette belle journée avec Ici Belfort-Montbéliard. Est-ce que vous vous souvenez de cette chanson? Oui. C'est bien Stevie Wonder qui a inspiré le rappeur Coolio, interprète de Gangsta Paradise. Mais cette fois-ci, Stevie Wonder, Past Time Paradise.

0: Past Time Paradise. Harry Styles de retour sur scène, Benjamin Biolay passe en heure d'été. Tout se trouve dans Décibels. Salut Émilie.
1: Salut tout le monde. Émilie au rapport pour votre dose quotidienne d'actualité musicale. Arrêtez tout, faites de l'espace autour de vous et tous en position de lancement de la plus grande Ola de l'année pour célébrer en ce 27 mai notre souche qui a 82 ans.

Chanson depuis plus de 50 ans, fournisseur officiel de chansons sensibles et tubesques et indispensable trésor national. Merci d'exister et bon anniversaire. Le chanteur anglais Harry Styles, c'est un peu l'homologue masculin de Taylor Swift en termes de succès, de notoriété et de combo magique, talent, beauté, jeunesse. Et il a un autre point commun avec elle, là où il passe, la crise économique trépasse.

1,22 milliard d'euros. C'est selon les experts de la banque Barclays le montant des retombées économiques des 12 concerts que Harry Styles donnera au mois de juin au stade de Wembley. Transport, repas, hébergement et tenue de gala, les fans de Harry Styles dépenseront en moyenne 1 000 euros en plus de leur ticket de concert pour vivre pleinement l'événement. 1,22 milliard d'euros. La ville de Londres se frotte les mains. Benjamin Biolay passe à l'heure d'été et il fait bien chaud.

écran total. Un inédit qui nous confirme que le succès de sa tournée acoustique, 50 dates à guichet fermé, a mis Benjamin Biolay de très bonne humeur pour attaquer les festivals d'été. La suite des réjouissances est prévue pour septembre avec l'ultra bleu, très riche réédition de son dernier album. Et puis un tour de France des zéniths et des salles rock en octobre, novembre et décembre. Félicitations à Louane qui a épousé il y a 10 jours son amoureux et papa de sa petite Esmé, Florian Rossi, après 8 ans d'amour, en présence de leurs copains soprano Mika Matpokora et Stromae. Vive les mariés et vive l'amour!

0: une question. Est-ce que vous connaissez cette chanson ?
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0: 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Anaïs fêtera les 20 ans de ce tube ce soir dans Décibels. Et cette fois, on continue de vous faire plaisir ici. Bah oui, parce qu'on adore ça. 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
0: Walk of Life, les Dire Straits, ce sera juste après le dernier Vanessa Paradis. Les épines du cœur.

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1: 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Walk of Life, les Dire Straits, histoire de continuer d'ensoleiller votre journée qui est déjà assez chaude, hein, les Dire Straits.

0: Vaya con Dios. Et ça, c'est sorti en 1988.
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3: Allez, dans un instant, à 18h, ça sera les informations avec vous, Lisa Guinic. Bonjour.
4: Bonjour, et on viendra sur cette manifestation des personnels du social et médico-social du Nord-Franche-Comté. Ils étaient devant la préfecture de Belfort en début d'après-midi, avant d'être reçus par le préfet. Dans leur revendication, une hausse des salaires, mais surtout pour traduire une reconnaissance de leur profession. Vous l'entendrez dans 9 minutes, une ergothérapeute d'Héricourt se demande même combien d'entre nous peuvent dire ce que signifie son métier.
3: Merci, à tout à l'heure.
4: À tout à l'heure.
3: Color, les innocents, ici.

0: on en a qu'une.
1: Et on rappelle que la fête des mères, ça sera ce dimanche.
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1: Bienvenue ici, il est 18h. Les informations présentées par vous, Lisa Guinic, bonsoir.
3: Bonsoir.
1: Des professionnels du social et du médico-social du Nord-Franche-Comté en manque de reconnaissance.
3: Mobilisation à Belfort, place de la République, en début d'après-midi. Une trentaine de manifestants à l'appel du syndicat CFDT. Les représentants ont été reçus à la préfecture. Ils demandent bien sûr une hausse des salaires, une marque tout simplement de leur utilité dans la société. Revendication de Julie, ergothérapeute au centre de rééducation à Bretenier d'Héricourt.
4: Rien que reconnaître et mettre en valeur les gens qui travaillent dans ce milieu-là, c'est, je pense, la base des bases pour après donner envie aux gens d'y aller et puis après donner de plus en plus de moyens dans ce milieu. Nous, dans notre domaine, il y a beaucoup de gens qui disent que ce qu'on fait, c'est génial, qu'on est hyper utile pour tout le monde. Et en fait, quand on se rend compte que ben, finalement, oui, on fait 3 années d'études, c'est pas tant. On pourrait en faire plus dans le domaine de la santé, mais ça attire pas plus que ça après parce qu'il n'y a pas la reconnaissance qu'il faut derrière, aussi bien financière que reconnaître ce qu'on est. Je pense que si on demande aux gens dans la rue qu'est-ce qu'un ergothérapeute, il n'y en a pas beaucoup qui savent répondre juste.
3: Julie qui demande qu'on reconnaisse son métier d'ergothérapeute. Elle aide donc les personnes après un accident ou une maladie à retrouver leur autonomie. Le syndicat CFDT du social et médico-social s'est dit entendu par le sous-préfet et un représentant de l'ARS, l'agence régionale de santé, après cette réunion en début d'après-midi.
1: Un mort sur la nationale 19 ce matin.
3: Un homme de 38 ans percuté par un camion à hauteur de Bourogne. C'était entre le 1er régiment d'artillerie et Mauvillard. Le trentenaire était en fait en panne au bord de la route. Les pompiers ont essayé de le réanimer, malheureusement sans succès. Le temps de l'intervention des secours, le trafic a été longuement ralenti dans le secteur pendant au moins 3 heures avant une reprise normale de la circulation vers midi. L'enquête avance sur les coups de feu à Belfort la semaine dernière. 3 personnes, dont 2 mineurs, mises en examen hier. On le rappelle, un homme dans un état grave, blessé par balle dans la nuit de vendredi à samedi dans le quartier Jean Jaurès. La victime est hospitalisée. À Héricourt, l'intervention des pompiers au crématoire a pu surprendre. Un four s'est emballé en fin de matinée pendant une crémation. Ça peut arriver quand un objet est déposé dans le cercueil, sûrement du verre dans ce cas-ci, suppose le directeur du crématorium. Malgré la présence de 15-20 pompiers et de plusieurs camions, dont une nacelle et une pompe, la fumée n'est pas sortie du four et les crémations ont pu reprendre normalement en début d'après-midi. La mobilisation se poursuit demain devant le lycée Germaine Tillon à Montbéliard.

0: Robiliard. Les enseignants tiennent un piquet de grève. Ils ont entamé une grève hier après les incidents avec les forces de l'ordre lors de la manifestation organisée par les élèves. Eux qui dénoncent des locaux sales, des problèmes administratifs et des dysfonctionnements à répétition. Une liste noire dans les écoles pour faire attention à nos enfants, annonce aujourd'hui du ministre de l'Éducation nationale. Il vient de présenter le projet de loi de protection de l'enfance. Édouard Geffray, le ministre, il veut cibler les personnes à risque.
1: Nous faisons en sorte qu'une personne qui a eu des comportements inappropriés avec des mineurs, quand bien même elle n'aurait pas été pénalement condamnée, ne puisse plus revenir dans nos murs. Autrement dit, c'est ce qu'on appelle en langage trivial une liste noire. Ça veut dire que nous aurons évincé un agent public, un surveillant, etc., en raison de son comportement avec les mineurs, quand bien même il n'aurait pas été condamné, eh bien, il sera inscrit sur une liste qui empêchera toute forme de réemploi au sein de l'école. Il ne pourra pas se présenter dans un autre établissement, il ne pourra pas repasser un concours pour devenir professeur, par exemple. Il y aura une mesure qui permettra de bloquer cela, y compris d'ailleurs lorsque il pourrait éventuellement, les faits auraient fait l'objet d'une prescription. Eh bien, nous aurons la possibilité légale de lui interdire l'accès à nos locaux.
0: La vague de chaleur ne faiblit pas, forte température et air suffocant. On y revient avec vous, Clémentine, à la fin de ce journal. Chez nous, en Franche-Comté, on échappe tout de même à l'alerte canicule. Il fait assez frais la nuit. Sur la façade ouest du pays, ce sont par contre 17 départements en alerte orange demain. L'Île-de-France est aussi concernée. Et ce n'est pas parce qu'il fait chaud qu'il faut s'amuser à ouvrir les bouches d'incendie. Une dizaine de jeunes pris en action par la police à Offemont, quartier de l'Arceau, cet après-midi. Les forces de l'ordre ont dû intervenir à plusieurs voitures pour faire reculer ce groupe hostile, selon leurs termes. Un personnel de la mairie de Offemont a été mobilisé sur place pour fermer la bouche d'incendie. Vous pouvez faire votre demande d'indemnité au carburant depuis ce matin. La plateforme en ligne de l'État a ouvert aujourd'hui 100 euros d'aide. Attention, cette subvention est réservée aux gros rouleurs, ceux qui parcourent de nombreux kilomètres pour le travail, pour s'y rendre tous les jours. On vous a mis un simulateur de cette aide sur le site ici.fr. Attention, si vous avez acheté du saucisson à l'ail de la marque Carrefour Le Marché, le produit est rappelé en cause une détection de listeria. Les détails du produit rappelés là aussi sur votre application ici.
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0: Et donc, on le dit, il fait chaud. Hein. On ne sait plus comment... On a un collègue qui est venu avec une boule de glace au travail. C'est peut-être ce qu'il faut faire, finalement.
3: Je pense.
0: Je le dénoncerai pas.
3: Non, mais je pense que là, il va falloir boire énormément d'eau, bien se protéger. Parce que côté température, même si elle commence à descendre doucement, mais sûrement jusqu'à atteindre les 23 degrés, eh ben, on est toujours autour des presque 30. Hein. Même des 26 degrés, je dirais.
0: Mais ça tape, comme on dit.
3: Oh que oui, ça tape énormément. Du coup, petit chapeau, petite casquette, on n'oublie pas. Non, sur République. Pour demain, toujours du soleil avec de la chaleur, des températures dès le matin qui vont augmenter jusqu'à atteindre les 24 degrés et dans la journée, 28 degrés.
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3: Et nous, on a décidé d'augmenter encore plus cette température dans le studio avec Alain Chamfort, la fièvre dans le sang.

0: Alain Chamfort et la fièvre dans le sang. Salut Nord-Franche-Comté, vous nous écoutez en voiture, chez vous, au travail. Je vais vous donner envie. Oh que oui, d'être au frais au cinéma, parce qu'on est mercredi. Le mercredi, c'est le jour des enfants et du cinéma. Alors Pierre Grou va nous présenter un film.
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0: Et c'est une nouveauté qu'on aime déjà ici. Le dernier Charles Doré, famille ou pas famille ?

0: famille ou pas famille, Charles Doré.
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0: Ici. Le mercredi, c'est le jour des sorties ciné, Pierrick Roux.
3: Aujourd'hui, nous partons à la recherche de l'objet du délit.
4: C'est les noces, c'est joyeux, ça doit être léger, ça doit chuchoter, ça... Et puis après, ça explose.
5: Tu avais fait tes premières noces avec moi il y a 30 ans.
4: 30 ans déjà, oh mon Dieu.
6: Alors vraiment toute nouvelle aventure pour moi parce que c'est ma première mise en scène.
7: Allez-y. Vous assurez le poste de première assistante.
6: Moi je sais pas là si je...
7: Il faut bien une première fois en tout cas, c'est ce que je me suis dit à moi-même. Hein Samir, elle est capable.
8: Oh bah moi...
7: Ah bah oui.
6: Je sais pas.
3: L'objet du délit, c'est donc le nouveau film d'Agnès Jaoui. Elle y côtoie Aya Aïdara et Daniel Auteuil. On part dans les coulisses d'une ambitieuse production de l'opéra Les Noces de Figaro. Les tensions montent lorsqu'une accusation d'agression sexuelle éclate. Et tout cela met en péril bien sûr la production et force chacun à prendre position. Les conflits d'opinion et de génération se font jour et comme toujours chez Agnès Jaoui, le rire n'est jamais loin du drame.
6: C'est la situation aussi agressée.
8: Ça m'étonne pas de lui. Hein.
5: Ah bah voilà.
9: Mirabel veut inscrire dans la mise en scène une image forte du patriarcat, donc il en faut deux en plus.
8: Et deux, et plus quoi ?
10: Deux bites ! Elle veut plus de bites !
6: Si vous voulez bien vous adosser à la colonne de gauche par exemple.
11: Vous voulez que je casse la colonne ?
3: Agnès Jaoui qui revient donc à la réalisation, à l'écriture, pour cette comédie audacieuse sur MeToo. Elle s'entoure d'une joyeuse troupe, dont Daniel Auteuil, avec qui elle joue pour la toute première fois au cinéma. Et visiblement, vous avez été séduit.
12: C'est bien traité en plus, parce que justement, il y a de l'humour, il y a du second, voire du troisième degré.
13: Ça permet d'avoir un film d'un peu plus léger, et sur un sujet qui nous touche particulièrement.
14: On s'autorise une forme de... Enfin, d'ironie et de comique sur le sujet, sans être dans l'intensité politique.
3: L'objet du délit a été présenté au Festival de Cannes et donc désormais à l'affiche dans toutes les bonnes salles du Nord-Franche-Comté.
15: Non mais on peut pas continuer comme ça, faut qu'il soit remplacé, c'est tout.
16: Et on est quelques jours de la première.
17: Moi j'ai les yeux fixés sur mon conducteur, donc j'ai rien vu.
18: De toute façon, il s'agit pas de toi, Igor.
8: Je vais te ramener, d'accord ?
19: C'est à cause de MeToo que les mecs ils osent plus conclure.
8: À cause de qui ? C'est incroyable ce qu'ils font, les chanteurs. Ces voix qui sortent de leur corps.
20: Le vieux monde est mort, il faut s'y faire, voilà.
21: T'as quelque chose à te reprocher ?
17: Non, pas du tout. Non, enfin...
0: L'objet du délit que vous allez peut-être trouver dans les cinémas proches de chez vous, du style Kinépolis à Belfort ou Megarama à Audincourt.
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0: Et deux fois plus de musique, deux fois plus de bonne humeur, deux fois plus de peps avec Eddie Mitchell et Tasmin Archer, Sleeping Satellite.

0: Eddie Mitchell et le cimetière des éléphants. On va encore une fois vous donner des idées de sortie pour cette semaine. Ce sera après Miley Cyrus, Dream As One. Patience, patience.
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0: Miley Cyrus Dream as One, la BO du dernier Avatar.
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0: Le Pinky Bar à Nommé organise une soirée sans téléphone, No Phone Party. Le but est de profiter de l'instant présent, de faire des rencontres sans être scotché à son téléphone, avec un DJ, des artistes qui vont vous mettre l'ambiance. Electro, pop, funk, il y en aura pour tous les goûts. La No Phone Party, c'est ce samedi au Pinky Bar à Nommé à partir de 21h. Le tarif est de 10€, mais attention, hein, je vous le dis en avance quand même, ils prennent pas la carte bancaire, donc prévoyez au cas où. Et si vous êtes à la recherche d'un emploi, par exemple, je passe du coq à l'âne, hein, dans le secteur du bâtiment en Haute-Saône, demain aura lieu le forum du bâtiment et des travaux publics zone Auré Mission au local, enfin mission locale en fait, hein, de Luxeuil-les-Bains. Et au programme démonstration interactive avec des drones, maquettes 3D, murs de peinture, vidéo, etc. Rencontre aussi avec des professionnels, présence d'entreprises locales et d'organismes de formation pour découvrir les opportunités du secteur. Une navette gratuite est même mise à disposition depuis Villers-Excelles si ça vous intéresse. Et l'événement se déroule demain donc de 10h à midi, de 14h jusqu'à 16h, la mission locale de Luxeuil-les-Bains.
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0: Cette bonne humeur qui continue de nous envahir sur votre radio ici et qui nous donne envie de danser avec Marc Lavoine. Bascule avec moi.

0: Jérémy Frérot, adieu.
1: Bah non, vous restez ici parce qu'on retrouve Patrice Gascoy avec ses coulisses télé qui nous propose un programme télé. Lave le blanc, plus blanc que le blanc, hein. Bah oui, un gros plan sur Cleaners, les experts du ménage, TFX.
2: Chaque mercredi soir, la chaîne TFX diffuse un numéro de la nouvelle saison de Cleaners, les experts du ménage.
3: Quand on a besoin d'un coup de main.
4: Oh, j'ai jamais vu ça de ma vie.
5: Oh non.
3: Mais surtout d'un bon coup de balai.
6: On est quand même pas mal, là.
3: On appelle les experts du ménage.
7: Tu l'as jamais nettoyé, ce vaisseau.
8: Non. Faut que moi aussi, je mette main à la pâte et que je nettoie avec elle.
3: Objectif.
9: Juste de l'eau et du vinaigre. Ça va décoller toute la graisse.
3: Réveiller la fée du logis qui sommeille en chacun de nous.
10: C'est vrai que c'est étonnant de me voir prendre plaisir à faire du ménage.
2: Et les cleaners, terme bien anglais pour dire les nettoyeurs, de TFX doivent se surpasser. Pour chacune des émissions, en fonction de la détresse rencontrée, quatre experts du ménage se concertent et décident lequel d'entre eux est le plus compétent pour venir en aide à celui ou celle qui est en détresse, qui a vraiment besoin qu'on l'aide. L'idée des cleaners, c'est d'aider à court terme, bien sûr, mais aussi d'enseigner les bons gestes, ce qui, pour nous, est toujours instructif à apprendre. Les cleaners restent donc 3 jours avec leur cas du soir. Ils vont vraiment changer profondément leur quotidien et le résultat. Le résultat est souvent spectaculaire. Mais j'ai passé un coup de téléphone à la productrice de Cleaners parce que j'avais une question en tête. Est-ce que le fait d'afficher leur saleté, entre guillemets, devant les caméras, leur est parfois trop difficile, au point pour certains témoins de ne plus vouloir passer à la télé? Écoutez la réponse de Vanessa Broussoulou, productrice de Cleaners, les experts du ménage.
11: En fait, on est toujours dans la bienveillance, que ce soit les équipes au bureau, les équipes en tournage, les cleaners bien sûr. Moi, je tiens à ce que vraiment l'humain soit au centre de tout et le point de départ de tout. Et du coup, ce qui est important, c'est que on met toujours en avant le courage des témoins à vouloir se reprendre en main et à nous ouvrir leurs portes. Parce que moi, je me suis rendu compte, je suis là, je produis l'émission depuis la saison 2, on est en saison 7, que ça peut vraiment arriver à tout le monde. Voilà, c'est une rupture, une perte d'emploi, un décès. C'est vraiment quelque chose où je pense que personne n'est à l'abri. Et puis, il y a aussi le fait que assumer l'état de sa maison fait partie, à mon sens, hein, du process pour se reprendre en main et prendre un nouveau départ.
2: Les confidences de Vanessa Broussoulou, productrice de Cleaners, les experts du ménage, ce soir sur TFX. Quant à moi, allez, je passe un petit coup de balai dans le studio et je reviens demain avec de nouvelles coulisses télé.
0: Avec plaisir. On vous attend demain, même heure, pour d'autres coulisses télé. Et en attendant les coulisses télé, vous pouvez les retrouver en intégrale sur l'application ici ou le site internet d'ici Belfort-Montbéliard. Un peu de tendresse, ça vous rappellerait peut-être un certain moment où vous draguiez en boîte de nuit sur Tchou, Spandau Ballet.

0: Ando Ballette, True.
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0: Avec ce beau temps, on aurait envie de faire un bon barbecue, n'est-ce pas, Noah Sommier et Pierre-Hugues José?
3: Salut Noah, comment c'est?
4: Bon, je suis en train de prévoir un petit barbecue tranquille là dans les prochains jours.
3: Oh bah ça, c'est une expression française qui ment énormément. C'est quand quelqu'un il dit, on fait un petit barbecue tranquille. Non mais jamais de la vie. Un petit barbecue tranquille, ça finit toujours comme un mariage sans mairie. Tu vois, déjà, t'arrives, il y a beaucoup de trop de voitures. Tu vois, tu sens immédiatement que la soirée t'a échappé. Et puis le barbecue lui-même, c'est plus un repas, c'est un chantier industriel. T'as un mec devant les braises depuis 2 heures, le visage rouge, les yeux plissés, on dirait un forgeron médiéval. Et puis il refuse toute aide. Tu sais, des hommes qui deviennent complètement bizarres autour du barbecue, d'un coup, ils parlent cuisson avec une gravité de chirurgien, tu vois. Non mais attends, la merguez, vous la laissez vivre? Laissez vivre de quoi, Kevin? C'est une saucisse. Et puis il y a toujours trop de nourriture, toujours, tu vois. Personne dans l'histoire de France n'a terminé un barbecue en disant c'était juste la bonne quantité. Impossible.
4: Ah oui, impossible. Ouais, ouais.
3: Ah, le lendemain, tu manges encore du taboulé tiède, une chipolata esselée, et puis 3 kilos de salade de pâte. Et puis évidemment, il y a les enceintes Bluetooth.
4: Bien sûr.
3: Tu sais, le moment où quelqu'un a dit attends, je vais mettre un petit peu de musique. Ah bah là, tu sais que la soirée va durer jusqu'à voir apparaître des gens en claquettes chaussettes philosophes à 1h du mat, parce que passé une certaine heure, tous les barbecues prennent le même virage. Au début, ça parle boulot, météo, immobilier, puis à la fin, t'as un type torse nu qui regarde les étoiles en disant « Oh, le temps, ça passe quand même, le temps, ça passe. » Et puis, pourquoi les gens deviennent poètes devant des braises? Ben, personne sait. Et puis, malgré tout, j'adore ça, parce que un barbecue, au fond, c'est juste des gens qui trouvent une excuse pour rester dehors ensemble, quand il fait enfin bon. Et puis, en Franche-Comté, ça compte double. Parce qu'ici, dès qu'il y a 3 rayons de soleil, sans grêle, on célèbre ça, comme la montée du FCSM en Ligue 2. Bon, je te laisse, le Noah. La bise sur les 4 jours. Hey, ciao, ciao.
0: La petite humeur de Pierre-Hugues José, c'est dans Ici Matin, du lundi au vendredi. REM, Losing My Religion. Histoire de continuer de se détendre, de se dire bon ben allez, on y va doucement, on est peut-être sur le chemin pour rentrer à la maison et on monte le son.

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1: Le dernier, Louane et son mauvais copilote, conduire. Une petite idée de sortie. Samedi, 14h30, la bibliothèque des Glacis du Château à Belfort propose un atelier Blink Book. C'est gratuit pour les enfants à partir de 7 ans. Les participants vont pouvoir dessiner, colorier, donner vie à leur création grâce à l'application Blink Book. Et les réservations, elles sont conseillées jusqu'au samedi. 03 84 54 27 10. Jusqu'au 28 juin, le fort du Mont-Barabavant ouvre aussi ses portes tous les samedis et dimanches de 14h jusqu'à 18h. Les visiteurs vont pouvoir découvrir gratuitement l'histoire de ce fort militaire construit après 1871 avec son architecture et le quotidien aussi de ses soldats. Des visites guidées sont proposées à partir de 15h et une dernière arrivée avec l'entrée bien sûr à 17h.
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0: Qu'est-ce que ça fait du bien à bas quand il fait beau. Take a chance on me sur votre radio ici.
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0: Il est 19h, bienvenue si vous venez de nous rejoindre. Playlist 100% années 80 vous attend, mais avant ça, je vous propose de faire un point sur les informations avec votre radio ici et Marine Logénie.
2: La vigilance orange canicule s'étend. Elle passera demain de 13 à 17 départements avec Paris et sa petite couronne notamment qui entre en vigilance. Des pics de chaleur qui changent le travail des maraîchers et des arboriculteurs en ce moment, comme ici à Érigny. C'est dans la banlieue sud de Lyon, Mathilde Imberti.
3: Vincent Janot et son équipe, 15 hectares de vergers, une bonne partie en bio, et cette année le ramassage est précoce.
4: Les cerises, là, on a terminé les bures là, alors que c'est une des fois des années où on les commence juste, parce que l'hiver n'avait pas été très froid.
3: Et une telle chaleur début mai présente un avantage.
4: À cause des grosses pluies qu'on a eues il y a 10 jours, ça aurait pu être problématique s'il avait continué à faire mauvais. Donc là, ça a permis d'assécher un peu tous les champignons qui avaient pu se développer.
3: Il y a aussi un inconvénient, complète Jérémy Beroux, arboriculteur voisin.
5: Une très forte chaleur qui vient un peu confire les cerises sur l'arbre. Heureusement, les fruits qui arrivent un peu plus tardivement, comme l'abricot, la pêche, sont plus tolérants. On devrait faire notre saison malgré tout.
3: Et si la production résiste, c'est parce que ces professionnels veillent à l'irrigation. Adrien Jacquet, maraîcher.
6: Ça sèche aussi vite qu'on arrose, donc on y suit tous les jours, voire tous les deux jours maximum.
3: Plus d'eau écoulée
6: Pas forcément plus d'eau, mais plus de fréquence.
3: Adapter donc l'irrigation et les horaires de travail, c'est le cas chez Jérémy Beroux.
5: À chaque épisode caniculaire, c'est pénible pour la main d'œuvre, mais le commerce est bon quand il fait chaud. Se désaltérer avec une cerise fraîche, une pêche fraîche, un abricot bien frais. On a un joli dynamisme sur les marchés, donc ça vaut le coup de transpirer.
3: Les abricots dont le ramassage débute ces jours-ci avec une bonne semaine d'avance.
2: Reportage signé Mathilde Imberti pour ICI. Autre conséquence de cet épisode de chaleur très précoce, à la SNCF, des trains intercités circulant sur les heures les plus chaudes de la journée sont annulés pour demain et vendredi, notamment sur la ligne Paris-Limoges-Toulouse. Tout cela pour éviter les éventuelles pannes de climatisation avec de nombreux passagers à bord, Mickaël Chailloux.
7: C'est en quelque sorte le principe de précaution qui prévaut pour la SNCF, car si le parc de voitures Corail fait l'objet d'un entretien régulier, leur conception ancienne, dit l'entreprise, ne leur assure pas la même robustesse que celle des trains plus récents dans certaines conditions météorologiques comme celles rencontrées actuellement. Voilà donc pourquoi, ce jeudi, sur la ligne POLT, seulement 13 trains sur 20 vont circuler, 12 trains ce vendredi sur les 19 prévus normalement. Pour choisir quel train supprimer, la SNCF a ciblé des trains de mi-journée en prenant en compte chaque territoire des services sur les lignes. Certains trains en début ou en fin de journée verront aussi leur nombre de voitures augmenter pour s'adapter avec ceux qui décideraient de partir plus tôt ou plus tard. L'entreprise explique avoir conscience des désagréments causés et en est désolée. Les voyageurs, eux, espèrent qu'avec la mise en place des nouvelles rames oxygène prévues l'an prochain, ces désagréments cessent.
2: Mickaël Chailloux, ici Limousin. 6 annulations sont prévues également sur la ligne Bordeaux-Marseille demain. Détails sur ici.fr. Demain, le Premier ministre, Sébastien Lecornu, présidera une réunion interministérielle sur cette canicule précoce de mai.

0: Nicolas Sarkozy a dit quelques mots à la fin de son procès en appel tout à l'heure. Ce procès sur des soupçons de financement libyen de sa campagne de 2007. Il assure qu'il n'a pas trahi la confiance des Français et demande à être jugé pour ce qu'il a fait, pas pour ce qu'il est. La défense a plaidé la relaxe. Le parquet général a de son côté requis 7 ans de prison en désignant l'ex-chef de l'État comme instigateur d'un pacte avec le régime de Kadhafi. Le délibéré sera rendu le 30 novembre. Un projet de loi pour mieux protéger tous les enfants, discuté ce matin au Conseil des ministres. Il est censé répondre au départ à la crise de l'aide sociale à l'enfance révélée par de nombreux rapports et scandales. Mais le texte, c'est au fur et à mesure élargi au contrôle des intervenants auprès des enfants après le scandale du périscolaire à Paris notamment. Le ministre de l'Éducation veut notamment créer une liste noire des personnels ayant eu des comportements inappropriés. Noémie Bonin.
1: L'idée est qu'un agent public, de l'État ou d'une ville, s'il est évincé en raison de son comportement avec des enfants, ne puisse plus revenir dans une école, d'une manière ou d'une autre, y compris si cette personne n'a pas été condamnée par la justice, mais donc simplement sanctionnée, par exemple, par sa hiérarchie. Le ministre de l'Éducation évoque bien une possibilité légale pour interdire l'accès aux écoles de ces individus ciblés dans cette liste noire, même si les faits reprochés font l'objet d'une prescription. Sur quelle base juridique? Qui va gérer cette liste? Avec quelle sécurité des données personnelles? Quels sont précisément les comportements inappropriés évoqués par Édouard Geffray? Il y a encore beaucoup de flou dans cette annonce qui a surpris les organisations syndicales. Plus globalement, dans ce projet de loi, le gouvernement veut élargir les contrôles d'honorabilité à n'importe quel intervenant bénévole qui rentre dans une école et les réaliser plus régulièrement pour les agents de l'éducation nationale.
0: Noémie Bonin, une grosse panne de réseau informatique au CHU de Nantes cet après-midi. C'est une info ici, Loire-Océan. Les dossiers des patients étaient inaccessibles, en particulier les résultats d'examen, d'analyse ou encore les prescriptions. C'est en cours de résolution. Un mot de Roland-Garros avant de vous quitter avec le français Valentin Royer qui affronte en ce moment Novak Djokovic et emmène le Serbe dans un quatrième set. On peut rêver d'un exploit, pourquoi pas.
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3: La météo, c'est avec ici Belfort-Montbéliard. Pas de précipitations en vue pour ce soir, ni de perturbations. Tout va bien. Les températures, elles commencent à descendre doucement mais sûrement jusqu'à atteindre les 23 degrés dans la soirée, puis les 18 degrés. Pour demain, énormément de soleil, beaucoup de chaleur vous attend, parce que dans la matinée, il va faire jusqu'à 24-25 degrés et l'après-midi, les températures, elles vont largement augmenter jusqu'à atteindre maximum les 29 degrés. Bonne soirée ici.
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5: Bonsoir à tous. Le jukebox est en place et comme tous les soirs, il n'a pas été changé. Sa programmation est toujours la même depuis les années 80. Et c'est tant mieux, que des collecteurs, que des tubes en or. Et ce soir, ça commence comme ça.

0: Gold, laissez-nous chanter.
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0: Extrait du deuxième album de Gold, Kelkoba, sorti en 86. À cette époque-là, une jeune chanteuse de Forbach n'a pas encore rencontré le succès. Elle s'est fait remarquer par un producteur parisien lors d'une soirée dans un cabaret à Sarrebruck, où elle chante tous les samedis soirs. Mais il faudra attendre encore un an pour que sorte Mademoiselle chante le blues, qui lance sa carrière. Patricia Cass sort son premier album en 88, sur lequel on découvre Quand Jimmy Dee, qui à son tour devient un tube.
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0: C'était Corinne Charby avec Pile ou Face. Tour à tour, mannequin, comédienne remarquée dans quelques films, elle bifurque dans le monde de la chanson au début des années 80. Bingo en 86, le tube arrive, c'est Boule de Flipper. Suivi quelques mois plus tard par ce Pile ou Face qui se vendra quand même à 250 000 exemplaires. Joli, joli. Comme la suite de 100% années 80 d'ailleurs. Le groupe allemand Alphaville arrive avec Big in Japan juste après ça.
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0: Ici Belfort Montbéliard, 100% années 80. Ça continue, mais avant cela, quelques infos près de chez vous.
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2: Ce samedi, il y aura la fête de la biodiversité à Itup sur le site des Vernes de 10 à 17 heures avec plein de choses comme des ateliers sur la thématique de la nature, des jeux de découverte de certains animaux protégés, des ateliers de fabrication, une expo sur les chauves-souris, démonstration de filage de la laine, dégustation à l'aveugle de pâtes à tartiner, sensibilisation à l'accueil de la biodiversité, fabrication de bougie à la cire d'abeille, il y aura même une balade en forêt des Tupes. Vendredi, sur le parking de l'Axone de Montbéliard, aura lieu un événement convivial baptisé ce soir, cet apéro. Bonne humeur, musique, animation seront au rendez-vous avec des structures gonflables, des DJ, des concerts années 80-90, un happy hour de 18 à 19 heures, ou encore un concours de fléchettes, et ça va donc se passer vendredi de 18h à 1h du matin sur le parking de l'Axone ou à l'intérieur, selon le temps.
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0: Tam Tam, c'était Michel Polnareff.
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0: Quand Michel Polnareff veut redevenir un homme préhistorique, quand il se met en colère contre la modernité de notre société dominée par la technologie, ça donne un tube en 81. Un an plus tard, pour se détendre, il lui suffisait de se brancher sur le tube qui va révéler au monde entier un groupe anglais vraiment pas comme les autres, le Culture Club et son chanteur Boy George. Un habile mélange de pop, rock, reggae, des looks vifs, colorés, ça donne « Do you really want to hurt me ?» Souvenez-vous.
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0: Bandolero, c'était Paris Latino. Ah, c'était fait pour marcher, de l'espagnol mélangé à de l'argot parisien, un rythme latino à vous décoincer les hanches. Résultat, le titre se classe en haut des classements dans plusieurs pays et même en 2002 quand les élèves de la Starac en feront une reprise. Dans un instant, c'est Décibel avec Émilie. Émilie qui reçoit ce soir Anaïs. Mais en attendant, la mère à Titi de Renaud se prépare et c'est juste après ça.
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1: Il est 20h sur votre radio, ici, l'heure de retrouver Émilie Mazoyer.
2: Mais c'est l'heure de Décibel, toute l'actualité musicale avec ce soir un anniversaire ultra réjouissant. Le premier album d'Anaïs, le Cheap Show, a 20 ans. Et Anaïs, qui ne donne jamais sa part aux chiens quand il s'agit d'organiser une boum, a prévu de célébrer cet anniversaire
3: attends,
2: se doit.
3: Qu'est-ce que c'est que cette expression ?
2: Tu donnes pas ta part aux chiens
3: en organisant une boum ?
2: Mais c'est une méga boum, les 20 ans de ton
3: album. Ah ouais, d'accord. C'est une surpasse.
2: Arrête, t'es dans mon générique. Ah, normalement, tu arrives après en surprise. Vous allez tout savoir, en studio et sur scène, car Anaïs est ce soir, et surprise, l'invité de Décibel.
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3: Donnez ta part au chien.
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2: Mais qu'est-ce que tu fais dans mon générique, Anaïs ?
3: Fallait pas donner la part au chien.
2: Mais tu connais pas cette expression ? Mais si, tu sais, tu dis ah oh, bah dis donc, tu sais, Sylvie, elle donne pas sa part au chien.
3: J'aime bien.
2: Ou Patrick, hein. C'est tout le monde.
3: On va pas dire Patrick
2: non,
3: aujourd'hui.
2: Pas ah bah non. Fiori.
3: Patrick Fiori, mais oui.
2: Bisous Patrick Fiori. Elle est toujours un petit peu dissipée, mais c'est pour ça que je l'aime. Anaïs est donc ce soir l'invitée de Décibel. Et si nous arrivons à mener l'émission à son terme, on aura fait le tour de l'actualité musicale, pas que la tienne, Anaïs, puisqu'il y a aussi aujourd'hui l'anniversaire d'Alain Souchon.
3: Oh, Alain.
2: 17 ans. Également.
3: Non, mais tu sais qu'il m'avait. Ça a été un des premiers. Il m'a entendu au Foutu Roi en
2: émission de France
3: guest,
2: Inter, ouais.
3: En petit guest, et je chantais Christina, et il m'a invité à faire ses premières parties à l'Olympia. J'étais pas connue.
2: Ah.
3: C'est un grand monsieur, monsieur Souchon.
2: Eh ben, on lui dit bon anniversaire, alors on l'écoutera tout à l'heure. La découverte du jour, c'est Kid Sophie, qui faisait partie de Hyphen avec Santa, qui a d'ailleurs été la directrice musicale de l'énorme tournée de Santa, et aussi la coproductrice de son album. Kid Sophie se lance en solo, et en français, premier titre qu'elle sort en français, vous le découvrirez un peu plus tard. Et puis on va jouer au blind test pour tenter de gagner le Cheap Show, l'album d'Anaïs, pour la première fois en version vinyle, parce qu'il y a 20 ans c'était plus trop la mode des vinyles, c'était pas encore revenu. Donc si vous voulez jouer avec nous, il faut vous inscrire dès maintenant, et c'est Marian qui vous attend au standard, le numéro 0810 055 056 0810 055 056. Et là normalement Anaïs fait son apparition dans l'émission. Bonsoir Anaïs. Ta-da ! Comment ça va ?
3: Ça va bien, ça va bien Émilie.
2: Joyeux anniversaire de 20 ans du Cheap Show.
3: Merci beaucoup.
2: On parle évidemment de Mon cœur, mon amour. Ça c'est la version qui est passée sur toutes les radios quand c'est devenu un tube. Mon amour, mais ce qu'il faut dire, c'est que The Cheap Show, le spectacle pas cher, et Mon cœur, mon amour, au départ, c'est un seul en scène, musical, et ça ressemble à ça.
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2: The Cheap Show, c'était un spectacle avec le

0: lequel tu tournais partout en France. Et la magie du bouche à oreille a fait que tu t'es retrouvée aux Victoires de la Musique. Et ensuite, la chanson est devenue un tube. T'es obligée d'aller l'enregistrer en studio pour que les radios puissent la passer et tout. Mais donc, au départ, toi, ton idée, c'était pas de sortir un album, c'était de faire un spectacle.
1: C'était effectivement d'enregistrer, par contre, un spectacle live. Parce que j'avais été marquée par certains lives, effectivement, de grands entertainers. Tu vois, de genre Bette Midler, qui avait sorti un live dans les années 70, où j'étais tombée dessus. Et c'était bourré. Déjà, j'ai été scotchée. Je me suis dit, on a le droit de faire ça, de faire à la fois des blagues, de mélanger la pop, le jazz, de faire tout ce qu'on veut. Et en même temps, j'avais envie d'être dans la salle, parce qu'il y avait, des trucs que je comprenais pas ce qui se passait. J'entendais des rires à un moment. Je dis, moi, je veux faire un live comme ça, où je le fais en one shot sur scène, et que une fois que c'est enregistré, les gens, ils ont envie d'être dans la salle avec nous, quoi.
0: Alors ça, au départ, ça marche effectivement, parce que The Cheap Show, vraiment, il y a 20 ans, il y a même un peu plus de 20 ans, il y a un gros bouche à oreille, les gens disent, oh là là, t'as vu cette fille, elle est toute seule avec une guitare, un kazoo, et puis...
1: Et un looper, en fait. Il y avait ce petit truc aussi qui faisait que les gens aussi, un petit truc en plus pour l'époque, parce qu'après, il y a eu Ableton, c'est que j'utilisais ce qu'on appelle la pédale Jamman pour les guitaristes, pour se sampler en live. Je l'utilisais à la guitare, au chant.
0: Ça veut dire que tu fais un premier la la la qui est enregistré dans la pédale, après tu fais un deuxième la la la en live, mais tu peux renvoyer le premier. Donc ça fait un petit chœur. Et après, tu peux faire des grands chœurs et tu peux faire plein d'effets.
1: C'est ça, du coup, ça crée vraiment, comme je suis plutôt comédienne et un peu folle, ça me permettait de, non seulement de créer des chœurs en live, mais aussi, par exemple, de faire tout un monde quand j'imagine que je suis écossaise au Festival d'Édimbourg et je pars avec...
0: On écoutera tout à l'heure. Ça, c'était vraiment dingue, ce Cheap Show.
1: Ça permettait de faire rentrer les gens dans le spectacle, parce que quand tu fais le bluesman, tu leur dis non, là... Do you want me to be here tonight? Yeah! Ok, on y va.
0: Donc, ça, c'était l'idée de génie, c'était l'idée de ce spectacle. Et donc, pour les 20 ans du Cheap Show, très bonne nouvelle, tu repars sur la route.
1: Ah, bah oui, il faut pas. Enfin, c'est ridicule de faire les 20 ans du Cheap Show sans repartir sur la route. Donc, on est en train de. Là, on fait une petite tour.
0: Petite tour de chauffe.
1: Voilà, 26, et on est en train de préparer 2027.
0: C'est ça. 2027 sera intense, mais sachez déjà que le 19 juin à Suril-Comtal, le 29 août au Festival des Musiques Actuelles de La Jarrie, le 4 septembre à Saint-Gilles-Croix-de-Vie, le 25 septembre à Fontaine dans le 38, le 9 octobre à Migennes et le 4 décembre à Château-Thierry. Il y aura d'autres dates comme ça qui seront rajoutées pour 2026, mais voilà, c'est vraiment 2027. On va reparler du Cheap Show parce que c'était
1: quand même un truc
0: fou.
1: On va faire une cigale aussi en 2027.
0: Une cigale au printemps.
1: Oui.
0: Elle fait bien la cigale aussi. Vous voyez, elle sait tout faire.
1: Ah, je suis du Sud.
0: Mais avant, alors j'aimerais, s'il te plaît, qu'on se remette tous là, il y a 20 ans. On était plus beaux, on avait moins mal au dos, et donc on te découvrait. Donc, avec le succès de ce spectacle, le Cheap Show, tu enregistres ce qui va devenir un tube, mon cœur, mon amour, pour que ça passe à la radio. Ça passe à mort à la radio. Et un peu du jour au lendemain, t'es archi sollicité. Tu te retrouves sur les gros festivals, les Francopholies de La Rochelle, le Printemps de Bourges, à la télé, à la radio, etc. Est-ce que c'était ce que tu souhaitais et comment l'as-tu vécu à l'époque ?
1: Non, moi je l'ai très très mal vécu, effectivement, je sais que ça fait bizarre de dire ça, mais comme je tournais déjà beaucoup, quand ça a commencé à exploser, moi j'étais toute seule sur scène dans des conditions un peu plus roots depuis 2 ans, et du coup ça, j'étais déjà un peu au bout du rouleau quand ça a commencé à...
0: C'est ça, t'étais déjà fatiguée, parce que ça faisait 2 ans que t'étais sur la route.
1: Mais c'est pas ça, c'est que j'avais l'impression que tout m'échappait et puis surtout d'être épuisée aussi, parce que c'était être seule sur scène, c'est quand même très différent que d'être en groupe. J'adore être en groupe, mais c'est vraiment pas la même énergie. Et ce spectacle en plus, c'était quelque chose, c'était un petit peu mon bébé, où je voulais que chaque soir soit différent vraiment pour les gens. Donc je donnais vraiment vraiment beaucoup. Et c'est vrai qu'à un moment, j'ai carrément, j'étais épuisée, donc j'étais malade. Je sais même pas comment j'arrive encore à chanter, mais j'ai fait des trucs de fou. Donc moi, j'ai aucun regret, mais j'ai un regret, c'est que du coup, j'étais trop au bout du rouleau pour pouvoir faire. J'avais été invitée à faire le Fuji Rock quand même au Japon.
0: Au Japon, énorme festival d'été d'ailleurs. Ouais.
1: Ouais, c'est un petit peu, c'est comme un Coachella, c'est pour les gens qui connaissent pas, mais au Japon. Et j'étais tellement malade que si je prenais encore un seul avion, je me crevais les tympans. Donc, on a. Mais j'ai été invitée aussi à ouvrir les les Eurokéennes avant les Deftones, quand même.
0: Non, mais c'est
1: et
0: ça
1: je l'ai
0: fou.
1: Fait. Ouais. Et je l'ai fait. J'ai pas pris de tomates.
0: Est-ce que. C'est une question que j'avais envie de te poser il y a 20 ans, la première fois que je t'ai interviewée, j'ai jamais osé. Puis bah, depuis, on s'est croisés plein de fois, mais j'ai jamais osé te la poser.
1: Non, il s'est jamais rien passé avec Keanu Reeves.
0: Bien sûr que si. Est-ce que, quand même, t'as pu profiter? Parce que moi, je me souviens des premières interviews que j'ai faites de toi, il y a 20 ans, au moment de Mon cœur, mon amour, évidemment. Moi, la radio pour laquelle je travaillais, qui s'appelait Le Move, on passait ta chanson deux fois par heure. On était
1: je t'avais fait un hommage,
0: hein,
1: d'ailleurs. J'avais fait un hommage parodique dans une petite vidéo sketch d'un de mes albums.
0: C'est vrai. Non, elle m'a gâtée toujours. Mais j'ai jamais osé te demander, est-ce que quand même t'as profité ou est-ce que vraiment c'était tellement énorme, tellement rapide et tellement inattendu que tu te souviens pas que c'était bien?
1: Je crois que de toute façon, j'ai un émotion. J'ai jamais fait tous les tests, hein, tu sais, des HP, des machins, des trucs.
0: Oh oui, t'as bien des trucs, toi.
1: Ouais, j'ai déjà des dyspraxies, ça c'est certain. La okay. gauche et la droite, faut pas trop me demander.
0: Ah bah, va pas voter, toi, l'année prochaine. Va rester chez elle, ira à la cigale.
1: mais c'est surtout que j'ai un émotionnel assez complexe. C'est-à-dire, quand c'est trop fort, ça bloque. Mm-hmm. Donc, j'arrive plus à pleurer, j'arrivais plus à rire, c'était trop pour moi. Donc c'est surtout ça, mais j'ai quand même, quand je repense, j'ai beaucoup aimé quand je faisais, tu te retrouves à tourner au Québec, pas forcément sur des gros trucs, tu rencontres aussi des artistes. Je me suis retrouvée coincée une fois, il y avait une espèce de fête de la musique en pleine canicule à Carcassonne, alors que je jouais en même temps au Francophonie de La Rochelle. Mais on était coincés parce qu'il y avait aussi le Tour de France qui passait et j'ai tapé la discute par 40 degrés dans un mini studio avec Tina Arena pendant 3 heures avec ah mais c'était trop mignon, il y a la compagnie créole
0: ouais
1: qui était là et on n'en pouvait plus, on était tous épuisés et enfin crevés de fatigue, pas de fatigue, de chaud quoi.
0: Ouais.
1: Et puis là voilà, je parle à un des gars de la compagnie créole et j'ai adoré sa réponse. Je dis, voilà, c'est dur, là, quand même. Il dit, ouais, mais c'est de la promo. Je dis, ouais. Et il me dit, et la promo, c'est bon pour le moral. Donc, ouais, moi, j'ai plein d'anecdotes avec des gens.
0: En fait, t'as plein de petits moments super chouettes.
1: J'ai vu Charlene Spiteri à Musilac.
0: La chanteuse de Texas.
1: S'est montée à côté, que normalement, on n'avait pas le droit d'être là, mais qu'elle était super sympa.
0: Oui.
1: T'avais ton petit pass en festival. Moi, j'ai pu voir. Comme je jouais surtout en début, puisque j'étais seule avec ma pédale, et ben, je poupais après.
0: Aller voir
1: tous les autres qui jouaient, quoi. Ouais.
0: Oui, donc voilà, il y a plein de bons petits moments, mais l'ensemble est quand même un peu étrange. Mais pourtant, t'as dû t'y replonger puisque tu viens d'enregistrer et de sortir une nouvelle version de Mon cœur, mon amour. Car 20 ans plus tard, évidemment, alors tu es toujours les couples.
1: Ah
0: mais
1: oui,
0: il y a des petites choses qui ont changé.
1: Plus que jamais.
0: Ah, voilà. Mais il y a des choses qui ont changé.
1: Ah bon?
0: Dans la chanson? Ah bah oui.
1: Ah oui, oui, c'est-à-dire qu'il y a 20 ans, en fait, je disais que je niquais tout mon forfait, mais je me suis bien rendu compte qu'il fallait un peu...
0: Ça, c'était trop marqué.
1: J'ai la même problème sur ma chanson Christina, je m'en suis rendu compte très tardivement, genre il y a 6 mois, parce que jamais un fan ne m'a fait le... Christina, pour les auditeurs, c'est mon autre chanson.
0: Enfin, on l'écoutera tout à l'heure, ouais.
1: Et en fait, dedans, il y a pas de cabine téléphonique dans ce putain de quartier de merde. Et là, je dis, mais il n'y a plus de cabine téléphonique.
0: Et voilà, en 20 ans, beaucoup de choses ont changé. Anaïs, cette nouvelle version 2026 de Mon cœur, mon amour, on va la découvrir maintenant. Puis après, tu vas nous raconter avec qui tu l'as fabriquée.
1: Yep.
0: C'est parti. Bisous les couples. Mon cœur.

0: J'adore. Anaïs, Mon cœur, mon amour, version 2026 qui vient de sortir à l'occasion donc de la première sortie en vinyle de cet album The Cheap Show, disque de diamant, hein, il y a 20 ans. Il y a 20 ans, on ne faisait pas de vinyle, là on en fait. Raconte-nous alors cette nouvelle version, comment elle est née?
1: Ah, et ben, je me disais que oui, pour les 20 ans, et comme je sais qu'il y a vraiment une cote d'amour sur cette chanson, oui. Je me suis dit oui, ben, je vais la. Ce qui n'était pas évident, tu sais, sur le Cheap Show au départ. C'est vraiment le. Quand j'ai signé avec un éditeur, il a vraiment eu ce nez de l'éditeur en disant non, ce titre-là, faut que tu nous.
0: Ça va marcher. Ouais.
1: Moi, c'était Elle sort qu'avec des blagues de mon. De
0: tu
1: mon
0: pensais que c'était ça
1: Les gens adoraient, c'était celle-là. Et du coup, là, la nouvelle version, j'avais envie d'un petit truc un peu années 80, Cure. Et du coup, j'ai pris un petit duo qui s'appelle 92 de producers.
0: Ouais.
1: Mais qui savent jouer aussi bien des instruments pour qu'on ait ce petit truc assez enlevé, léger.
0: Parfait pour l'été.
1: Ouais.
0: Exactement. Alors, le Cheap Show, faut bien le dire, c'était un spectacle incroyable, comme on en avait jamais vu. Une artiste seule en scène qui chante, qui sait tout chanter, qui sait jouer de la guitare et du kazoo, et donc à cette pédale avec laquelle elle se sample elle-même en temps réel. Il n'y avait rien de préenregistré. Hein. Quand t'allais sur scène, vraiment, t'étais à poil. T'étais avec ta voix et il fallait que ça marche. Et ça marchait.
1: C'est la base du Cheap Show. C'est ce que va se passer en tournée.
0: Ce qui va se passer là à nouveau. Et donc il y a des moments. Tu dis. Il y a des moments, qui ne peuvent arriver qu'avec Anaïs en Écosse, par exemple.

Et là, les gens, ils sont hystériques parce que c'est génial. T'es toujours toute seule et c'est juste, voilà, des couches et des couches de ta voix que tu rajoutes en direct. Donc, une cornemuse parfaite. De temps en temps aussi, il y avait. Qu'est-ce qui se passe en ce moment sur MTV? Et Anaïs nous faisait Justin Timberlake.

0: plus, c'est la reine des accents.
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0: Voilà.
1: Je donnerai le ciel et même le poids.
0: La vie, c'est pas du foie gras. Non mais c'était dingue quand même. Comment tu l'as monté ce spectacle? T'étais toute seule.
2: J'ai parlé à tous les gens dans ma tête.
0: C'est ça.
2: Non, mais il y avait aussi une grande. On s'était séparés avec mon groupe et il m'a. Enfin, ça avait été très violent, comme ça peut arriver beaucoup, parce que c'est beaucoup d'amour. C'est comme une rupture à quatre.
0: Oui, c'est ça. C'est comme quatre ruptures, en fait.
2: Ouais. sauf le bassiste, qui est toujours le mec le plus cool du groupe. Mais sinon, voilà, j'avais eu des. J'ai eu beaucoup de mal à me séparer d'eux, mais je sentais que j'arrivais pas à avancer et ils voulaient trop me faire faire ce qu'ils avaient envie. Et puis quand j'ai dit non, on reprend pas, ils m'ont dit ils mettaient rien sans nous. Et ça m'a vraiment à la fois blessée, marquée. Mais par contre, j'ai eu une énergie incroyable. J'ai fait ah ouais. Et il fallait que je leur prouve, que je me prouve. Et ça, et surtout, j'étais enfin libre aussi, du coup, de faire ce que je sentais. Et comme ça avait tenu un peu comme un orgasme, si tu veux.
0: Ça. Tu sentais que ça venait.
2: Ça montait. Et là, ouais. Du coup, t'as tout qui sort, qui est incroyable. Et c'est la plus belle énergie. C'est une espèce de violence folle où t'as forcément le meilleur de toi qui sort. Et même pour moi encore, ça reste une très belle écriture, hein. Mais mes textes, j'ai trouvé assez fort.
0: Ah bah justement, c'était ma prochaine question. C'est dans le Cheap Show de 2006, est-ce que tout, tu assumes, tu aimes, tu embrasses tout pour ton spectacle là, 2026-2027 à part les forfaits téléphoniques, parce que ça n'existe plus, et les cabines téléphoniques.
2: Oui, puis j'ai promis, il y a des fans qui adorent que je fasse bébé baise-moi. Je dis bon, on va arriver à 50 ans, mais on va quand même continuer mange-moi comme une mangue. Ouais, on y va. Mais non, moi je j'assume tout. Après, ce que j'ai envie de faire vraiment, c'est garder voilà un peu quelques personnages vraiment phares du coup du spectacle. Mais j'ai aussi des nouvelles folies parce que les gens ils aiment aussi être surpris avec ce spectacle. Donc il y a par exemple pendant ce temps-là à l'Eurovision. Donc, je vous laisse imaginer.
0: Alors j'aimais bien pendant ce temps-là sur MTV, mais effectivement pendant ce temps-là à l'Eurovision,
2: voilà tout un programme.
0: J'ai hâte. Ça risque d'être très très bien, évidemment. Donc tournée d'abord 2026 et puis beaucoup 2027. Est-ce que ce show sera toujours cheap? Ça s'appelait le Cheap Show, le spectacle pas cher, parce que ça coûtait pas cher à produire, parce que t'étais toute seule. La chanteuse était aussi la guitariste, la metteuse en scène, etc. Est-ce que là aussi tu pars vraiment toute seule?
2: Oui, et là aussi le tour de show, il est aussi pour. J'aime bien me roder. Je me suis toujours rodée sur scène. Je suis pas quelqu'un qui a toujours une grande mise en scène. Ce qui est intéressant, moi, c'est qu'elle se crée au fur et à mesure. Des fois, je vais avoir un gag un soir et je fais mais ce gag était génial. Et du coup, là, je le peaufine pour le reprendre après. Mais j'aime bien que ce soit toujours juste un canevas et que ça laisse la place à l'improvisation. Donc voilà, ouais. Mais c'est déjà à partir du. Ben, c'est le 19 juin près de Saint-Étienne, là.
0: Ouais, Sury le Comtal.
2: Voilà, on va. Mais moi, ça me stresse quand même. Là, j'ai l'impression d'avoir 20 ans de moins et de me chier dessus, comme on dit.
0: Eh bien, pendant qu'on va donner une petite lingette à Anaïs, je vous propose d'écouter Christina. Grand souvenir de l'époque. Christina, c'est un personnage du Cheap Show. Elle a eu une vie d'ailleurs dans tes albums suivants. Hein. Voilà, enfin Christina.
2: Ah oui, c'est vrai que j'ai fait.
0: T'as fait la suite.
2: J'ai fait la suite, comme les fans aimaient beaucoup, et que c'est, je pense, quand même ma plus belle chanson écrite très vite, en une heure.
0: Comment tu l'introduis sur scène?
2: Christina, on peut pas dire des gros mots à la radio.
0: Pardon.
2: Je dis, est-ce qu'il y a des. est-ce qu'il y a des putes dans la salle? Enfin, je veux dire des Christina. Enfin, je sais plus ce que je dis.
0: Ouais. Mais en gros.
2: C'est pas très gentil, mais après,
0: non, mais dites-vous, c'est une histoire. Alors, ma question, c'était pas ça, Daïs. C'était juste de savoir, pour celles et ceux qui n'ont jamais écouté la chanson, expliquer donc que celle qui chante, c'est une femme qui a été trahie.
2: Bafouée.
0: Et son mec l'a trompée avec une Christina.
2: Exactement. Et j'ai fait. Alors, plein de gens s'imaginaient plein de choses sur cette chanson. Et j'ai fait la suite pour mon dernier album, Christina saison 2.
0: Ouais.
2: Il était temps, genre, au bout de... C'est rare une série où on fait la saison 2.
0: 20 ans après, oui, mais pourquoi après. Pas hein.
2: et ça finit bien, c'est beaucoup plus doux. C'est un peu saphique, quand même, comme on dirait. Mais au moins, ça amène la chanson quelque part.
0: Christina, sur le Chip Show, c'est Anaïs. Oh.

0: chanson, Christina. Anaïs, alors pourquoi elle est infirmière? Parce qu'on les aime, les infirmières, normalement.
1: Eh bien, en fait, c'était pour faire la rime la plus riche de la langue française.
0: Et je l'ai. De but en blanc, cette pute en blanc. C'est vrai qu'elle est très riche.
1: C'est ça. Ouais. je voulais créer un personnage. J'avais pas encore exactement le métier, mais j'avais que j'étais énervée de but en blanc. J'ai fait pute en blanc et je trouve ça super.
0: Et bisous à toutes les Christina qui nous écoutent, parce qu'on n'arrêtera pas d'écouter cette chanson. On l'adore, mais on comprend. Et voilà.
1: Non, mais je fais beaucoup de dédicaces aux Christina. En vrai, après le concert, elles aiment bien.
0: Elles aiment bien. Elles sont comme ça, les Christina.
1: Elles savent que c'est de l'humour.
0: Elles sont parfaites. Anaïs est de retour 20 ans après le Chip Show. On fête ça avec la première fois en vinyle de cet album culte que vous adorez, mais que vous n'avez pas en vinyle, donc vous allez l'acheter. Et puis surtout, une série de concerts. Anaïs est l'invitée de Décibel. À tout de suite.
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0: 056. George Michael. Est-ce qu'il y a George Michael dans mon blind test? Même pas, mais je suis sûre que tu sais chanter du George Michael, Anaïs.
1: Ouais.
0: C'est laquelle tu chantes? Tu fais la trompette de...
1: Ah bah oui, sur Elle sort qu'avec des blagues, des fois je faisais ça, je partais.
0: Tu partais un peu en Careless Whisper.
1: Careless Whisper. Moi j'aime beaucoup la chanson de Noël, moi. J'aime bien
0: Last Wham. Christmas, ah oui.
1: I give you my heart.
0: Ah là là, elle chante bien. Bah, en même temps, c'est son métier. Hein. Alors voilà, on applaudit Anaïs, évidemment. Je voulais te parler de la suite de ta carrière. Parce que quand on démarre aussi fort avec un énorme album comme The Chip Show et un tube
5: interplanétaire, et tu peux le dire, on m'écoute sur Mars.
0: Bah, au Japon, Fuji Rock, quand même, c'est pas rien. Mon cœur, mon amour, 20 ans plus tard, on est toujours là à la fredonner, à retomber sur le clip. Trop drôle le clip Roland-Garros, là, le tennis, ouais. C'est ça le mot que je cherchais.
1: Une fois, j'ai rencontré Amélie Mauresmo et j'ai pas osé lui dire qui j'étais. Ah. Moi, j'étais juste contente de...
0: Elle est cool.
1: Mais j'ai pas osé lui dire qui j'étais parce que j'avais tellement... Je voyais que mon revers tout pourri de...
0: Ah, du clip.
1: Du clip.
0: Mais tu aurais pas jugé sur le revers.
1: Mais même, j'ai pas osé, je voulais pas l'embêter.
0: Est-ce que tu aurais jugé Amélie Mauresmo sur un karaoké?
1: Oui, non, c'est
0: jamais
1: vrai.
0: De la vie.
1: Mais j'ai juste voulais pas l'embêter, j'ai juste fait ma petite photo.
0: Je te jure, Amélie Mauresmo. Oui, alors c'est pas du tout de ça dont je voulais parler, je voulais parler de la suite de la carrière. Non, mais quand tu démarres aussi fort et que t'as un tube aussi marquant que Mon cœur, mon amour, t'as eu beau faire des albums sublimes après. Et alors moi, je suis très très fan de ce que t'as fait. 2008, le Love Album.
6: On s'est rencontrés un beau soir d'été. On a fait l'amour un beau jour aussi.
0: Le premier amour. Il y a eu Je n'embrasse pas les garçons.
6: Je n'embrasse pas les garçons, je n'écoute pas.
1: C'est là où je faisais les filles du move.
6: Ouais. Je ne suis pas petit poisson que l'amour frotte à la maison. Non, je n'embrasse pas les garçons, je n'écoute pas leurs chansons.
0: Toujours des chansons à personnages. J'aime beaucoup aussi. C'était un peu plus tard, ça, je pense que c'était sur Divergente où tu faisais la DRH.

0: Mais justement, c'est ma question. T'as plein de chansons géniales dans ton répertoire. À chaque fois, tes albums, et le dernier en date, un sacré numéro sur lequel il m'a saoulé, qu'on adore et qu'on va écouter tout à l'heure. Est-ce que c'est frustrant de se dire, ah bah tiens, pourquoi ça, c'est pas autant aimé et diffusé que Mon cœur, mon amour?
1: Oui, c'est frustrant. Enfin, ça l'a beaucoup été. Après, t'en prends ton parti. Ça s'appelle le syndrome du tube. C'est assez connu. Une fois, je crois que j'en avais discuté avec Axel Bauer.
0: Tu vois, oui. Donc...
1: Et encore, non, lui, il a quand même fait son petit duo avec Zazie. Il a... Et puis, voilà, c'est Axel Bauer.
0: Mais quand t'as un énorme ouais. tube, en plus, au tout début de ta carrière, c'est...
1: Ouais. Il y a une cote d'amour. Et surtout, c'est un peu compliqué en France de faire de l'humour et de la pop. On est tout de suite... Je crois que les médias ont envie que vous soyez soit juste chansonnier humoriste, soit un musicien pop, mais on n'a pas, voilà, on n'a pas le côté Lily Allen, Robbie Williams, foutage de gueule mais avec de la bonne musique. Donc, je pense qu'ils ont, voilà, je pense que les programmateurs et les journalistes français ont peut-être un peu de mal avec mon univers. Et c'est à moi effectivement de dire aux gens que non je suis pas morte et que c'est eux qui ont raison, c'est eux qui ont plébiscité ce cheap show, c'est eux qui ont fait que c'est arrivé en radio et c'est eux qui mettent pas de carcan en fait.
0: Ouais.
1: T'as vu, et je parle bien quand je me mélange
0: pas. Oui. Quand t'es calme, tu fais passer des messages et on comprend et c'est très intéressant parce que moi je me souviens, voilà, un sacré numéro là, l'album pour lequel on s'est vu il y a 2 ans, et cette chanson il m'a saoulé. Moi je me suis dit, ça c'est un tube. Alors je ne suis pas directrice artistique d'un label ou de voilà, mais
1: c'est très touchy, c'est ça gratte le vernis, mais moi j'aime bien faire des chansons qui grattent le vernis. Mais
0: ah, tu penses quand même que si tu faisais des textes
1: là,
0: un petit
1: on
0: peu
1: parle
0: moins...
1: de, on parle de préservatif là. Hein.
0: Bah, on parle d'une nana qui râle parce qu'un type avec qui elle était tout à
1: avec
0: fait d'accord pour
1: crus.
0: Coucher a pas voulu mettre de préservatif et donc après du coup elle veut plus.
1: Ouais, elle m'a saoulée, non, c'est tout à fait la vérité d'aujourd'hui.
0: Ouais.
1: Mais c'est des mots crus et non, c'est, j'ai la tristesse de le regret de te dire que ça. Oui non, ça, je savais que ça ne rentrerait pas.
0: D'accord.
1: En radio.
0: Mais tu t'en fous alors, t'as pas besoin.
1: Celle-là où je savais que de toute façon c'était pas pour les radios. Non, j'aimais bien. Ce petit coup de gueule, comme quand j'ai pu faire une chanson sur les DRH. C'est toujours engagé à ma façon. Hein.
0: Ouais.
1: Et puis j'ai, comme Mon cœur, mon amour, c'est vraiment ma patte de dédramatiser la vie. Donc je disais, j'avais envie de dire, voilà, pour toutes les femmes qui se sont retrouvées avec un gros relou qui ne veut pas mettre de préservatif en 2025,
0: ouais.
1: Non, c'est pas normal. Et donc je fais la chanson pour vous, les filles, quoi. Et surtout, la chanson est drôle en plus.
0: C'est très drôle. Alors, on va l'écouter maintenant pour se dire au revoir. Mais avant, il faut quand même que je termine en rappelant que le Cheap Show est disponible pour la première fois en vinyle, que la version 2026 actualisée avec un forfait illimité de Mon cœur, mon amour est disponible. Que les concerts sont en préparation pour une grande tournée 2027, mais que certains vénards pourront te voir en 2026. Donc, repérer près de chez vous les concerts d'Anaïs. Et puis, quand même, pour savoir, je suis curieuse, est-ce que tu hais toujours les couples?
1: Oui, absolument.
0: Follement.
1: Je suis un petit cœur chaud, tout doux, j'aime tout le monde.
0: C'est faux. Merci Anaïs d'être venue nous voir. Elle n'aime pas tout le monde, la preuve, il l'a saoulé lui. À la prochaine. Bisous.

0: Il m'a saoulé. C'est sur son dernier album en date et le premier, le Chip Show, réédité et pour la première fois en vinyle, est à gagner tout de suite au Blind Test.
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0: On joue avec Thierry et avec Caroline. Bonsoir à tous les deux.
2: Bonsoir Lily, bonsoir Caroline.
0: Bonsoir. Alors, ce petit album d'Anaïs, bon, vous le connaissez j'imagine, qui est sorti il y a 20 ans. Mon cœur, mon amour, oui, ça vous dit quelque chose.
2: Oui, tout à fait.
0: Mon amour, bien Caroline, joli brin de voix. Bon, ben, il s'est gagné. Chacun, vous remportez un exemplaire de ce vinyle, voilà, du Chip Show. Mais alors d'ailleurs, êtes-vous équipés, Caroline et Thierry? Est-ce que vous avez racheté une platine?
2: Non, j'ai toujours l'ancienne.
0: Ah, Thierry, ne s'était pas débarrassé de sa première platine. Bien joué. Et Caroline?
3: Non, j'en ai pas du tout.
0: Il y a plein de gens qui se rééquipent là maintenant, hein, qui rachètent des platines. Et puis alors, les plus malins, c'est ceux qui avaient gardé la platine, les enceintes, l'ampli très important, et leur vinyle. Et leur vinyle. Thierry, tous les disques sont encore là?
2: Oui, tous.
0: Bravo, bien joué.
2: J'ai 50 ans cette année.
0: Thierry, oui, je connais plein de gens, même par exemple mes parents qui ont un petit peu plus de 50 ans, et eux, ils se sont débarrassés au fur et à mesure. Quand on est passé au CD, ils ont jeté la platine.
2: Mais ça fonctionne toujours bien, ça.
0: Bah oui, évidemment, c'est increvable en plus ces machins-là.
2: C'est increvable.
3: Il est de où mon concurrent, hein?
0: Comment, Caroline?
3: Mon concurrent, il est de où?
0: Ah, je sais pas, Thierry.
2: Des Vosges.
3: Ok.
0: Des Vosges, et Caroline, il faut le rappeler aussi, hein.
3: D'Indre-et-Loire,
2: d'accord.
0: Les Vosges, l'Indre-et-Loire, ce soir.
3: En conscience.
0: Au Blind Test. Et les chansons qui parlent de famille. Alors, il va falloir retrouver le plus rapidement possible le nom des interprètes des chansons, Thierry et Caroline. Dès que vous avez une idée de la réponse, vous me donnez d'abord votre prénom, puis votre réponse, et on vérifie ensemble si c'était ça, ok?
3: Thierry. Yes.
0: Caroline, première chanson qui parle de famille, dites-moi qui chante ça.
2: Thierry. Ah bon,
4: soeur, nous avons.
2: Ah non,
3: Mon cœur, Prana.
0: Alors, c'est une chanteuse.
2: Luciani.
0: Oui, bravo Thierry.

0: Si j'avais un marteau, mon père, ma mère, mes frères et mes sœurs, c'était bien Clo-Clo, bravo. Carolina, un point. Thierry également. Alors, eh bien, on va vous départager pour de rire, hein, puisque de toute façon, vous avez tous les deux gagné. Avec une dernière chanson, cette fois-ci. Non, pas cette fois-ci, comme à chaque fois, il faut donner votre prénom avant de donner la réponse. On cherche l'interprète. Oh, c'est beau. Catherine Lara au violon sur le refrain.
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0: C'est pas Joe Dassin, Thierry.

0: comment ce serait
1: pour l'initiale du prénom. Comme deux
2: amis. Allez, l'initiale du prénom. Alors, son prénom commence par un M. Et son nom de famille, c'est un métier dans la nature.
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2: Son prénom, c'est Maxime.
1: Maxime,
2: oui.

0: Maxime Le Forestier, mon frère, et ses violons sublimes, donc signé Catherine Lara. Et ben, vous avez trouvé en même temps, après 700 indices. Oui. Bravo, Caroline.
1: Merci beaucoup.
0: Mais merci à vous d'être venu jouer, ça m'a fait très très plaisir. Je vous embrasse et je vous offre l'album d'Anaïs. Et je vous propose, au rayon famille, d'écouter la famille heureuse des négresses vertes cultissimes.

0: 1991, deuxième album des Négresses Vertes, Famille Nombreuse. C'est aussi dans cet album qu'il y a Sous le soleil de Bodega, et le son de cet album est énorme, évidemment grâce au talent des Négresses Vertes. Mais citons Clive Martin, un producteur de disques, réalisateur anglais, qui, après avoir bossé avec Queen et David Byrne des Talking Heads, est devenu le producteur préféré des groupes français des Négresses Vertes, donc aux Silmarils ou encore Dolly, les Vampas et Superbus. Ils sont tous fans du travail de Clive Martin et du coup nous aussi.
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0: Tiens, elle aussi, pendant un petit moment, elle a été plutôt planquée derrière la console et en régie que sur le devant de la scène. Kid Sophie, elle faisait partie du groupe Hyphen, le groupe de jeunesse de Santa qui ensuite a explosé en solo. Et Kid Sophie est restée à ses côtés, même si c'était le projet solo de Santa. Elle était là à la coproduction, à la composition aussi de certains morceaux. Elles ont fabriqué, par exemple, ensemble la chanson Recommence. Moi. Et puis quand Santa est partie pour une immense tournée des Zéniths et des Arenas, c'est encore Kid Sophie qui était là pour s'occuper de la direction musicale. Et maintenant, eh bien c'est à son tour de se lancer en solo. Kid Sophie sort des chansons depuis quelques mois maintenant et c'est extrêmement prometteur. Pour la première fois, elle chante en français. La chanson s'appelle « Mes nuits ». Kid Sophie, je pense que vous allez aimer. Et je vous donnerai après quelques dates de concerts à venir. «

0: La lumière et la délicatesse de Kid Sophie à découvrir sur scène. Elle est venue dans Décibels hein, nous parler de ce nouveau projet pour elle et que voilà, ça l'a paralysée un petit peu d'être toute seule sur scène. Et puis bon, bah Santa est venue lui donner quelques conseils, évidemment. Kid Sophie sera ce soir. Ah bah dis donc, c'est ce soir à Lons-le-Saunier. Bon bah du coup, là c'est trop tard pour y aller. Hein. Bah non, elle est déjà sur scène. Bah, on croise les doigts pour elle, on lui souhaite un excellent concert. Elle sera le 13 juin à Périgueux, le 19 juin à Cabourg pour le joli festival Cabourg, mon amour, et le 4 juillet au festival Les Nuits Guitares à Beaulieu-sur-Mer.
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0: C'est l'anniversaire de La Souche. Oui, c'est le surnom d'Alain Souchon. La Souche, il est incroyable. Moi, je l'adore. Vous vous rendez compte, depuis plus de 50 ans, c'est notre fournisseur officiel de chansons sensibles et tubesque. Oui, on peut faire chanter des centaines de milliers de personnes dans une immense foule comme une vague et pourtant ne pas raconter des conneries. Le mec est très fort, Alain Souchon, à 82 ans aujourd'hui. Alors j'avais envie qu'on écoute Foule Sentimentale. Je sais pas si c'est votre chanson préférée d'Alain Souchon, mais en tout cas j'ai l'impression qu'elle parle de nous quand on l'écoute lui. Alors je trouve que on pourrait tous se sentir concernés en l'écoutant chanter, en lui envoyant nos meilleures ondes donc pour ses 82 ans, Alain Souchon. Merci pour toutes ces belles chansons. Et puis vous rappelez que Alain Souchon sera au Château Royal de Blois avec ses fils, Pierre Souchon et Ours, le 12 septembre. Septembre prochain, c'est un grand concert organisé à Blois pour le patrimoine. L'argent qui sera récolté sera utilisé pour rénover le château, entretenir, mettre en valeur le château de Blois, qui est magnifique. Mais effectivement, il faut péter le PEL pour refaire le toit, c'est évident. Donc Alain Souchon et ses fils, le samedi 12 septembre au Château Royal de Blois. Les tickets sont déjà en vente et en plus, c'est une bonne action. Allez, Foule Sentimentale pour l'anniversaire d'Alain Souchon. Merci d'avoir choisi ici.

0: sentimentale. C'était doux hein, d'écouter notre Alain Souchon. C'est 82 ans. Allez, Décibel, c'est terminé pour ce soir. Merci à l'équipe de l'émission. Iris Guitoni, Iki, Elodie Bianca Maria, Marian Gonzalez et Franck Moilier. Demain, un pianiste que j'adore, qui vient de sortir un nouvel album, sera l'invité de Décibel. Il s'appelle Sofiane Pamar. Il avait joué à la cérémonie des JO 2024. Vous le retrouverez demain.
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0: On connaît tous le refrain en tétant Andy, dis-moi oui. Mais qui est ce mystérieux garçon qui a inspiré les Rita Mitsouko en 86?
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0: Tout se joue à Londres. Catherine Ringer et Fred Chichin, le guitariste du groupe, y enregistrent leur album avec Tony Visconti, le producteur de David Bowie. Entre deux séances, ils s'amusent d'un personnage de BD culte en Angleterre, Handicap, un chômeur par conviction, squatteur de canapé et pilier de pub.

À l'époque, les programmateurs radio ne parlent que de ce titre. Résultat, un tube immédiat qui dépoussière la pop française et qui installe définitivement le duo au sommet.

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1: Saviez-vous que le titre Cassé de Nolwenn Leroy était destiné à un autre artiste ?
0: Les secrets de vos chansons préférées, Johan Guérin.
1: Décembre 2002, Nolwenn Leroy remporte la Star Academy. Ce titre cassé cache un secret de fabrication étonnant. Écrit par Lionel Florence, le parolier notamment de Florent Pagny, le morceau n'était pas du tout destiné à la jeune bretonne. Il a été composé à l'origine pour Johnny Hallyday. Nolwenn Leroy le trouve d'ailleurs très adulte, peut-être trop pour son âge. Mais à l'époque, le choix est stratégique. Le mot cassé est une déflagration phonétique parfaite pour la puissance de sa voix.

0: Le pari est gagné. Le titre cassé de Nolwenn Leroy devient instantanément culte.
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0: énormément aidé à définir mon écriture dans les années 2000. C'était mon père qui me l'offrait. C'est un des premiers albums que j'ai découvert avec 5e As.
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0: J'ai découvert une écriture remplie de poésie qui influencera plus tard énormément la mienne, mon écriture à moi.

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0: Quelle Rivérole, parce que vous chantiez des chansons polissonnes sur les scènes il y a quelques années.
1: Pendant très longtemps, effectivement, avec un pianiste, c'était un spectacle piano-voix. Et j'ai par ailleurs payé mes études en chantant et j'étais CPE.
0: Ah oui, voilà, parce que ça, on va en parler. Vous étiez CPE à quel endroit ?
1: Au collège de Launaguet, puis quand un poste s'est libéré au lycée Saint-Sernin, je l'ai demandé, j'ai eu la chance de l'avoir et d'y rencontrer des élèves en option musique.
0: Et deux garçons célèbres.
1: Big Flo et Oli, effectivement, j'ai eu cette chance pendant mes 17 cette année passée dans ce lycée. Oui.
0: Vous faisiez tampon parfois, c'est-à-dire ?
1: Un enseignant, il doit faire passer un programme et quand ses élèves sont trop souvent absents, là, ça passe plus du tout. Et je me souviens de moments d'échange avec un professeur de mathématiques qui me disait « Non, mais là, ça suffit, il faut les coller maintenant, il faut les punir, moi, j'en peux plus, ils sont jamais là. Mais je t'assure qu'ils sont malades, je me disais. » En fait, je savais qu'ils faisaient une première partie à l'Olympia, donc, bon, ils étaient déjà très vite, ils ont atteint une sacrée notoriété et mener les choses de front devenait difficile à ce moment-là.
0: Et vous aviez des contacts avec la maman aussi ?
1: Ah oui, ben la maman aussi. La maman voulait qu'ils aient le bac et elle a réussi. Elle disait sans le bac, non, je ne les lâche pas. Bon, après, elle était bien obligée de lâcher quand même, une fois qu'ils sont majeurs. Elle aussi, elle s'est retrouvée dans mon bureau à examiner les absences. Et vraiment, ils peuvent remercier Patricia, leur maman, qui m'a dit déjà, mais voyons, ça, ce n'est pas justifié, ça, ce n'est pas justifié, ça. Non, là, je compte sur vous, vous les punissez, ce n'est pas possible. Bon, elle veillait au grain et elle avait bien raison.
0: Alors, il y avait de la complicité avec eux, au point d'ailleurs qu'ils vous ont demandé de tourner dans un clip.
1: Ils m'ont demandé de tourner dans un clip qui s'appelle Pourquoi pas nous. Et pour dire deux malheureuses phrases, il a fallu, alors je pensais moi, du premier coup avec mon expérience, eh bien, pas du tout. Il a fallu recommencer et à un moment, c'est Florian qui me regarde complètement désappointé. Il me dit, mais vous l'entendez pas, madame ? Et là, c'était le renversement, quoi. Habituellement, c'est plus les adultes qui apportent aux élèves, effectivement. Et là, je les mettais dans l'embarras et je ne comprenais pas ce qui ne collait pas. Enfin, c'est une anecdote que je n'ai jamais racontée et je la raconte pour la première fois, là. Peut-être que j'avais ça au fond de moi, je n'osais pas trop m'en vanter, entre guillemets. Et j'ai fini à la troisième fois, on m'a fait signe que c'était OK, j'ai été applaudie, la scène était dans la boîte, voilà. Mais ils m'ont fait douter de mes capacités.
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3: Bachata, Portugal, Madagascar, ça fait un beau mélange. Et nous sommes avec Étienne Arnold. Bonjour Étienne.
4: Manaono.
3: Manaono. Alors ça, c'est du malgache, parce que vous avez un petit peu de malgache, de sang malgache en vous, du sang portugais également. Et nous allons découvrir votre passion qui prend énormément de place dans votre vie, à savoir la bachata.
4: Oui, alors mon papa est malgache, ma mère, c'est la portugaise.
3: Oui. Tout votre temps, vous le consacrez à votre passion. Vous êtes prof également de danse, mais revenons un petit peu à vos origines. De quoi vous souvenez-vous, les influences que ça a pu avoir dans votre quotidien, à la maison, avec papa, maman, peut-être frères et sœurs, lors de vos vacances, voyages et autres?
4: Déjà, la musique. Mon papa, c'est un musicien. Il jouait beaucoup de guitare à la maison. Quand on avait des réunions de famille, c'est vrai qu'on écoutait de la musique traditionnelle malgache, du côté du papa. Et quand j'étais plutôt du côté de la maman, c'était des musiques aussi traditionnelles portugaises.
3: Et jouer de la guitare classique? Ou une guitare spéciale? Du pays ?
4: Non, alors enfin, il joue quelques percussions, oui. Mais sinon, tout ce qui est blues.
3: Est-ce que vous voulez partager un titre avec nous, justement, de cette culture malgache ? Alors, qui est-il et qu'est-ce que ça représente pour vous ?
4: Le chanteur, c'est Justin Bali. Petite note d'instrument.
3: J'ai l'impression que vous êtes...
4: Et cette voix aussi qui porte.
3: Ça vous plonge dans vos souvenirs.
4: Ouais, ça met une petite pause dans le temps, je trouve, quand on écoute ces sons. J'ai un oncle à Bordeaux qui, quand on allait chez lui, il écoutait ça toute la journée.
3: C'est resté
4: c'était trop bien, j'adorais.
3: J'aperçois, dites-moi, des petites guitares là-bas. Mais alors, guitare d'enfant, a priori, vous avez envie que votre fils apprenne également à jouer. Enfin, en tout cas, la musique, il faut que ce soit essentiel.
4: On peut découvrir des choses... soi-même, mais souvent on a des choses peuvent être transmises par nos proches. Et là, en l'occurrence, alors moi, j'ai jamais fait de guitare. En tout cas, j'ai jamais vraiment appris. Puis mon fils, je pense qu'en voyant mon père faire de la guitare, ça l'a intéressé. Et donc, il nous a demandé d'avoir des guitares, quoi, très rapidement. Et il joue beaucoup d'instruments. Ouais. On a des percussions pour faire de la salsa, pour faire de la bachata. Et
3: Peut-être qu'un jour, il va vous accompagner.

0: C'est lui qui jouera de la musique.
1: Voilà, c'est ça. Pour l'instant, il y a plus de chances qu'il soit musicien. Alors, peut-être qu'il dansera, mais en tout cas, il pratique beaucoup la musique. Ouais. Il fait beaucoup de guitare.
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3: Parce que si le week-end, comme moi, vous entendez votre épouse vous dire « Tu sais quoi, j'ai réfléchi à… » Ou alors « Ah, tu sais ce qu'on pourrait faire ce week-end » ben vous savez que vous allez passer le week-end entier dans des magasins de bricolage, seul, et à vous battre avec la perceuse et l'outillage, seul. Bon, là, il fallait que je rajoute une étagère dans une cloison. Mais bon, j'étais mal réveillé dimanche matin, j'ai percé un peu trop loin. Et maintenant, la cheville est trop enfoncée, ça lotte, ça bouge, c'est une galère, quoi. Alors ma maman, elle m'a regardé galérer, là, pour ressortir la cheville du mur, et elle m'a demandé « Mais pourquoi tu n'utilises pas du scotch ?» Je lui dis, mais maman, mais attends, mais le scotch, c'est pas assez solide pour retirer la tivle du mur. Et là, elle me répond, c'est pour mettre le tivle, la cheville, pas pour l'enlever. Bah oui, parce qu'elle m'a montré que pour ne pas percer plus loin qu'il ne faut, vous mesurez la longueur voulue, ou vous prenez la longueur de votre cheville et vous la mettez jusqu'au bout du forêt. Puis vous y mettez un scotch qui remonte bien un petit peu.
4: Ah
3: et
4: oui,
3: quand vous percez, en fait, vous voyez exactement là où il faut que vous vous arrêtiez pour que la cheville n'aille pas trop loin dans la cloison. Et comme ça tient bien. Merci ma maman, mais j'aurais aimé avoir l'info avant de percer.
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2: Bonjour Olivier, on parle donc de cuisine aujourd'hui ?
1: Tout à fait, et on fait un viron du côté du nord du département. Bonjour les amis, petit tour du côté du pays rouennais aujourd'hui. Comme on y dit là-bas, la gastronomie c'est très important à Rouen, vous en avez peut-être écouté parler. Sur le plan linguistique, le Y pronom neutre, on y aime bien dans le nord du département. Et je vous rappelle que le verbe entendre n'existe quasiment pas. À Rouen, on écoute. Donc vous avez peut-être écouté parler de l'importance de la gastronomie là-bas. Alors la figure tutélaire, c'est la maison Trois Gros, 3 étoiles au guide Michelin. Le restaurant tenu à partir de 1930 à Rouen par Jean-Baptiste Trois Gros et son épouse Marie, puis par leurs fils Jean et Pierre, et enfin par leur petit-fils Michel, qui s'est installé depuis quelques années à Ouche près de Rouen, et maintenant son fils César. Vous avez remarqué comment je dis Rouen en une syllabe plutôt que Roanne en deux syllabes ? C'est comme ça qu'on y dit dans la région. Donc vous l'avez compris, la gastronomie c'est important, c'est number Rouen. Les gens aiment bien les douceurs aussi. Hein. La région rouennaise, c'est la terre où l'on a fait la vraie papillote, celle qui est faite chez Révillon au Coteau. Ça va être de saison. Et puis, nous avons la praluline, une brioche au beurre et aux pralines roses, créée par Auguste Pralu en 1955. Au fait, la pâtisserie et chocolaterie Pralu, c'est bien d'origine rouennaise, même si on en trouve un peu partout aujourd'hui, et même si les Lyonnais tentent de se l'approprier. Non, les Gones, Pralu, c'est rouennais. Les pralulines, ils en font tellement qu'il faut qu'ils prennent très tôt le matin. Prendre, ça peut vouloir dire embaucher, commencer le travail dans le parler rouennais. Alors, attention quand même avec les papillotes et les pralulines, hein, si vous avez une chemise blanche, parce que vous pouvez vous faire une catole, c'est-à-dire une tache. Par contre, après avoir mangé, vous aurez la caisse. À d'autres termes, vous serez en forme. Les ch'tis, ils adorent. Oui, à Rouen, on parle volontiers de ch'tis pour désigner les enfants. Ne pas confondre avec le ch'timi du Schnorr. Un événement incontournable de la région rouennaise, c'est Rouen Table Ouverte, RTO pour les intimes, dans lequel gastronomie et spectacle vivant se rencontrent pour le plaisir des papilles, des yeux et des oreilles. Un autre grand rendez-vous, c'est le Salon de la Gastronomie, organisé par le comité des fêtes au Coteau et qui se tient depuis quelques années dans la grande salle du Scarabée à Riorges. On y propose le meilleur de la production d'une centaine d'exposants et leur savoir-faire. Et même si ça pleut, et si la pluie vous y craignez, comme on dit volontiers à Rouen, c'est-à-dire si vous n'aimez pas ça, vous serez bien à l'abri au Scarabée. Au Scarabée, on peut s'étendre, mot du patois rouennais qui veut dire se réchauffer. Voili voilou.
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3: Voici Pauline Guillouche, hépato-gastro-entérologue à Nantes. C'est un médecin très suivi sur les réseaux sociaux. Elle y partage sa passion pour la médecine avec l'envie de la rendre simple, claire et accessible à tous. Mais comment devient-on hépato-gastro-entérologue ?
4: Dès la quatrième année de médecine, quand on passe en stage en fait pendant nos études, moi j'ai été happée par le service de gastro-entérologie du CHU de Nantes, hein, où j'ai fait toutes mes études et mon internat et mon clinica et quelques années de praticien hospitalier. Et c'est une rencontre avec les médecins, avec les seniors, avec nos mentors en fait. Et là, je me suis dit, ok, c'est vraiment cette spécialité que je veux faire.
3: Qu'est-ce que vous aimez le plus dans votre métier aujourd'hui, Pauline ?
4: Les rencontres avec les gens, le fait de les suivre. Comme je suis installée en libéral, je peux voir les patients des années et des années après. Donc en fait, je suis leur évolution. Je suis leur vieillissement aussi. Je suis leur petit parcours de vie, leurs accidents de vie parfois. Et ça, c'est en dehors, évidemment, de la consultation et de ce qui les amène. Mais c'est ça qui rend la relation hyper intéressante entre le patient et le praticien. Moi, je ne serais pas la même sans toutes les rencontres que j'ai faites depuis le début de ma carrière. J'ai toujours des histoires qui m'ont marquée, qui m'ont inspirée. Et bien sûr que c'est ces rencontres qui, aujourd'hui, font que j'ai envie de continuer ce métier.
3: Vous êtes présente sur les réseaux sociaux, Pauline, pour vulgariser un peu la médecine. Vous avez plus de 200 000 followers, donc 200 000 personnes qui vous suivent sur les réseaux sociaux. Ça veut dire que même les médecins doivent s'y mettre ?
4: Tous les médecins doivent s'y mettre pour contrer les fausses informations en santé, ça c'est clair et net. Donc oui, j'encourage chaque confrère et chaque consoeur à s'y mettre. C'est passionnant, c'est un autre terrain de jeu, on va dire, un autre terrain d'exploration que sont les réseaux sociaux.
3: Vous êtes surprise justement de l'intérêt qu'on porte à toutes les vidéos que vous pouvez publier, à tout ce que vous pouvez dire sur les réseaux sociaux ?
4: En ce qui concerne ma spécialité, je vois que le ventre, effectivement, intéresse les gens, probablement les angoisses. Donc, ils sont allés chercher l'information ailleurs que sur mes vidéos. Et puis, ils ont plein d'idées qui sont fausses. Et l'idée, c'est de se dire, revenez vers peut-être la parole du professionnel de santé. Donc, j'essaye de les rattraper et peut-être de contrer, effectivement, ce qu'ils ont vu. Parce que ce qu'on sait, c'est que l'information fausse, elle diffuse de façon virale par rapport à une information vraie qui a beaucoup plus de mal à circuler. Donc c'est pour ça qu'il faut qu'on soit nombreux à apporter cette parole.
3: Qu'est-ce qui vous rend le plus fière aujourd'hui, Pauline ?
4: Waouh, c'est mes enfants, en fait. Et si on en revient sur le métier, c'est de pouvoir accompagner les gens dans la durée. Ça, c'est vraiment une grande fierté.
3: Avec Pauline Guillouche, la médecine sort des cabinets pour aller à la rencontre du public. Une approche pédagogique et humaine qui permet à chacun de mieux comprendre et de se réapproprier sa santé.
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5: Et le cocktail américain, c'est quoi ?
6: C'est un cocktail grillé avec une sauce américaine, tomate, échalote, une pointe de cognac, du vin blanc. C'est un peu relevé.
7: Un déca,
8: pâté, jambon, saucisson, baguette, gruyère, chantal, rosbif, jambon de pays.
9: Eh bien, tout ça, ça va aller dans la blanquette.
10: Bon appétit.
11: Goupillon n'a rien à voir avec le goupillon, instrument liturgique qui sert à répandre de l'eau bénite sur les fidèles. Non, il s'agirait plutôt d'humidifier sa glotte au Beaujolais, Mâcon, Sancerre ou Quincy, agrémenté de quelques amuse-bouches ou charcuteries diverses sur les coups de 18-19 heures. Une espèce de tea time à la française, pratique remise au goût du jour par une équipe sympathique de journalistes de l'agroalimentaire. Nous nous sommes faufilés une fin d'après-midi au café-restaurant Lindé dans le 12e arrondissement et nous avons succombé à la pratique du goutillon.
12: Ah, c'est une sorte de confrérie informelle qui a été créée par M. Bazbo qui passe devant moi là, qui réunit essentiellement des journalistes de la presse agricole et agroalimentaire et tous les professionnels qui gravitent autour, c'est-à-dire des représentants de fédérations professionnelles dans la meunerie, dans les produits de terroir ou autres, et les gens qui travaillent beaucoup aussi sur le marché de Rungis. Donc c'est tous des gens qui ont la particularité d'aimer la France, les produits français de qualité comme nous. Et c'est pour ça qu'on se réunit tout simplement autour d'un bon verre et de petites assiettes pour profiter de la vie et se rappeler combien c'est important.
11: Et dans ce cénacle de journalistes bon vivant se trouvait Bruno Carlian, lauréat du prix Bistrot de Paris de notre radio ici Paris-Île-de-France, pour son livre « La tournée des patrons » édité chez Vendredi Conseil. L'occasion de lui demander pourquoi les brasseries, cafés et bistrots sont-ils aussi importants dans le noble métier de journaliste de presse.
13: C'était au tout début de ma carrière professionnelle de journaliste et à l'époque, le bistrot faisait complètement partie de la vie des journalistes. On allait au bistrot tout simplement pour rencontrer des contacts de manière off. Ce qui se disait là n'était pas destiné à être dans le journal, mais on rencontrait des syndicalistes, des organisations professionnelles, des policiers, enfin tout le monde. Il y en avait beaucoup dans le quartier des Halles, qui était le quartier de la presse à l'époque. Ça faisait vraiment partie de la vie du journaliste que d'aller au bistrot. Et moi, je considère que ça en fait toujours partie. Et j'aime toujours fréquenter ces endroits pour les rencontres qu'on y fait.
11: Mais le goutillon ne serait rien sans Olivier Masbou de l'agence de presse Socopag, inspirateur de cette belle idée.
14: Le goutillon, c'est le pendant du machon. Le machon, c'est le petit déjeuner et le goutillon, c'est le goûter.
11: Alors, mais d'où ça vient ce mot-là ?
14: Je crois que c'est le vocabulaire des bistrots lyonnais. En réalité, on voulait faire une soirée conviviale avec à la fois amis et relations, mais on ne voulait pas l'appeler d'un horrible anglicisme qui s'appelle afterwork.
11: Oh, quelle horreur !
14: Quelle horreur ! Donc on l'a appelé le goutillon.
11: Un mot bien français, goutillon.
14: Voilà.
11: Mais alors, parce que en fait, j'ai regardé avant de venir, j'ai lu ça, que ça vient du fait que c'était un goûter pour les jeunes enfants nobles. À l'époque de Louis XVI et Marie-Antoinette.
14: Alors ça, je ne sais pas. Je ne sais pas. Faudra me décapiter pour que je réponde.
15: Donc vive le roi.
11: Bon goutillon, et personne ne sera décapité, c'est la République.
14: Voilà. Vive la République et vive la France.
11: Alors, une citation que les journalistes aiment bien, tirée du western L'homme qui tua Liberty Valance. Quand la légende est plus belle que la réalité, publiez la légende. Et même si le goutillon a plusieurs origines, c'est surtout celle de la convivialité et du partage d'un casse-croûte de fin d'après-midi et entre amis qui prime.
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1: Elle est complètement dingue cette histoire, Hugo, et pourtant son nom ne vous dit rien. Je pense presque à personne. Marcel Chaumien, un homme discret devenu vauclusien d'adoption, maire d'un petit village quand même du Luberon, et en même temps l'un des personnages clés des services secrets français de l'après-guerre.
2: Vous voulez dire un maire espion?
1: Exactement. En fait, maire, c'était sa couverture. C'est quand même assez dingue cette histoire. Marcel Chaumien n'est pas né en Provence, il voit le jour à Reims, dans la Marne, mais tout change en 1944 lorsqu'il est envoyé en mission dans le Vaucluse en pleine Seconde Guerre. C'est là en fait qu'il découvre le territoire et qu'il va s'engager autour de la résistance locale, aux côtés de la résistance surtout vauclusienne, et qui ensuite s'installera après la guerre chez nous. Alors avant ça, Chaumien était un militaire d'élite, un parachutiste d'essai. C'était un métier assez risqué, puisqu'il consiste en fait à mettre au point des parachutes, les équipements, mais aussi les techniques de saut.
2: Et être sûr déjà que ça s'ouvre ou pas, en fait, c'est ça.
1: Oui, puis surtout les risqués aussi. Ouais. Il pouvait sauter de nuit, dans les forêts, voilà, donc c'est assez dur, et cette expertise va faire de lui en fait un homme clé des opérations clandestines.
2: Et c'est là qu'il bascule dans le renseignement.
1: Bah oui, parce que son CV est super beau, ancien résistant, parachutiste, membre du service Action. Marcel Chaumien va travailler d'abord pour le SDECE, c'est l'ancêtre de la DGSE en fait. On le retrouve dans les années 40-50 sur des missions ultra sensibles, et en fait il va entraîner nos agents secrets dans le parachutage notamment. Il va participer aux opérations du rideau de fer en Afrique, en Europe de l'Est, et dans les archives son nom apparaît, alors son nom d'emprunt, puisqu'il avait un pseudo, vous imaginez bien, oui. Aux côtés de figures centrales, tiens par exemple Jacques Faucard, c'est le conseiller très secret du général de Gaulle, s'il vous plaît. Donc c'est quand même du très haut niveau. Chaumien qui circule entre ambassades, pistes africaines, aéroports parisiens et réseaux clandestins. Et pendant ce temps-là, notre Marcel, donc, il est élu dans le Vaucluse.
2: Et oui, incroyable ce parcours.
1: Exactement. C'est là que l'histoire devient fascinante. Marcel Chaumien devient maire de Viens en 1959. Il va le rester jusqu'en 1977. Trois mandats, 18 ans donc au service du village. Il faut s'imaginer, la journée, il va s'occuper d'assainissement, d'école, de voirie. Et régulièrement, il reprend l'avion pour Paris-Orly, Roissy, ouais, pour retrouver les services secrets où il va mener cette double vie pendant des années.
2: Et on comprend mieux pourquoi on ne connaît pas son nom.
1: Oui, je vous ai parlé de Jacques Faucard, le conseiller très spécial de De Gaulle. Il dira que c'est un homme très bien, courageux, un agent secret qui ne cherchait aucune reconnaissance. Marcel Chaumien meurt en 1979, décoré, respecté dans les cercles du pouvoir, mais finalement presque inconnu du grand public. Ce destin, c'est comme un roman d'espionnage, il faut le dire quand même. Et aujourd'hui, c'est Catherine Chaumien, sa fille, qui le raconte dans des conférences en Vaucluse. On a pas mal d'archives aussi qui existent, notamment au service historique de la Défense. On a des ouvrages sur l'histoire du service secret français, où il est nommé souvent.
2: Ouais.
1: Et aujourd'hui, je vous mets tous les documents et les photos grâce à sa fille Catherine, que je salue, sur notre appli. Ici, vous le voyez au bras de Gaulle et aussi pendant ses missions. Enfin, c'est juste exceptionnel ce discours et surtout ce destin de Marcel Chaumien.
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3: Wikizef, petit guide à l'usage des étrangers du sud du péage d'Arras en vacances dans notre belle région.
4: Nous sommes de retour dans la famille. En ce moment, il fait beau, il fait froid. On est dans le nord, il y avait un indice. Et en plus, il y a un vent de voleur. C'est une situation que j'aime peu parce qu'en général, quand on dit « oh, il fait froid », on nous répond « ben non, il fait pas froid, c'est le vent qui est froid ». Je pourrais la taper, la personne qui me dit ça. Parce que la conséquence directe du vent froid, c'est qu'il fait froid. Du coup, avance et ferme le gif. Donc, je résume. Il fait froid, mais il fait beau. Il y a quelqu'un qui a allumé la lumière et d'un coup, vous voyez votre cousine enlever son manteau, tirer sur son col et pousser un soupir. Je sais pas ce que j'ai étouffe d'un coup. Et son mari de répondre. Qu'est-ce que t'as tes vapeurs de belle-mère? Ne paniquez pas. Wikizef est là pour vous aider.
5: Je vous comprends, ça surprend. Bon, ce n'est pas très 21e siècle comme expression. Mais c'est celle qu'utilisait ma grand-mère quand elle avait une bouffée de chaleur. Ou quand elle remarquait que quelqu'un avait anormalement chaud. Cocteau, tête rouge, t'as des vapeurs de belle-mère ou quoi?
6: Définition.
5: Les vapeurs de belle-mère sont originellement les bouffées de chaleur dont souffre la majorité de la gente féminine lors du dérèglement hormonal conséquent de l'arrivée de la ménopause. Quand je parle des filles et de leurs soucis, en général, je préfère partir dans le médical par les temps qui courent, c'est plus sûr. Et puis c'est imagé, parce que dans l'esprit de ma grand-mère, que je rappelle est enterrée au cimetière de l'Est depuis les années 80, je replace dans le contexte. La ménopause atteignait essentiellement les belles-mères. Ou si vous préférez, si t'es belle-mère, t'es forcément ménopausée. Et je tiens à préciser qu'elle disait ça aussi aux hommes. Mais quand est-ce que ça peut vous arriver d'avoir des vapeurs de belle-mère, par exemple?
6: Exemple.
5: En écoutant le discours de Vladimir Poutine, en s'apercevant que son match Tinder, c'est sa sœur, avec leur nouvelle mode de pas mettre la photo en plus. Et alternative à vapeur de belle-mère, il y a « j'ai chaud, je crois que j'ai une buée ».
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8: C'est bien Laetitia, c'est mieux.
9: Ça fait décharger toute la semaine là. C'est très bien. Ah oui.
8: Et qu'est-ce que tu me fais alors?
9: C'est pas évident, hein.
8: Oui.
9: Le faire de la contrée, c'est pas évident.
8: Est-ce que tout le monde est OK?
10: Virginie et vous.
11: La danse country est arrivée en France dans les années 90. Et depuis, les chiffres augmentent. En 2022, il y avait 4 millions d'amateurs en France, plutôt dans les campagnes et autour des villes. Qu'on se le dise, la country est une danse populaire. La preuve, à Saint-Pargoire, gros village de 2500 habitants dans le canton de Gignac. C'est là, dans la salle Max Pox, que Céline Cabel donne ses cours hebdomadaires. 3 cours d'une heure, le soir, du plus simple au plus avancé. Quand on arrive, le cours a déjà commencé, zut. Thierry, le technicien, va vite poser sa perche au-dessus de la tête de l'animatrice. En face d'elle, une vingtaine de femmes de 35 à 75 ans, pantalons, petites bottines et chapeau de cow-boy sur la tête. L'ambiance est à la fois joyeuse et studieuse.
8: Est-ce que tout le monde a compris les pas, la danse? Si vous devez parler, c'est maintenant. Vous vous taisez à jamais. Je mets la musique.
11: Je m'approche rapidement de Régine, Josiane et Séverine.
12: Bonjour mesdames. Toutes les trois, vous avez déjà le t-shirt? C'est obligatoire quand on est là, on a le t-shirt? Let's go girls.
13: C'est-à-dire nous, ça fait 3 ans déjà.
9: Et puis on fait des démonstrations dans la rue, pour le carnaval, les associations.
12: Et le t-shirt, c'est très drôle, c'est un chapeau de cow-boy sur des Santiago, et il y a marqué Let's go girls, c'est le titre de Shania Twain. Et alors vous, c'est venu comment la country? Parce que vous dites que ça fait 3 ans, donc dès qu'elle est arrivée, vous avez tout de suite embrayé.
13: Oui, ça m'a tenté, je suis venue.
12: C'est génial. Hein.
9: Je fais les 3 premiers cours gratuits. Pour voir si vraiment ça nous plaît ou pas, il faut quand même. C'est pas évident, hein.
12: Oui.
9: De faire de la country, c'est pas évident.
13: Puis il y a une bonne ambiance, donc voilà.
12: Oui, puis la salle, même la salle, je la trouve sympa. Elle est très haute de plafond, la salle. Il y a des poutres en bois. Ça fait pas la salle un peu où tu te gèles au mois de novembre, tu t'attends.
9: Figurez-vous que l'année dernière, on était dans une salle comme ça.
12: Ah, moche.
9: Une grande salle moche.
8: Allez, on y va. En ligne, nickel. Mon premier cours de country, il y a 22 ans, c'était cette danse-là, Duchesse. J'en ai les larmes aux yeux, parce que ça me fait nostalgique.

0: C'est génial.
1: Alors, ça, ce sont les nouvelles du mois de septembre.
0: Ah ouais.
1: Et le reste, ben, ce sont des anciennes. On est sur notre troisième année d'association Country Saint-Parois. Troisième année. Troisième année.
0: Donc que... ça finit par se savoir.
1: Oui.
0: Il y a du monde.
1: Le bouche à oreille fonctionne bien dans les villages.
2: Alors que le premier cours est terminé, les filles enchaînent avec le deuxième. Visiblement, personne n'a envie de partir.
1: Tout le monde reste au niveau 2. Yes.
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1: Bonjour, Serge Papagali.
2: Eh bien, monsieur Thomas, j'ai envie de dire bonjour. Et Dauphinoise, Dauphinois, bien le bonjour également.
1: Alors,
2: voilà.
1: Pour ce Dauphiné Tour, où est-ce qu'on part aujourd'hui?
2: Oh, vous allez voir, on va pas partir très loin, ça va vous surprendre. Aujourd'hui, allons nous promener dans la grande agglomération grenobloise. Oui. Saint-Égrève.
1: Ah, je connais bien.
2: Ben, justement, taisez-vous, dites rien, dites pas de bêtises, s'il vous plaît. Admettez qu'on a beaucoup battu la campagne ces derniers temps, alors qu'elle nous avait pas fait grand-chose, cette pauvre campagne.
1: Non.
2: Mais on l'a bas. Alors, hop! C'est la journée urbaine. Plusieurs raisons nous font venir dans cette ville iséroise. Bon, ben la première, vous alliez le dire, bien évidemment, maintenant les gens vont le savoir, c'est que c'est là où demeure Monsieur Thomas.
1: Eh oui.
2: C'est votre ville, vous êtes né là-bas?
1: Non. Non, mais j'y habite depuis
2: un petit
1: moment.
2: Vous êtes né à Allemagne, vous? Non plus. Bon, d'accord. Monsieur Thomas, qui bien sûr connaît le nom des habitants des lieux. Alors, pas tous les noms propres, hein, mais...
1: Non.
2: Donc ce sont les...
1: Saint-Égrévois et les Saint-Égrévoises.
2: Bravo, eh bien voilà, tout le monde ne le sait pas forcément. Et non, Saint-Égrivoise.
1: Non.
2: Bien évidemment, ça n'est pas le genre du coin. Enfin, à moins que vous ayez quelques noms à me citer.
1: Non.
2: Restons-en là. Faut pas qu'on fasse un quart d'heure. Mais nous sommes aussi à Saint-Égrève parce que c'est la ville qui a reçu en 2021 le label Ville Internet 5@. Ah, j'ai découvert ça. Le niveau le plus élevé dans la classification d'ailleurs même des villes qui s'engagent dans le développement du numérique local. Bon, comme disait mon grand-père, qui n'utilisait pas Internet, pourtant, on reste sur le cul. C'est une formule qu'il avait comme ça. Vous le saviez, ça, bien
1: oui,
2: évidemment.
1: Ça...
2: Vous savez tout de votre ville. C'est parce que tous les gens savent forcément tout de leur ville. Hein, vous savez. Bon. Saint-Égrève aurait donc un petit côté, on va dire, Silicon Valley, bien sûr, hein, on va dire un petit côté comme ça, mais sans silicone. Évidemment, les belles femmes saint-égrévoises n'ont pas besoin de ça, à moins que vous ayez quelques noms également à nous fournir.
1: Non, aucun nom,
2: en fait. Vous habitez Saint-Égrève, mais vous connaissez personne.
1: Je ne dirai rien.
2: Voilà, plutôt vous les connaissez toutes, mais vous ne dites rien. C'est tout à votre honneur. Ça n'est pas fini. La ville de M. Thomas a été également labellisée 3 fleurs au concours national des villes fleuries. Vous le saviez également, mais c'est extraordinaire. Comme disait ma grand-mère, cette fois-ci, pour changer un peu, on se retrouve comme 2 ronds de flanc, elle disait l'expression.
1: D'accord.
2: Oh, comme 2 ronds de flanc, on ne savait pas. Voilà. 5 pour l'honnête, 3 pour les fleurs. Écoutez, on attend avec impatience le chiffre qui va suivre. Hein. Je ne sais pas, il va bien y avoir un label inconnu et donc nouveau. Je ne sais pas, moi, la ville où il y a le plus de chauves, par exemple, un truc comme ça. Non, vous n'avez pas, pas de nom à fournir non plus. Bon, le label 6 boules à 0, vous voyez, un truc comme ça. 6 boules à Z, j'en sais tout, le label 6 boules à Z. Bon. De plus, enfin bref, bon écoutez, mais je ne voudrais pas passer sous silence également que Saint-Égrève fait partie d'ailleurs de la Znief. Ah, je vous ai piégé quand même, qui m'est particulièrement cher. Alors vous savez pas ce qu'est la Znief.
1: Ça ne parle pas.
2: Alors c'est pas une jeune femme qui s'appelle Josiane Znief, c'est pas ça du tout. C'est la zone naturelle et d'intérêt écologique, faunistique et floristique. Ah oui, vous savez.
1: À vos souhaits,
2: je vous aurais appris un truc con. Hein. Zone naturelle d'intérêt. Voilà. Bon, alors étant moi-même très proche de la faune, de la flore, surtout de la faune, vous allez me dire, mais de la flore particulièrement, de notre beau Dauphiné, je suis très attaché donc au parc naturel régional de Chartreuse.
1: Oui.
2: Chartreuse, dernier mot de cette phrase justifie amplement à lui tout seul d'ailleurs mon engouement pour cette partie de notre département. J'ai envie de... Vous savez, je vais vous dire un truc, on a fait un quart d'heure, on a fait trop long, donc je vais vous dire, vive le Dauphiné, vive Saint-Égrève, et tous ensemble on va le dire, on n'est pas des...
1: Quand même.
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3: Et je suis ravie de retrouver dans cette rubrique celle qui a été la révélation littéraire dromoise de 2024, Valérie Patureau, avec sa cuisinière des Kennedy, qui a conquis 100 000 lecteurs l'année dernière. Elle publie cette rentrée aux Escales, un très très beau 3e roman qui s'appelle L'Enseveli. L'Enseveli, c'est d'abord l'histoire d'Abel, poilu de la Grande Guerre, blessé au combat en sauvant un inconnu. Il est transféré dans un hôpital de fortune où il va faire la connaissance d'un mystérieux voisin de lit, une gueule cassée qui, incapable de parler, va communiquer avec lui à l'aide d'un petit carnet. Adrien, c'est son nom, est médecin et officier, tandis qu'Abel, simple soldat, vient de la Drôme paysanne. Mais là, pour passer les journées, ils vont se raconter l'un à l'autre et tisser un lien si puissant que lorsqu'ils seront séparés, il faudra à tout prix se retrouver. Pourquoi Valérie Patureau a-t-elle voulu redonner vie à des combattants de la Grande Guerre? C'est la question que je lui ai posée.
4: Peut-être parce que je suis la dernière génération à les avoir croisés. Je m'en souviens très bien, je devais avoir 7-8 ans et le frère de ma grand-mère me terrorisait parce que quand on allait chez lui, il retirait son œil de verre et donc il avait eu un terrible, voilà, sur un obus pendant la guerre de 14. Moi j'ai un intérêt très fort pour l'histoire, pour cette période particulière de l'histoire aussi, parce qu'elle représente vraiment, je le trouve, au même titre que la Révolution française, elle représente le socle de notre société moderne. Et je ne suis pas historienne, donc je n'ai pas du tout voulu écrire un livre sur la guerre. J'ai voulu écrire un livre sur l'amitié et surtout poursuivre ma quête que j'avais déjà dans Nézida, de cette interrogation sur le déterminisme social qui fait que nous rencontrons tous, sans que ce soit vraiment conscient, des gens qui partageons à peu près les mêmes choses, les mêmes... Voilà. Et il n'y a pas 36 circonstances, il y a l'hôpital qui parfois vous amène à partager une chambre d'hôpital avec quelqu'un qui n'a pas du tout la même vie que vous, ni en âge, ni en lieu, ni rien. Et puis la guerre. Et c'était vraiment ça mon sujet. Et là, j'ai eu envie de m'intéresser, de m'interroger sur la sensibilité des hommes qui en fait n'est pas si lointaine de la nôtre.
3: Et puis contrairement à la cuisinière des Kennedy, on est dans un roman du temps long.
4: C'est vrai que dans la cuisinière, je suivais sa vie, et Dieu sait que sa vie est assez trépidante et qu'elle nous emmenait d'épisode en épisode. Là, c'est un temps long, c'est un livre à la fois de terre, je dirais, parce que la terre est présente tout le temps, la terre qui vous engloutit, la terre qui... Enfin, c'est vraiment un livre de terre, et un livre sur le temps, parce qu'il n'y a que dans ce temps long qu'on arrive aussi à se connaître, à se livrer, à apprendre les uns des autres. La grosse différence aussi avec mes deux premiers romans, c'est que c'était des histoires qui parlaient de personnages qui avaient existé. Là, ils sortent tous les deux de mon imagination. Ils sont nourris de tout mon imaginaire qui a été bercé par tous ces livres formidables sur cette période. Et beaucoup de choses de ma propre vie, sans s'en rendre compte, les deux grand-mères présentes dans ce livre, bah, ce sont les miennes. Mais je ne sais pas si je l'ai vraiment décidé. Je crois que c'est vraiment arrivé au fil de l'eau.
3: Et de cette écriture puissante de Valérie Patureau qui, en quelques mots, fait naître des images fortes, des émotions qui vous envahissent, c'est vraiment une magnifique écrivaine que je vous conseille de découvrir avec L'Enseveli qui est paru aux Escales.
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5: Tous les jeudis, vous partagez avec nous un lieu de Provence. Et ce matin, vous allez nous faire découvrir une source.
6: Eh ben non.
5: Ah bon?
6: Non.
5: Mais qu'est-ce que vous m'avez écrit alors?
6: Ben, c'est faux. Sur le coup, je voulais, puis après je me suis dit non, une source, ça se dit pas.
5: Vous faites un peu comme vous voulez.
6: Exactement. Non, ça se dit pas une source. Alors c'est pas moi qui le dis, c'est Lily Desbellon dans le château de ma mère. Voilà. Mais je vais quand même vous parler de source à travers ces gentils Manon. Oui. Hier, vous vous rappelez, je vous ai parlé de l'expression patin couffin, qu'on emploie dans le sens de etc. Et j'ai mentionné l'expression et le conte de Manon. Et pour n'offenser personne, j'ai dit ne le prenez pas pour vous les Manon, c'est juste une expression. Et j'ai ajouté on vous aime d'amour. Ok. Le problème, c'est qu'à peine ma chronique finie, ma chérie m'a demandé c'est qui cette Manon que tu aimes d'amour? Alors, c'est vrai. Alors je lui ai dit mais personne, c'est une expression. Et elle me dit mais pourquoi tu me dis que tu l'aimes d'amour? J'ai dit mais non, mais t'as pas la ref, c'est Pagnol, c'est Manon des Sources, c'est Hugolin, hein. Vous savez, Manon, je t'aime d'amour. Vous faites, c'est non, Eric.
7: Manon, je t'aime d'amour. Je t'aime, Manon.
6: Voilà, on est d'accord. Voilà. Mais désolé, on va quitter la poésie bucolique et romantique de Manon des Sources et les collines pour que je vous explique cette expression, le conte de Manon. Alors pour tout vous dire, on ne sait pas trop d'où elle vient, elle ne semble pas typiquement provençale, en tout cas on la connaît dans le sud-ouest, chez Francis Cabrel, même si elle est très attachée à la Provence, notamment à travers l'œuvre de Pagnol, bien sûr. Comme je vous l'ai dit, on l'emploie pour exprimer là aussi une suite que l'on n'énumérera pas, comme pour dire etc. Exemple dans un roman de Jean-Paul Delfino, et tout le conte de Manon et tout le tremblement. Ou encore chez Maurice Gouirand, il regrettait la prospérité de Marseille, mais aussi le respect de la religion, de la morale, de la discipline, du patin couffin et du conte de Manon. Oui, le conte de Manon, c'est l'équivalent de patin couffin et tutti quanti. Autre subtilité décrite par Rivo Nora dans son dictionnaire des parlers régionaux, l'expression serait utilisée pour couper court aux exigences de son interlocuteur. Exemple, et le conte de Manon, non, pendant que tu es, leur dire, allez, c'est bon, hein, arrête-toi, tu m'as gonflé. Dans la lignée des fatio de, fan de chichoulo, fan de pute, ou même, autre expression avec d'autres prénoms, je suis désolé, la putain d'Adèle ou la putain de la Caroline, c'est, on va avoir des problèmes.
5: Je pense, oui.
6: Cette interjection est aussi utilisée pour marquer la surprise. En voici un exemple sous la plume de Maurice Gouirand, cette fois dans le théorème de Langambi, le conte de Manon, mais c'est mon riri. Et on la trouve aussi chez Gilles Del Papas, sous la variante la conte de Manon. Selon Robert Bouvier, dans le Parler Marseillais, l'expression exprime aussi le dépit ou l'irritation, hein, et il donnait cet exemple, le conte de Manon, ça encore d'amour foiré. On trouve aussi des variantes avec le conte Madon. Et on vous aime aussi d'amour, les Madons. Non, je vais rien dire parce que je vois des problèmes avec Magaté. Magaté, c'est toi que j'aime d'amour. En tout cas, tous les auteurs s'accordent à dire que Manon est sûrement là juste pour la rime, sans aucun lien avec une quelconque Manon qui aurait existé.
5: Bien sûr.
6: Et je vous le confirme parce que j'ai vérifié toutes mes sources.
5: Parfait. Un petit bonjour à votre gâté qui nous écoute ce matin.
8: Manon des sources.
5: Oui, non, mais c'est pardon.
8: Il avait bien Manon des sources.
6: Non, j'ai vérifié mes sources. Manon, je ne sais pas s'il l'a vérifié.
5: Oui, non, mais bien sûr. Bien sûr. Mais vous me prenez.
6: On vérifie.
5: C'est possible, ça.
6: C'est comme ça.
5: Non, mais si vous voulez, je vous laisse.
6: Mais non, thème d'amour, Eric.
5: Bon, donc un petit bonjour à votre gâté. Oui. Je le confirme, mais Eric est sage comme une image.
6: Mais exactement.
5: Enfin, chérie, je t'aime.
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9: Bonjour, je m'appelle Laureline, je suis artiste de cabaret et je suis chanteuse sur l'établissement de Périgueux.
10: Laureline, on peut vous retrouver sur la scène du Voulez-vous à Marsac-sur-l'Isle dans le rôle d'Opaline. J'ai pas vu tout le spectacle, mais il me semble que c'est quand même le personnage principal. Qu'est-ce qui lui arrive à cette fonctionnaire?
9: Alors, ce qui lui arrive, c'est qu'elle devient une star de la chanson. Une star du musical. Et donc, elle a toute une transformation physique, vocale et surtout une transformation de vie. Et voilà, donc ça devient une superstar qui oublie peut-être un petit peu sa vie personnelle d'avant.
10: Est-ce qu'il y a des échos à votre propre vie?
9: Non, pas vraiment. Et c'est pour ça que j'adore jouer ce rôle. Parce qu'en fait, Opaline est une personne très introvertie. Et ce qui n'est pas du tout mon cas. Et je trouve ça plus amusant et plus confortable d'aller jouer sur un rôle qui ne ressemble pas à ce qu'on est dans la vraie vie.
10: Ça fait une dizaine d'années, Laureline, que vous êtes professionnelle dans le spectacle. Est-ce que vous vous souvenez de la première fois où vous êtes montée sur scène?
9: Je sais que la première fois que je suis montée sur scène, c'était quand j'avais 2 mois. Ça, je ne me rappelle pas.
10: 2 mois?
9: Oui. Mes parents faisaient des colonies et faisaient des spectacles à la fin des séjours avec les enfants. Et l'année où je suis née, donc en 92, c'était le spectacle sur le magicien des couleurs. Et donc j'étais le bébé violet qui était né de la naissance du bleu et du rouge. Et alors moi je n'ai aucun souvenir de ce qui s'est passé, mais ma mère me dit que elle a vu dans mes yeux que j'étais hyper attirée par les lumières, par ce qui se passait là quoi. Avant d'être professeure de danse, j'étais moi-même élève dans des écoles où je faisais des galas.
10: Quel retour vous avez du public périgourdin depuis le lancement de Star du Musical?
9: Ils sont vachement contents, hein. On a un public principalement senior. Moi, c'est mon public préféré parce qu'en fait, ils sont toujours émerveillés. Et puis, ils ont toutes les références parce que moi, j'ai des codes assez rétro, des goûts assez rétro. Et du coup, j'adore parler avec eux à la fin du spectacle parce qu'ils sont toujours super enchantés de ce qu'ils ont vu, de ce qu'ils ont entendu. Et c'est hyper agréable.
10: Pour vous, c'est qui l'artiste suprême, celui ou celle qui vous a donné envie de faire ce métier?
9: Charles Aznavour.
10: Ok, d'accord, pas d'hésitation. À votre plus beau souvenir de scène?
9: J'ai envie de vous répondre que moi, mes plus beaux souvenirs de scène, c'est plutôt avec les élèves avec qui je donne des cours. Je trouve que dans l'amateurisme, il y a un truc qui est encore plus beau que dans le professionnel, c'est qu'à la fin, on arrive à faire quelque chose alors que c'est pas notre métier. Mon plus beau souvenir de scène professionnel, je pense que c'est ma première ici en tant que chanteuse. Parce que comme je disais, moi j'étais danseuse professionnelle, j'étais dans une production et une école qui formait des artistes à être pluridisciplinaires. J'ai appris à chanter. Je voulais chanter. Et c'est le voulez-vous qui m'a donné ma chance et l'opportunité de le faire. On est une équipe très soudée et on n'est pas les uns au-dessus des autres, on est les uns à côté des autres.
10: Merci.
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11: À Dun-le-Palestel, vous êtes peut-être déjà passé par la Palette, un lieu social et culturel où on peut tout aussi bien avoir une aide administrative pour faire des papiers que découvrir un atelier cuisine. Mais c'était quoi ici avant?
12: Laurence, je suis à l'atelier pâtisserie que Béatrice anime, très sympathique. Pour l'instant, je suis en train de faire mon coulis de framboise. Ici, c'est un cabinet dentaire. C'était le docteur Souverain qui a exercé ici pendant des années et des années. Et moi, j'étais une de ses patientes. J'étais gamine, hein, je me souviens. Et je venais ici, j'avais un appareil dentaire.
11: C'était ici, dans cette salle qui est en bas?
12: Alors non, c'était à l'étage.
13: Béatrice Guimino,
11: la chef pâtissière. La Palette.
13: C'est un lieu social où on peut demander n'importe quoi. Le moindre papier, quand on a des problèmes, ils sont toujours là. Et au niveau animation, et tout.
14: Anna, ici, on se rencontre, on se retrouve entre nous. Des fois, on s'est perdu de vue plus longtemps. Et on se retrouve autour d'une expo ou simplement autour d'un papier qu'on a besoin de faire imprimer. Donc du coup, ouais, c'est un espace aussi de rencontre. C'est ouvert à tout le monde.
11: Hélène.
8: J'ai habité dans le Palestel depuis 18 ans. Je suis une artiste ici. Je connais le palette bien. Et aussi, j'ai un petit souvenir d'une maison, une part de la palette avant. Avant, c'est deux bâtiments séparés. Et une, c'est le dentiste et une, c'est une petite maison. Je connais les deux propriétaires. Une, c'est une coupe, s'appelle Les et Jill Davis. C'est une coupe anglaise. Et avant ça, c'est une dame, s'appelle, elle est française. C'est Madame Disbourret, Madeleine, gentille dame. Quand j'étais arrivée en France, elle est super gentille avec moi. Elle avait son maison dans l'après-midi. Elle offert le biscuit, le boisson dans son cuisine. C'est une petite cuisine. C'est toujours existe le carrelage.
15: Ah oui, c'est vrai, il y a un magnifique carrelage dans la salle à côté de l'ancien cabinet de dentiste.
8: Oui, et ça, c'est le cuisine de Madeleine. Les deux familles, c'est vraiment adorable. Même bonnes énergies de son caractère qui toujours existe, je trouve, dans le bâtiment de la palette. C'est comme une deuxième maison pour moi. Aussi.
15: Dentiste, maison, puis lieu socio-culturel, les bonnes ondes ont traversé le temps à la palette.
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17: Il a pour le coup des histoires qui nous restent bien dans la tête, c'est Arnaud Fromage qui est avec nous. Bonjour Arnaud.
18: Bonjour, bonjour à tous.
17: Arnaud, ça faisait longtemps que vous ne nous aviez pas déterré une vieille loi de l'époque révolutionnaire.
18: Oui, mais cette fois j'en ai trouvé une qui sert vraiment à quelque chose. Je dirais même que c'est une loi qui a tout changé. Il s'agit de celle qui, en 1799, a instauré en France le système métrique. Plutôt, le système MKPS pour mètre kilogramme poids seconde. Trois unités de base pour les unir toutes et en finir enfin avec les toises, les perches, les pouces, les lieux, les livres et les boisseaux. Il faut dire que chaque région et parfois même chaque ville possédait sa propre unité de mesure. À Besançon, c'était l'Aune, par exemple, qui mesurait un peu plus de 81 cm. Pour éviter les embrouilles, eh bien une tige en métal, une aune étalon, avait été scellée dans la pierre au XVIe siècle à l'extrémité gauche de la façade de l'hôtel de ville. Et elle y est toujours, d'ailleurs, elle est toujours en place. Mais voilà, à la demande des commerçants de l'époque, un système identique était nécessaire et ce fut donc le système métrique.
17: Le système métrique qui a depuis été adopté par presque tous les pays du monde, on peut le dire.
18: Oui, en gros, il n'y a que les États-Unis, le Libéria et la Birmanie qui refusent toujours le système métrique. Et c'est vrai que le Royaume-Uni l'utilise en traînant des pieds. Le système métrique, qui a évolué d'ailleurs depuis, il a intégré le système SI, le système international, qui rassemble toutes les unités de mesure de base desquelles on peut calculer toutes les autres. Et elles ne sont que 7. Le kilogramme, la seconde et le mètre, donc, auxquels s'ajoutent le kelvin pour la température, l'ampère pour l'intensité électrique, la mole pour la quantité de matière et le candela pour l'intensité lumineuse.
17: Et avec ça, on peut tout calculer ?
18: En grande partie, oui, les autres unités se déduisent de ces sept-là, mais il y a malgré tout un monde qui résiste encore et toujours au système métrique et je dirais même à la logique humaine, celui des pointures de chaussures. Personne n'y comprend rien, alors j'ai mené des petites recherches. Tout part du point de Paris, inspiré du quart de pouce britannique. La pointure d'une chaussure est calculée en divisant la longueur de l'intérieur de la chaussure en centimètres par le point de Paris. En gros, une pointure 40, ça fait environ un pied de 26 cm de long. Pour les Italiens, c'est le même calcul, mais avec une pointure en moins. Les Américains commencent à compter à partir de la taille 1, qui correspond à notre 31. Les Anglais, c'est pareil, mais eux, ils commencent à 0. Les seuls qui ont un système à peu près compréhensible, ce sont les Japonais. En gros, un pied de 26 cm correspond à la taille 26, et ensuite on décale, mais toujours en fonction du fameux point de Paris. En résumé, il serait peut-être temps de mettre un bon coup de botte là-dedans, parce que rayon chaussure, moi, je ne sais plus sur quel pied danser.
17: Ah, c'est le cas de le dire, oui. C'est vrai qu'on a un petit peu perdu avec tout ça. Merci beaucoup, notre cher Arnaud Fromage, avec ses nécessaires minutes comptoises. Et puis à très bientôt.
18: À demain.
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a des chansons dans sa guitare, Julien continue sa croisière musicale. 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
2: À quoi servent les maths ?
3: Par exemple, si on est coiffeuse, pour faire payer ses clients, au lieu que de prendre une calculatrice,